0: 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Alléluia. 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
1: Magnificat. Votre réponse est très timide. Après l'enseignement, je n'ai pas eu la réaction que j'attendais. Est-ce à dire que l'enseignement du directeur spirituel diocésain ne vous a pas touché? Si ça vous a touché, montrez-le. C'est encore timide. Est-ce à dire que nous sommes au président Notre-Dame du Sommeil? Je vois plein de personnes encore couchées. Nous sommes venus pour veiller. Nous ne sommes pas venus pour dormir. Veuillez vous lever. Réveillez vos voisins et voisines. Il y a un moment qui arrive. Si vous êtes sûr que l'enseignement du Père vous a touché, montrez-le. C'est encore timide. Réveillez vos voisins et voisines. Dites-leur. Un grand moment arrive. Nous laissons le champ libre au cœur pour vous réveiller, pour ceux qui dorment encore. Maïe Grâce Divine, tu as le champ.
0: Est-ce qu'on peut se tenir debout? Est-ce qu'on peut avancer? Amou, on dit que blau. Naya, maman, Marie, moi. Nia la flèche, elle est créée, elle est où? C'est la flèche, si on soit, les gens ont appelé qu'on est là. Seigneur, mien, prie, ouais, mon petit coïn, ma, il est créé. Amen, mon Dieu. Est-ce qu'on peut courir pour venir? Alléluia.

0: poussent un cri de joie.
1: Magnificat. De Dieu déborde, nous sommes illuminés. Quand la gloire de Dieu déborde, nous sommes illuminés. Quand on s'est levé, c'est pas pour aller dormir encore. Nous allons méditer les mystères lumineux de notre Seigneur Jésus-Christ. Nous invitons le commissaire Notre-Dame de l'Immaculée Conception de tout maudit pour la méditation des mystères lumineux.
2: Magnificat. Un téléphone portable a été retrouvé. Pour toute personne qui aurait perdu son téléphone, les prier de se rendre auprès de la régie pour le récupérer. Merci.
3: Nous allons méditer les mystères lumineux. Premier mystère lumineux, le baptême de Jésus. Fruit du mystère, la fidélité au baptême. Nous prions pour la Côte d'Ivoire. Par la puissante intercession de Notre-Dame de la Divine Miséricorde, nous confions notre pays, la Côte d'Ivoire, et ses habitants, pour que le Seigneur touche le cœur de tout un chacun, afin que l'amour, le pardon, l'unité puissent régner et que la vie humaine prenne le dessus au détriment des intérêts personnels. Prions.
4: Notre Père, qui es aux cieux, que ton nom soit sanctifié, que ton règne vienne, que ta volonté soit faite sur la terre comme au ciel.

Je vous salue, Marie, pleine de grâce. Le Seigneur est avec vous. Vous êtes bénie entre toutes les femmes, et Jésus, le fruit de vos entrailles, est béni. Je vous salue, Marie, pleine de grâce. Le Seigneur est avec vous. Vous êtes bénie entre toutes les femmes, et Jésus, le fruit de vos entrailles, est béni. Je vous salue, Marie, pleine de grâce. Le Seigneur est avec vous. Vous êtes bénie entre toutes les femmes, et Jésus, le fruit de vos entrailles, est béni. Je vous salue, Marie, pleine de grâce. Le Seigneur est avec vous. Vous êtes bénie entre toutes les femmes, et Jésus, le fruit de vos entrailles, est béni. Je vous salue, Marie, pleine de grâce. Le Seigneur est avec vous. Vous êtes bénie entre toutes les femmes, et Jésus, le fruit de vos entrailles, est béni. Je vous salue, Marie, pleine de grâce. Le Seigneur est avec vous. Vous êtes bénie entre toutes les femmes, et Jésus, le fruit de vos entrailles. Je vous salue, Marie, pleine de grâce. Le Seigneur est avec vous. Vous êtes bénie entre toutes les femmes, et Jésus, le fruit de vos entrailles, est béni. Je vous salue, Marie, pleine de grâce. Le Seigneur est avec vous. Vous êtes bénie entre toutes les femmes, et Jésus, le fruit de vos entrailles, est béni. Je vous salue, Marie, pleine de grâce. Le Seigneur est avec vous. Vous êtes bénie entre toutes les femmes, et Jésus, le fruit de vos entrailles, est béni. Je vous salue, Marie, pleine de grâce. Le Seigneur est avec vous. Vous êtes bénie entre toutes les femmes, et Jésus, le fruit de vos entrailles, est béni. Gloire au Père et au Fils et au Saint-Esprit.

0: Deuxième mystère lumineux, les noces de Cana. Fruit du mystère, confiance en Marie. Pour les gouvernants, par la puissante intercession de Notre-Dame de la Divine Miséricorde, nous confions nos gouvernants au Seigneur afin qu'il les assiste et les éclaire dans leur prise de décision pour le bien du peuple dont ils ont la charge. Prions.
1: Notre Père qui es aux cieux, que ton nom soit sanctifié, que ton règne vienne, que ta volonté soit faite sur la terre comme au ciel.

0: Je vous salue, Marie, pleine de grâce. Le Seigneur est avec vous. Vous êtes bénie entre toutes les femmes, Jésus. Le fruit de vos entrailles est béni. Je vous salue, Marie, pleine de grâce. Le Seigneur est avec vous. Vous êtes bénie entre toutes les femmes, et Jésus, le fruit de vos entrailles, est béni. Je vous salue, Marie, pleine de grâce. Le Seigneur est avec vous. Vous êtes bénie entre toutes les femmes, et Jésus, le fruit de vos entrailles est béni. Je vous salue, Marie, pleine de grâce. Le Seigneur est avec vous. Vous êtes bénie entre toutes les femmes et Jésus. Le fruit de vos entrailles est béni. Je vous salue, Marie, pleine de grâce. Le Seigneur est avec vous. Vous êtes bénie entre toutes les femmes et Jésus. Le fruit de vos entrailles est béni. Je vous salue, Marie, pleine de grâce. Le Seigneur est avec vous. Vous êtes bénie entre toutes les femmes. Et Jésus, le fruit de vos entrailles est béni. Je vous salue, Marie, pleine de grâce. Le Seigneur est avec vous. Vous êtes bénie entre toutes les femmes, et Jésus, le fruit de vos entrailles est béni. Je vous salue, Marie, pleine de grâce. Le Seigneur est avec vous. Vous êtes bénie entre toutes les femmes, et Jésus, le fruit de vos entrailles est béni. Je vous salue, Marie, pleine de grâce. Le Seigneur est avec vous. Vous êtes bénie entre toutes les femmes et Jésus. Le fruit de vos entrailles est béni. Je vous salue, Marie, pleine de grâce. Le Seigneur est avec vous. Vous êtes bénie entre toutes les femmes et Jésus. Le fruit de vos entrailles est béni. Gloire au Père et au Fils et au Saint-Esprit.
1: Troisième mystère lumineux, l'annonce du royaume de Dieu. Fruit du mystère, la conversion des cœurs. Pour les familles. Par la puissante intercession de Notre-Dame de la Divine Miséricorde, nous confions toutes les familles au Seigneur, afin que l'amour et l'entente y règnent.
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1: Quatrième mystère lumineux, la transfiguration. Fruit du mystère, le goût de la prière pour l'école ivoirienne. Puissante intercession de Notre-Dame de la Divine Miséricorde, confions l'école ivoirienne au Seigneur afin que la sagesse et l'intelligence habitent nos enseignants et nos élèves pour la réussite de ceux-ci.

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1: Cinquième mystère lumineux, l'institution de l'Eucharistie. Fruit du mystère, la dévotion au Saint-Sacrement. Pour les sans-emploi, par la puissante intercession de Notre-Dame de la Divine Miséricorde, que le Seigneur ouvre les portes du travail aux chômeurs. Qu'il leur donne le courage, la confiance et la réussite aux différents concours qu'ils ont passés ou qu'ils passeront.
2: Notre Père qui es aux cieux, que ton nom soit sanctifié, que ton règne vienne, que ta volonté soit faite sur la terre comme au ciel.

Je vous salue, Marie, pleine de grâce. Le Seigneur est avec vous. Vous êtes bénie entre toutes les femmes, et Jésus, le fruit de vos entrailles, est béni. Je vous salue, Marie, pleine de grâce. Le Seigneur est avec vous. Vous êtes bénie entre toutes les femmes, et Jésus, le fruit de vos entrailles, est béni. Je vous salue, Marie, pleine de grâce. Le Seigneur est avec vous. Vous êtes bénie entre toutes les femmes, et Jésus, le fruit de vos entrailles, est béni.

Marie, pleine de grâce, le Seigneur est avec vous. Vous êtes bénie entre toutes les femmes, et Jésus, le fruit de vos entrailles, est béni. Je vous salue, Marie, pleine de grâce. Le Seigneur est avec vous. Vous êtes bénie entre toutes les femmes, et Jésus, le fruit de vos entrailles, est béni. Je vous salue, Marie, pleine de grâce. Le Seigneur est avec vous. Vous êtes bénie entre toutes les femmes, et Jésus, le fruit de vos entrailles, est béni. Je vous salue, Marie, pleine de grâce. Le Seigneur est avec vous. Vous êtes bénie entre toutes les femmes, et Jésus, le fruit de vos entrailles, est béni. Je vous salue, Marie, pleine de grâce. Le Seigneur est avec vous. Vous êtes bénie entre toutes les femmes, et Jésus, le fruit de vos entrailles, est béni. Je vous salue, Marie, pleine de grâce. Le Seigneur est avec vous. Vous êtes bénie entre toutes les femmes, et Jésus, le fruit de vos entrailles, est béni. Je vous salue, Marie, pleine de grâce. Le Seigneur est avec vous. Vous êtes bénie entre toutes les femmes, et Jésus, le fruit de vos entrailles, est béni. Gloire au Père et au Fils et au Saint-Esprit. Dieu qui est, qui était et qui vient pour les siècles des siècles. Amen.

réveiller ceux qui dorment là. Réveillez-les, dites-leur qu'il y a une heure qui est arrivée. À partir de minuit, c'est là. C'est là que ton intercession doit monter vers le Père. Si tu dors, ton intercession va dormir. Réveillez-vous, réveillez-vous, réveillez-vous. Il est juste minuit, il n'est même pas encore 3 heures du matin, tu dors. Alléluia. Est-ce que les enfants de la Vierge Marie sont là? Derrière, là-bas. Levez les mains. Est-ce que les enfants de la Vierge Marie sont là? Est-ce que vous pouvez vous tenir debout? Est-ce qu'on peut se lever? Enlève les mains comme ça. À ma droite ici. Laissez les chaises. Les chaises là vont vous fatiguer. Laissez les chaises. Chaises là. Ça bloque les choses. Ça bloque les grâces. Faut te tenir debout. Les mamans, on se lève, on se lève, on se lève.

0: Alléluia.
1: Alléluia. Hey. Est-ce que tu peux pousser des cris de joie? Hey.

Chacun est venu prendre quelque chose, c'est ça, non? Donc toi-même, tu vois, si c'est mariage, si c'est enfantement, si c'est ton, si c'est ton, tes enfants qui passent le bac, que tu veux récupérer le bac, tu te positionnes. Si c'est le BPC aussi, tu te positionnes. Si c'est le travail, tu te positionnes. Alléluia, hey! Si c'est la santé. J'arrache, j'arrache, j'arrache. J'arrache, j'arrache, j'arrache. J'arrache, j'arrache, j'arrache. Arrache. Je dis...

Alléluia. Alléluia. Attendez. On dit d'arracher. Attends, si quelqu'un est devant toi, il est en train d'arracher quelque chose dans ta main là. Tu as t'arrêté comme ça pour faire ça là. Aïe. Ce qu'on fait là, c'est spirituel, hein. La Vierge Marie nous donne l'occasion d'arracher nos bénédictions. Et puis vous êtes là comme ça, vous êtes arrêté comme ça. Doucement, doucement. Faut prendre ta force et puis arrache. Il y a beaucoup de choses que l'ennemi a volées. Hein? Position. Hein?

arrasa. Est-ce que tu es rassasié d'arraser? Positionne-toi bien et puis arrache.

Je t'apprends qu'il y a beaucoup de personnes qui vont sortir ici avec la grâce du mariage. Alléluia. Hey. Je dis, ce que les enfants ont passé le bac, je vois beaucoup de poudre sur votre vie. Alléluia. Hey. Arrivez là-bas, allez-y au marché, payez beaucoup de poudre. Parce que la Vierge Marie a déjà parlé à son fils Jésus. Et la grâce du succès, la victoire descend sur vous. Dans vos familles, il aura beaucoup de joie. Oh. Ah!

On va danser un peu. On va danser un peu. Bouge un peu. Bouge un peu. Bouge un peu. Bouge un peu. Sors la face. Sors. Sors. Sors. Sors. On va tourner. Tourner.

Alléluia. Ça tournait jusqu'à la gloire de Dieu est descendue sur ta vie. Alléluia. Ça tournait. Tournait. Ah.

tu lèves un doigt comme ça. Parce que maman Marie va commencer à intercéder pour toi. La côte, ta côte, là où Dieu a enlevé la côte là pour te donner là. La côte là va te chercher ce soir là. Il y a un parfum, il y a une onction mariale qui va courir sur ta vie. Ce qui va faire que ton âme sœur va te trouver. Demain en sortant de Ravia, tu vas rencontrer celui-ci. Ton âme sœur, celui qui t'a gardé dans la maison depuis et puis il ne se décide pas là. Quand tu vas arriver là-bas, il va dire chérie,

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0: Tourné.
1: Alléluia. Si tu as reçu la gloire de Dieu, tu vas pousser des cris de joie. On est à tout à l'heure, ne dormez plus, hein. On ne dort plus, hein. Voilà. Tout à l'heure.
2: Magnificat. On ne dort plus. On ne dort plus. On a tourné jusqu'à... On est arrivé à Rabia. On a tourné jusqu'à... On est arrivé au sanctuaire nord de la Divine Miséricorde. Et cette veillée est animée par le cœur Miséricorde divine de la cathédrale Saint-Augustin de Yamoussoukro. Dirigée de main de maître, pour ne pas dire de main de maîtresse, Marie-Grâce divine. On a tourné jusqu'à... On va méditer les mystères douloureux de notre Seigneur Jésus-Christ. Nous invitons le commissaire Notre-Dame de l'Annonciation de Bateau.

Premier mystère douloureux, l'agonie de Jésus. Fruit du mystère, le regret de nos péchés. Veillez et priez pour ne pas entrer en tentation. L'esprit est ardent, mais la chair est faible. Pour nos malades et tous ceux qui souffrent, avec la très sainte Vierge Marie, demandons au Seigneur aide, assistance, protection et guérison du corps et de l'âme. Avec Maman Marie, prions. Notre Père qui es aux cieux, que ton nom soit sanctifié, que ton règne vienne, que ta volonté soit faite sur la terre comme au ciel.

0: Je vous salue Marie, pleine de grâce, le Seigneur est avec vous. Vous êtes bénie entre toutes les femmes, et Jésus, le fruit de vos entrailles, est béni. Je vous salue Marie, pleine de grâce, le Seigneur est avec vous. Vous êtes bénie entre toutes les femmes, et Jésus, le fruit de vos entrailles, est béni. Je vous salue Marie, pleine de grâce, le Seigneur est avec vous. Vous êtes bénie entre toutes les femmes, et Jésus, le fruit de vos entrailles, est béni. Je vous salue Marie, pleine de grâce, le Seigneur est avec vous. Vous êtes bénie entre toutes les femmes, et Jésus, le fruit de vos entrailles, est béni. Je vous salue Marie, pleine de grâce, le Seigneur est avec vous. Vous êtes bénie entre toutes les femmes, et Jésus, le fruit de vos entrailles, est béni. Je vous salue Marie, pleine de grâce, le Seigneur est avec vous. Vous êtes bénie entre toutes les femmes, et Jésus, le fruit de vos entrailles, est béni. Je vous salue Marie, pleine de grâce, le Seigneur est avec vous. Vous êtes bénie entre toutes les femmes, et Jésus, le fruit de vos entrailles, est béni. Je vous salue Marie, pleine de grâce, le Seigneur est avec vous. Vous êtes bénie entre toutes les femmes, et Jésus, le fruit de vos entrailles, est béni. Je vous salue Marie, pleine de grâce, le Seigneur est avec vous. Vous êtes bénie entre toutes les femmes, et Jésus, le fruit de vos entrailles, est béni. Gloire au Père, et au Fils et au Saint-Esprit. Deuxième mystère douloureux, la flagellation. Fruit du mystère, la pureté. Les hommes qui le gardaient le bafouaient et le battaient pour les veuves et les orphelins. Avec la Vierge Marie, demandons au Seigneur, lui qui a connu le calvaire, que dans sa providence, il comble tous les orphelins et les veuves de ses bienfaits.
1: Yes, c'est bon, y'a mes ans, mais quand vous nous m'obligez de dire les blagues, il y a des coups, moi, y'a si on voit, que ben, y'a mes ans, sur le sang.

0: Chez une Marie, y a mis en mien y a, y a mis notre. Et quand vous me racontez vos fiens, on est au plus bas Jésus.
1: Nous Marie, y a mis ni serment et fort. Allez, on est au bout d'un amen.
0: Mais on est chez une Marie, y a mis en mien y a mis notre. Et quand vous me racontez vos fiens, on est au plus bas Jésus.
1: Nous Marie, y a mis ni serment et fort. Ane, oni yuwukyan, amen.
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1: Beti bleta, oni anfoda, amen.
2: Hey. Troisième mystère douloureux, le couronnement d'épines, fruit du mystère. La lutte contre notre orgueil, pour les abandonnés et les sans-abri, que par l'intercession de Marie, notre dame de la divine miséricorde, Dieu suscite des cœurs charitables pour les secourir. Prions.
3: Notre Père qui es aux cieux,
4: Notre Père qui es aux cieux, que ton nom soit sanctifié, que ton règne vienne, que ta volonté soit faite sur la terre comme au ciel.
1: Donne-nous aujourd'hui notre pain de ce jour. Pardonne-nous nos offenses, comme nous pardonnons aussi à ceux qui nous ont offensés. Et ne nous laisse pas entrer en tentation, mais délivre-nous du mal. Amen.
4: Je vous salue Marie, pleine de grâce. Le Seigneur est avec vous. Vous êtes bénie entre toutes les femmes, et Jésus, le fruit de vos entrailles,

0: mort. Amen.
1: Je vous salue Marie, pleine de grâce. Le Seigneur est avec vous. Vous êtes bénie entre toutes les femmes. Et Jésus, le fruit de vos entrailles, est béni.
2: Sainte Marie, Mère de Dieu, priez pour nous pauvres pécheurs, maintenant et à l'heure de notre mort. Amen.
1: Je vous salue Marie, pleine de grâce. Le Seigneur est avec vous. Vous êtes bénie entre toutes les femmes. Et Jésus, le fruit de vos entrailles, est béni.
2: Sainte Marie, Mère de Dieu, priez pour nous pauvres pécheurs, maintenant et à l'heure de notre mort. Amen.
1: Je vous salue Marie, pleine de grâce. Le Seigneur est avec vous. Êtes bénie entre toutes les femmes. Et Jésus, le fruit de vos entrailles, est béni.
2: Sainte Marie, Mère de Dieu, priez pour nous pauvres pécheurs, maintenant et à l'heure de notre mort. Amen.
1: Je vous salue, Marie, pleine de grâce. Le Seigneur est avec vous. Vous êtes bénie entre toutes les femmes. Et Jésus, le fruit de vos entrailles, est béni.

0: Je vous salue Marie, pleine de grâce. Le Seigneur est avec vous. Vous êtes bénie entre toutes les femmes. Et Jésus, le fruit de vos entrailles, est béni.
1: Sainte Marie, Mère de Dieu, priez pour nous pauvres pécheurs, maintenant et à l'heure de notre mort. Amen.
0: Je vous salue Marie, pleine de grâce. Le Seigneur est avec vous. Vous êtes bénie entre toutes les femmes. Et Jésus, le fruit de vos entrailles, est béni.
1: Sainte Marie, Mère de Dieu, priez pour nous pauvres pécheurs, maintenant et à l'heure de notre mort. Amen.
0: Je vous salue Marie, pleine de grâce. Le Seigneur est avec vous. Vous êtes bénie entre toutes les femmes. Et Jésus, le fruit de vos entrailles, est béni.
1: Sainte Marie, Mère de Dieu, priez pour nous pauvres pécheurs, maintenant et à l'heure de notre mort. Amen.
0: Je vous salue Marie, pleine de grâce. Le Seigneur est avec vous. Vous êtes bénie entre toutes les femmes. Et Jésus, le fruit de vos entrailles, est béni.
1: Sainte Marie, Mère de Dieu, priez pour nous pauvres pécheurs, maintenant et à l'heure de notre mort. Amen.
0: Je vous salue Marie, pleine de grâce. Le Seigneur est avec vous. Vous êtes bénie entre toutes les femmes. Et Jésus, le fruit de vos entrailles, est béni.
1: Sainte Marie, Mère de Dieu, priez pour nous pauvres pécheurs, maintenant et à l'heure de notre mort. Amen.
0: Je vous salue Marie, pleine de grâce. Le Seigneur est avec vous. Vous êtes bénie entre toutes les femmes. Et Jésus, le fruit de vos entrailles, est béni.
1: Sainte Marie, Mère de Dieu, priez pour nous pauvres pécheurs, maintenant et à l'heure de notre mort. Amen.
0: Gloire au Père, et au Fils, et au Saint-Esprit.

0: Cinquième mystère douloureux, Jésus meurt sur la croix. Fruit du mystère, l'amour du prochain. Pour les persécutés et ceux qui subissent la violence pour leur foi en Jésus-Christ. Que par Marie Notre-Dame de la Divine Miséricorde, le Seigneur consolide leur foi et leur confiance en lui. Ensemble, prions.
1: Notre Père qui es aux cieux, que ton nom soit sanctifié, que ton règne vienne, que ta volonté soit faite sur la terre comme au ciel.

0: Je vous salue, Marie, pleine de grâce. Le Seigneur est avec vous. Vous êtes bénie entre toutes les femmes, et Jésus, le fruit de vos entrailles, est béni.
1: Sainte Marie, Mère de Dieu, priez pour nous pauvres pécheurs, maintenant et à l'heure de notre mort. Amen.
0: Je vous salue, Marie, pleine de grâce. Le Seigneur est avec vous. Vous êtes bénie entre toutes les femmes, et Jésus, le fruit de vos entrailles, est béni.
1: Sainte Marie, Mère de Dieu, priez pour nous pauvres pécheurs, maintenant et à l'heure de notre mort. Amen.
0: Je vous salue, Marie, pleine de grâce. Le Seigneur est avec vous. Vous êtes bénie entre toutes les femmes, et Jésus, le fruit de vos entrailles, est béni.

0: Je vous salue, Marie pleine de grâce. Le Seigneur est avec vous. Vous êtes bénie entre toutes les femmes, et Jésus, le fruit de vos entrailles, est béni.
1: Sainte Marie, Mère de Dieu, priez pour nous pauvres pécheurs, maintenant et à l'heure de notre mort. Amen.
0: Je vous salue, Marie pleine de grâce. Le Seigneur est avec vous. Vous êtes bénie entre toutes les femmes, et Jésus, le fruit de vos entrailles, est béni.
1: Sainte Marie, Mère de Dieu, priez pour nous pauvres pécheurs, maintenant et à l'heure de notre mort. Amen.
0: Je vous salue, Marie pleine de grâce. Le Seigneur est avec vous. Vous êtes bénie entre toutes les femmes, et Jésus, le fruit de vos entrailles, est béni.
1: Sainte Marie, Mère de Dieu, priez pour nous pauvres pécheurs, maintenant et à l'heure de notre mort. Amen.
0: Gloire au Père, au Fils et au Saint-Esprit.
1: Ô Dieu qui es, qui était et qui vient, pour les siècles des siècles. Amen.
2: Magnificat. Un téléphone portable a été retrouvé pour toute personne qui aurait perdu son téléphone. Priez de passer à la régie pour le récupérer. Merci.

Alléluia. Hey. Anto la fille. Oh, voici une qui est en train de danser là-bas. Que Dieu te bénisse. Oh, j'ai dit, tu rentres dans ta grâce maintenant. Est-ce qu'on peut se tenir debout? Dis que tu as mon mari, tu as dit que tu as dit que tu as dit que tu as dit que tu as dit que tu as dit que tu as dit que tu as dit que tu as dit que tu as dit que tu as dit que tu as dit que tu as 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

Ouais, maman Marie Béa, Roland.

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0: Mon mari Jinglo, ouais.
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0: Enlève les moussoirs.
1: Ave, ave, ave Maria.
0: Enlève les moussoirs. Enlève les moussoirs. Enlève les moussoirs.
1: Levez-les.

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1: 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Hey.

Alléluia. Attention. J'ai dit, on dit d'écraser le diable, d'écraser la maladie, d'écraser l'échec, le célibat. J'ai dit, mais tu as arrêté comme ça. Encore on écrase, c'est pas le pied qu'on écrase. Placez-vous bien, placez-vous bien. Il y a beaucoup de place. Vous-même qui êtes en bas là-bas, là, derrière là-bas, placez-vous. Toi-même, tu connais ce qui te fatigue. La Vierge Marie vient t'aider à écraser le diable. Pour que tu aies la victoire, pour que tu te maries, pour que tes enfants réussissent, pour que ton mari travaille, pour qu'il y ait la grâce dans ta vie. Alléluia. Position. Est-ce que tu es prêt? Est-ce que tu es vraiment prêt? Les mamans qui ont mal aux pieds, là, levez-vous. Parce qu'en sortant ici, là, en sortant d'ici, tu vas marcher. Ceux qui ont mal au dos, levez-vous. Si tu as mal au dos, faut te lever, tu vas écraser. J'ai dit, tu vas commencer à courir comme ça. Parce que la Vierge Marie va faire quelque chose dans ta vie. Il y a témoignage dans le sang là-haut. Les gens qui ne faisaient pas enfant ont fait enfant à cause de Marie, c'est ça. Est-ce que tu es prêt? On va compter 1, 2, 3. 1, 2, 3, 4. Marie, tu es si ça. Écrase bien. Sans pitié. Marie, tu es si ça. Marie, tu es si ça. Eh, ouais.

croise. Alléluia. Écoutez-moi bien. On va faire un à un parce que j'ai l'impression que les gens ne sont pas fâchés. Il faut que tu te fâches. Tu es là tous les jours, tu payes médicaments, ça ne finit pas. Il faut te fâcher, tu as écrasé. Ça là, c'est gratuit. Je dis, la grâce des maris là, c'est gratuit. On ne paye pas à l'hôpital.

maladie. Même si c'est clair, la Vierge Marie va faire elle va détruire le cancer là. Alléluia. Donc maladie, soulève ta main comme ça. On va faire quelque chose, c'est prophétique. Tu dis maladie, tu connais le nom de ta maladie. Moi je dis maladie. Dis le nom de ta maladie. Dis au nom de Jésus. Au nom de Jésus. Avec la Vierge Marie. Je te dépose. Je mets mon pied sur toi. Et puis je t'écrase. 1, 2, 3. 1, 2, 3, 4. 1. Marie t'écrase. Ouais. Écrase bien. Sans pitié. Je dis. Quand tu as fini d'écraser, tu marches dans la santé maintenant. Écrase la maladie. Le couillon. Alléluia. Lève la main encore. Échec. Écoutez-moi bien. J'ai dit échec. Toi que ton enfant a passé bac une fois, ça n'a pas marché. Faut dire échec. Toi-même que ton enfant est en train de passer examen maintenant là. Faut dire échec. Tes enfants sont en train de passer concours, faut dire échec. Ton mari est en train de passer concours, faut dire échec. Toi-même qui es en train de passer concours, dis échec. J'ai dit dis échec. Je te mets en bas de mon pied. Qui a dit que les enfants de Marie ne vont pas avoir la victoire, ne vont pas travailler aussi? Alléluia. Je te mets en bas de mon pied. Et puis je t'écrase. Tu n'existes plus. Tu n'existes plus. Maintenant là, je marche dans le succès. Dans le succès. Dans le succès. Dans la victoire des enfants de Dieu. 1, 2, 1, 2, 3, 4, 1. Souviens. Nous couille. Alléluia. Dis célibat. Il y a des gens dans leur famille, ils ne se marient pas. Les gens, ils vieillissent jusqu'à ils vieillissent. Faut dire esprit de célibat. Aujourd'hui, j'ai la victoire sur toi. Parce que la Vierge Marie, avec son fils, ils vont parler de ma vie. Comme aux noces de Cana. Ce qui manque dans ma vie, le vin nouveau va couler. La grâce de Dieu va couler. La grâce du mariage va couler. La grâce du mariage va couler. Donc toi, célibat, je te mets sous mon pied. Et puis je t'écrase. Et puis je t'écrase. Et puis je t'écrase. Je finis avec toi. Ton règne est fini. Ton règne est fini. Ton règne est fini. Marche sur le célibat. Marche sur lui. Je dis marche. 1, 2, 3. Marie Tika, eh ouais, le couille, écrase, écrase bien, si tu as déjà marié, il faut écraser le célibat pour ta soeur, oh. Écrase le célibat pour ta grande soeur, pour ta petite soeur, pour tes enfants, écrase, écrase, sans pitié, sans pitié. Sans pitié, écrase. Alléluia. Enlève les mains encore. Faut dire stérilité. Ceux qui n'accouchent pas là. Qui a dit qu'on n'accouche pas? Qui a dit que quelqu'un ne va pas accoucher? C'est Dieu qui donne l'enfant là. Aujourd'hui où tu es venu là, Dieu va voyager dans ta famille. Dans ta maison, dans ton foyer, sur ton lit conjugal,
tu vas enfanter. Tu vas enfanter. Tu vas enfanter. Faut dire stérilité. Je te dépose en bas de mon pied. En bas de mon pied. Je t'écrase. Je t'écrase. Je t'écrase. 1, 2, 3. Nous fuyons. Nous fuyons. Nous fuyons. Nous fuyons. Alléluia. Les mamans qui sont dans leur foyer, puis il n'y a pas de paix là. Où il n'y a pas là. Papa sort juste quand il ne rentre pas à la maison. Esprit de discorde. Esprit de discorde. Esprit de séparation. Aujourd'hui, au nom de Jésus, avec la Vierge Marie, je finis avec toi. Je t'écrase aujourd'hui. J'annule tes œuvres. Je détruis tes œuvres. Au nom de Jésus. Au nom de Jésus, j'écrase-le, écrase-le, écrase. Commence à écraser, écrase, écrase. 1, 2, 3, 1, 2, 3, 4. Nous fuyons, nous fuyons, nous fuyons, nous fuyons, nous fuyons, nous fuyons, nous fuyons.

maintenant. Hey, la paix dans mon foyer maintenant. Oh. Ton œuvre ne règne plus demain. La paix de Dieu règne dans ma maison. Au nom de Jésus. Alléluia. Hey. Écoute-moi. Pauvreté. Faut crier bien pauvreté. Nous-mêmes, on sait que tout ce qu'on vend là, quand on prend l'argent net, on s'en paye médicaments. Quand tu prends l'argent net, il y a un petit problème. Il n'y a jamais l'argent. Pourquoi? On dit notre papa là, il est le Dieu de l'or et de l'argent. Et puis nous, on est là dans la pauvreté. On va annuler ça sur notre vie. Dis pauvreté. Pauvreté. Pauvreté. Dis bien pauvreté. Au nom de Jésus, avec la vie, je t'écrase aujourd'hui. Je t'écrase aujourd'hui. J'annule tes œuvres. J'annule tes œuvres. J'annule tes œuvres. Un, deux, trois, quatre, un, nous couvrons. Nous couvrons pas. Nous couvrons, nous couvrons, nous couvrons, nous couvrons, nous couvrons, nous couvrons. Nous prions, nous prions, nous prions, nous prions, nous prions. Arrêtez, arrêtez, arrêtez, arrêtez, arrêtez, arrêtez, arrêtez, arrêtez, arrêtez, arrêtez, arrêtez. Eh ouais, nous prions, nous prions, nous prions.

la victoire des enfants de Dieu. Car la victoire des enfants de Dieu. Allez.

Ah, il a arrêté. Qui a la victoire? Façon qui a écrasé là, il faut que tu pousses des cris de victoire.

0: pousse des cris, pousse des cris, pousse des cris. Pendant que tu pousses des cris, la grâce mariale tombe sur ta vie. L'onction de la Vierge Marie dépend de toi. Le manteau de la Vierge Marie se jette sur ta vie. Le manteau de Marie se jette sur ta vie. Alléluia.
1: Nous sommes réveillés et bien réveillés. Nous sommes réveillés et bien réveillés. C'est pour ne plus dormir. Comme Maman Marie est là, nous allons nous disposer pour écouter le deuxième enseignement. Le deuxième enseignement a pour thème les fruits du don de soi et de l'offrande. Cet enseignement nous sera donné par le Père recteur du sanctuaire Notre-Dame de la Divine Miséricorde de Rabia, en la personne du révérend Père Germain Sobilé. Nous vous demandons de l'accueillir dans la ferveur, après avoir reçu la victoire par l'intercession de notre Maman du Ciel, la Bienheureuse Vierge Marie. Révérend Père.
2: Merci. Magnificat. Magnificat. Paix et joie. Paix et joie. On fait comme ça. On balance la main droite, comme Moïse, ayant toujours la main levée pour obtenir les grandes victoires. Paix et joie. Le bébé s'est terminé, bientôt le bac. Quand l'enfant sera en classe pour composer, ayez la main levée. Main levée jusqu'au soir. Cela traduit qu'il faut demeurer en prière. Laissez la main jusqu'au soir, une chose difficile, restez debout dans la prière pour la victoire. Heureuse de vous accueillir, Gisèle, ici à Ravia, au sanctuaire de la Divine Miséricorde. Marie voudrait vous faire un cadeau. Un cadeau pendant que on offre des voyages, des pèlerinages à Lourdes, à Fatima, en Turquie, en Israël. Marie voudrait vous faire un cadeau, un précieux cadeau, un don inoubliable. Marie vous offre un voyage. Un voyage, un beau voyage, un très beau voyage. Mais nous allons partir en cas Confort Plus. Confort Plus, UTB aujourd'hui, climatisé Confort Plus, avec café et déjeuner, dîner et toilette intérieure. Quelle joie et quel bonheur. Nous allons vers un village bien situé au bord de l'eau. En arrivant, nous allons trouver une pancarte. Qui nous dira souriez, souriez, souriez, vous êtes au village du partage, au village du don de soi, au village de la charité, de l'amour. Vous êtes à amour fla, vous êtes au don de soi fla. Au cas. Ce voyage nous permet de marquer trois arrêts. Pas arrêt de bus Sotra, mais arrêt UTB Confort Plus. Dans un premier temps, il faut une base solide avant de voyager. Nous allons écouter le beau texte de Jean 12, 24 à 26, suivi de son commentaire. Premier arrêt et deuxième arrêt, le fruit du don de soi. Le dernier arrêt, les principes fondamentaux pour faire une offrande agréable. Sans transition, nous allons pour l'écoute de la parole de Dieu. Jean, chapitre 12, versets 24 à 26. Amen, amen, je vous le dis. Si un grain de blé tombé en terre ne meurt pas, il reste seul. C'est parti. Évangile de Jésus-Christ selon Saint Jean. En ce temps-là, Jésus dit, l'heure est venue où le Fils de Dieu va entrer dans sa gloire. Je vous le dis, c'est la vérité. Si le grain ne tombe pas en terre et ne meurt pas, il reste seul. Mais s'il meurt, il produit beaucoup de fruits. Celui qui aime sa vie la perdra. Mais celui qui pense que sa vie est peu de choses en ce monde la gardera pour la vie éternelle. Si quelqu'un veut me servir, qu'il me suive. Là où je suis sera aussi mon serviteur. Si quelqu'un me sert, mon Père l'aimera. Et blessons-nous Jésus au Seleke. 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On acclame la parole de Dieu, paix et joie. Dis à ton voisin, le cas UTB a décollé. Et nous sommes partis. Le cas Confort Plus. C'est pas Nyango, mais UTB Confort Plus. Et nous sommes partis pour le premier arrêt. Bien-aimés, enfants de la Vierge Marie, le Seigneur nous rappelle que si le grain de blé tombé en terre ne meurt pas, il ne porte pas de fruits. Si nous nous accrochons à ce que nous possédons, à ce que nous sommes, au peu que nous croyons notre, alors notre vie sera vécue inutilement. Alors, nous nous enfermons dans une misère spirituelle grave. Chaque fois que nous donnons, que nous acceptons de perdre à l'heure, nous gagnons un fil plus. Nous gagnons au-delà de ce que nous croyons avoir perdu. Le grain de blé doit accepter de mourir. Nous devons accepter de nous donner, d'utiliser nos talents, nos possessions, nos grâces, non pas pour nous-mêmes, sur notre seul plaisir, mais pour le service de l'autre. Tout ce que Dieu nous a donné, tout ce que nous possédons, est pour le service de l'autre. De plus, c'est en servant les autres que nous pourrons développer nos talents, les amener à la perfection. C'est en donnant que nous devenons une source de bénédiction pour les autres. En devenant une source de bénédiction pour les autres, que le Seigneur nous bénira davantage. Le service des autres ouvre les portes. Le service des autres ouvre les portes. Les meilleures, les plus belles. Et la vraie joie remplit notre cœur. Néanmoins, le plus grand obstacle au service de l'autre, c'est la peur de perdre. On a peur de perdre quelque chose. Nous avons 10 billets de 1000 francs. On a peur de perdre un seul billet. La peur de manquer, quand on va compter, on ne sera plus à 10 billets, mais un vide. La peur de perdre, la peur de manquer, de s'oublier. Si l'on donne ou se donne pour l'autre, nous avons alors tendance à vouloir défendre nos intérêts, à construire des murs autour de nos intérêts, à rechercher notre propre bien et souvent au détriment des autres. Mais le Seigneur Jésus nous le dit pourtant clairement. Dieu honore ceux qui font le pas du sacrifice, ceux qui donnent de leur nécessaire aux autres, qui trouvent leur joie dans le service de l'autre. Avec Dieu, il faut perdre pour gagner, mourir pour vivre. On va reprendre cette phrase. Avec Dieu, ensemble, vous répétez après moi, avec Dieu, il faut perdre pour gagner, mourir pour vivre. Avec Dieu, il faut perdre pour gagner. Avec Dieu, il faut mourir pour vivre. C'est on y est mort. 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avec tranquille soir le frère clôle fla clôle cara ani mamo amani boye tene bakama boye be wule ya sien se wanza kimane okengome Jésus aussi est que sakwa okengome se ni kebo ye otye die ya satai 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Paix et joie. Paix et joie. On acclame le Seigneur. La chorale, on prend un chant pour le premier arrêt. Ce que vous avez retenu, transformez tout en chant pour le premier arrêt. Le chauffeur va souffler et le voyage se poursuit. C'est parti. Ben, c'est encore qui est ni qui on y a y aller. Et qui est ni qui on y a y aller. Et qui est ni qui on et quand il blingue. Celui qui partage, qui ouvre son cœur, qui ouvre ses mains, ne sera jamais pauvre. Il sera riche, millionnaire, milliardaire dans ce pays, la Côte d'Ivoire. C'est parti, la chorale, un chant sur l'offrande.

Merci au cœur, le cœur de la divine miséricorde. Et à mon moment d'amasser, quand on ne dit pas qu'on est black, mais qu'on a tué Dieu Saint, on a calculé avec frère, il y a un soukro d'aokro. Et moi, on l'a dit, c'est. Et que je très très bien, il y a mis Yéka. Père de joie. Couramment, c'est un plan de Dieu comme ça. On l'a dit, il y a mis Yéka, très très bien, il y a mis joie. 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Le temps réservé pour le premier arrêt est épuisé. Les portes UTB Confort Plus sont ouvertes. Embarquement pour l'autre station, l'autre arrêt. L'autre arrêt, le fruit du don de soi. Le fruit du don de soi désigne l'épanouissement personnel et la transformation intérieure qui découle d'un engagement désintéressé envers autrui. Le fruit du don de soi désigne l'épanouissement personnel et la transformation intérieure qui découle d'un engagement désintéressé envers autrui. S'oublier pour l'autre, cette attitude de générosité produit des bénéfices profonds, tant sur le plan humain que spirituel. Le don de soi génère des récompenses concrètes à plusieurs niveaux. Pour le premier arrêt, un médecin monté dans le car et commence à nous présenter des produits. Des produits pour la meilleure santé, le bien-être spirituel, moral, physique, psychique. Le don de soi génère des récompenses concrètes à plusieurs niveaux. Premier niveau, bien-être physique et psychologique. Quand on partage, quand on s'oublie pour penser aux autres, pour partager, la charité, ce n'est pas tout donner, mais donner et donner. Pour que tu sentes que tu as donné. Le don que tu vas faire doit créer une souffrance en toi. Une souffrance en toi, mais cette souffrance est joie. L'accouchement est difficile, mais après, il y a beaucoup de joie. Cela dit que ce n'est pas du superflu. Ce dont on n'a plus besoin qu'on donne, mais quelque chose dont nous avons besoin, ce qui nous intéresse et qui peut nous aider ou bien aider les enfants. On a prévu 100 000 pour la rentrée des enfants. Dans le voisinage, il y a un petit orphelin qui a besoin de 50 000 pour sa scolarité. Pendant que nous avons 100 000, en retirant 50 000, c'est une douleur, une souffrance. Mais en regardant le Seigneur, on prend 50 000. C'est une douleur. On va passer une nuit sans dormir. C'est un sacrifice. Mais au bout d'un mois, ou bien arrivant à l'école, vous trouvez un ami qui est directeur de cette école qui vous dit, frère, je suis ici, je prends la scolarité de ton enfant en charge. Du CP1 jusqu'au CM2.
Quand on partage, il y a des récompenses à plusieurs niveaux. Bien-être physique et psychologique. Sur le plan de la santé, la générosité réduit la tension artérielle. Faut dire tension artérielle. Tension artérielle. Sur le plan de la santé, la générosité réduit la tension artérielle, renforce le système immunitaire et diminue le stress. Quand on donne, on partage, la tension est normale. Quand on partage, il y a beaucoup d'anticorps qui protègent le sang, tout le corps est protégé et diminue le stress, les soucis, inquiétudes. Quand on partage, on a partagé, on dort bien. La tension est normale. Et la maladie, il y a la fatigue et tout. Ce n'est pas parce qu'on a partagé que la tension est montée, mais ça cause du travail, la fatigue. Quand on a partagé, le stress diminue parce qu'il y a beaucoup de joie. Deuxième comprimé, accomplissement personnel. En donnant de son temps ou de son énergie sans rien attendre en retour, on trouve un sens plus profond à sa vie. Et on nourrit des relations interpersonnelles de qualité. Partager sans rien attendre en retour, voici là des relations de qualité. Vous invitez le pauvre qui n'a rien, il mange à votre table, vous n'attendez rien. Voici l'accomplissement personnel. On devient plus chrétien en partageant. Troisième comprimé, la croissance spirituelle. Grandir spirituellement, croissance spirituelle. Un enfant qui naît un bébé doit grandir. Après le biberon, il faut passer à autre chose. Du riz gras, du poisson magne sec pilé, sans piment, et puis après un peu d'eau, un yaourt, un dessert. Croissance spirituelle. Troisième comprimé, croissance spirituelle. Dans la tradition chrétienne, le don de soi est comparé au grain de blé qui meurt pour porter beaucoup de fruits. Il incarne l'amour inconditionnel, la charité et le service permettant de s'ouvrir aux autres et de grandir spirituellement. Deuxième arrêt. 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

0: Nous sommes à 3 km de ce beau village. Le village du don de soi, le village du partage, le village de l'amour et de la charité. Les avantages de l'offrande, cultiver la générosité, cultiver, donner, nous apprend à nous soucier du bien-être d'autrui de manière totalement désintéressée, à penser aux autres et à placer les besoins des autres au-dessus de nos propres désirs. La femme qui a trois robes, trois morceaux de paille, que nous voyons presque tous les trois jours en semaine. L'autre semaine, les mêmes pagnes, il faut penser à elles. On va au marché d'Adjamé de Boaké, mardi soir, tout maudit, on peut lui offrir des pagnes. Penser aux autres et à placer les besoins des autres au-dessus de nos propres désirs. Nous avons beaucoup de pagnes. On cherche un mèche ou d'autres coiffures déjà tissées, 50 000. On dit il y a un mèche, si c'est humain, si c'est... Voilà. Quand on voit ben, au marché, quelqu'un arrive qui tire le chapeau, c'est parti. C'est parfois coco taillé ou bien tête nue. Il y a tout sur les têtes au marché. Penser aux autres et à placer les besoins des autres au-dessus de nos propres désirs. Nos désirs ne sont rien. Que les autres mangent bien, qu'ils dorment. En pratiquant l'offrande régulière, nous développons un cœur généreux. Reflète la générosité de Dieu lui-même. Le chrétien doit montrer la charité de Dieu dans la famille. La charité doit commencer à la maison. On donne beaucoup dehors, au dehors et à la maison, c'est la misère. En pratiquant l'offrande régulière, nous développons un cœur généreux. Un cœur généreux qui reflète la générosité de Dieu lui-même. Du matin au soir, il faut montrer la générosité de Dieu lui-même avec un cœur très généreux, un cœur blanc, plus que le kaolin, le coton de Ouangoulou-Dougou-Dougou-Dougou. Les principes fondamentaux pour faire une offrande agréable, l'amour et la joie. La Bible enseigne que Dieu aime celui qui donne avec joie et sans tristesse. Selon ce qu'il a résolu dans son cœur, on a décidé de donner un morceau de paille à cette femme qui est toujours dans son paille ou sa robe bleue, bleu marial, au jeune poussin, qu'on ne regrette rien, qu'on ne pleure pas après. La Bible enseigne que Dieu aime celui qui donne avec joie et sans tristesse, selon ce qu'il a résolu dans son cœur. On va à la messe, on décide de donner 10 000 francs, 5 000 francs chaque dimanche, et quand on revient à la maison, on pleure. Pourquoi? Pourquoi? Il faut donner avec joie, sans tristesse. L'offrande de soi. Puisque l'argent ou les biens sont le fruit du travail et du temps, offrir une partie de ses ressources revient symboliquement à offrir une partie de sa propre vie. On offre une partie de sa propre vie. Tous les dimanches, des offrandes, des quêtes sont faites, mais dans le panier, c'est notre propre vie que nous offrons. nos maladies, nos souffrances, les études des enfants que nous offrons à Dieu, qui transforme nos misères. Cette offrande en action de grâce, en bénédiction, en élévation et emploi pour nos enfants. Quand les paniers passent, dans les églises, on fait le signe de la croix. Ta prière est très belle. Où il y a un chant en baoulé qui dit « Merci Seigneur pour ceux qui ont donné, bénis ceux qui n'ont rien donné et la prochaine fois qu'ils viennent pour faire leur offrande. » L'offrande régulière, offrande dominicale. La révélation du cœur, c'est la foi et la pureté des intentions du donateur qui donne à l'offrande sa véritable valeur aux yeux de Dieu, à l'image de l'offrande d'Abel. Prions. Père d'amour et de bonté, accorde-nous la grâce d'accepter d'être chaque jour cette graine qui meurt afin de devenir une plante qui donne, qui porte beaucoup de graines. Donne-nous de savoir nous détourner de nous-mêmes, nous oublier pour mieux nous tourner vers les autres et leurs besoins. 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Nous acclamons le Seigneur. Paix et joie.
1: Magnificat. Vos acclamations sont très timides. Vos acclamations sont très timides. Je serais tenté de dire que nous sommes au président Notre-Dame du Sommeil. Je suis passé dans les allées, je me rends compte que beaucoup de personnes sont en train de dormir. Nous sommes au président Notre-Dame du Sommeil. Veuillez réveiller vos voisins et voisines. Un autre moment nous attend. Marie Grâce Divine, réveille les légionnaires qui dorment. On veut des légionnaires qui sont aux prisons Notre-Dame du Dévou.
2: Alléluia. Alléluia. Tout le monde se lève. Hein? Parce que ce qu'on va faire tout à l'heure, là, c'est une affaire d'alliance. On va attacher Marie. Qui va attacher Marie? Aïe. Réveillez-vous, levez-vous, gars. Sinon, on va débrancher le piano, on va partir, vous allez dormir. Levez-vous. Levez-vous et puis venez devant ici. Donc, toi, tu te lèves, tu prends ton cavalier parce qu'on s'attrape deux. Donc, venez. Deux personnes, vous avancez seulement. Courez pour venir.

détaché. Si tu es accroché à la Vierge Marie, c'est que tu es accroché à son fils Jésus. Si tu es accroché à la Vierge Marie, c'est que tu es accroché à la grâce. Alléluia. Réveillez-vous, oh, réveillez-vous.

tes yeux. Alléluia. La Bible nous a parlé de la vie de Jésus. Quand on attrape, on guérit. Si tu es malade, tu guéris en même temps.

0: battra Jésus, nous bossons. Pousse des cris de joie, acclame Dieu. Alléluia. Ne dormez plus, oh. On ne dort plus, hein. Ah, que Dieu vous bénisse.
1: Magnificat, frères et sœurs. Nous passons au mystère glorieux de notre Seigneur Jésus-Christ avec le commissionnaire d'ordre du bel amour de Yam Soukro.
2: Premier mystère glorieux, la résurrection. Fruit du mystère, la foi. Seigneur, nous te disons merci pour la grâce.

Je vous salue, Marie pleine de grâce. Le Seigneur est avec vous. Vous êtes bénie entre toutes les femmes. Et Jésus, le fruit de vos entrailles, est béni.

0: Marie, pleine de grâce, le Seigneur est avec vous. Vous êtes bénie entre toutes les femmes, et Jésus, le fruit de vos entrailles, est béni.
1: Sainte Marie, Mère de Dieu, priez pour nous pauvres pécheurs, maintenant et à l'heure de notre mort. Amen.
0: Je vous salue, Marie, pleine de grâce. Le Seigneur est avec vous. Vous êtes bénie entre toutes les femmes, et Jésus, le fruit de vos entrailles, est béni.
1: Sainte Marie, Mère de Dieu, priez pour nous pauvres pécheurs, maintenant et à l'heure de notre mort. Amen.
0: Je vous salue, Marie, pleine de grâce. Le Seigneur est avec vous. Vous êtes bénie entre toutes les femmes, et Jésus, le fruit de vos entrailles, est béni.
1: Sainte Marie, Mère de Dieu, priez pour nous pauvres pécheurs, maintenant et à l'heure de notre mort. Amen.
0: Je vous salue, Marie, pleine de grâce. Le Seigneur est avec vous. Vous êtes bénie entre toutes les femmes, et Jésus, le fruit de vos entrailles, est béni.
1: Sainte Marie, Mère de Dieu, priez pour nous pauvres pécheurs, maintenant et à l'heure de notre mort. Amen.
0: Je vous salue, Marie, pleine de grâce. Le Seigneur est avec vous. Vous êtes bénie entre toutes les femmes, et Jésus, le fruit de vos entrailles, est béni.
1: Sainte Marie, Mère de Dieu, priez pour nous pauvres pécheurs, maintenant et à l'heure de notre mort. Amen.
0: Gloire au Père, et au Fils, et au Saint-Esprit.
1: Ô Dieu qui es, qui était et qui vient, pour les siècles des siècles. Amen.
2: Deuxième mystère glorieux, l'Ascension. Fruit du mystère, l'espérance et le désir du ciel. Seigneur notre Dieu, que ton esprit de lumière ouvre le cœur de tous les légionnaires pour une mission d'évangélisation zélée afin de faire connaître Jésus-Christ, l'unique sauveur du monde. Prions.
3: Notre Père qui es aux cieux, que ton nom soit sanctifié, que ton règne vienne, que ta volonté soit faite sur la terre comme au ciel.
4: Donne-nous aujourd'hui notre pain de ce jour. Pardonne-nous nos offenses, comme nous pardonnons aussi à ceux qui nous ont offensés. Et ne nous laisse pas entrer en tentation, mais délivre-nous du mal.
3: Amen. Je vous salue, Marie, pleine de grâce. Le Seigneur est avec vous. Vous êtes bénie entre toutes les femmes. Et Jésus, le fruit de vos entrailles, est béni.
1: Sainte Marie, Mère de Dieu, priez pour nous pauvres pécheurs, maintenant et à l'heure de notre mort. Amen.
3: Je vous salue, Marie, pleine de grâce. Le Seigneur est avec vous. Vous êtes bénie entre toutes les femmes. Et Jésus, le fruit de vos entrailles, est béni.
1: Sainte Marie, Mère de Dieu, priez pour nous pauvres pécheurs, maintenant et à l'heure de notre mort. Amen.
3: Je vous salue, Marie, pleine de grâce. Le Seigneur est avec vous. Vous êtes bénie entre toutes les femmes. Et Jésus, le fruit de vos entrailles, est béni.

0: Salut Marie, pleine de grâce. Le Seigneur est avec vous. Vous êtes bénie entre toutes les femmes. Et Jésus, le fruit de vos entrailles, est béni.
1: Sainte Marie, Mère de Dieu, priez pour nous pauvres pécheurs, maintenant et à l'heure de notre mort. Amen.
0: Je vous salue Marie, pleine de grâce. Le Seigneur est avec vous. Vous êtes bénie entre toutes les femmes, et Jésus, le fruit de vos entrailles, est béni.
1: Sainte Marie, Mère de Dieu, priez pour nous pauvres pécheurs, maintenant et à l'heure de notre mort. Amen.
0: Je vous salue, Marie, pleine de grâce. Le Seigneur est avec vous. Vous êtes bénie entre toutes les femmes, et Jésus, le fruit de vos entrailles est béni.
1: Sainte Marie, Mère de Dieu, priez pour nous pauvres pécheurs, maintenant et à l'heure de notre mort. Amen.
0: Je vous salue, Marie, pleine de grâce. Le Seigneur est avec vous. Vous êtes bénie entre toutes les femmes, et Jésus, le fruit de vos entrailles, est béni.
1: Sainte Marie, Mère de Dieu, priez pour nous pauvres pécheurs, maintenant et à l'heure de notre mort. Amen.
0: Je vous salue, Marie, pleine de grâce. Je suis avec vous. Vous êtes bénie entre toutes les femmes, et Jésus, le fruit de vos entrailles est béni.

0: Salut Marie, pleine de grâce. Le Seigneur est avec vous. Vous êtes bénie entre toutes les femmes et Jésus, le fruit de vos entrailles, est béni.
1: Sainte Marie, Mère de Dieu, priez pour nous pauvres pécheurs, maintenant et à l'heure de notre mort. Amen.
0: Je vous salue Marie, pleine de grâce. Le Seigneur est avec vous. Vous êtes bénie entre toutes les femmes et Jésus, le fruit de vos entrailles, est béni.
1: Sainte Marie, Mère de Dieu, priez pour nous pauvres pécheurs, maintenant et à l'heure de notre mort. Amen.
0: Gloire au Père et au Fils et au Saint-Esprit,

0: Troisième mystère glorieux, la Pentecôte. Fruit du mystère, la descente du Saint-Esprit dans nos âmes. Comme le jour de la Pentecôte, que l'Esprit Saint déverse ses dons dans la vie de chaque légionnaire afin d'accomplir l'apostolat avec zèle et abnégation par l'intercession de la Reine de la Légion. Prions.
1: Notre Père qui es aux cieux, que ton nom soit sanctifié, que ton règne vienne, que ta volonté soit faite sur la terre comme au ciel.
2: Donne-nous aujourd'hui notre pain de ce jour. Pardonne-nous nos offenses, comme nous pardonnons aussi à ceux qui nous ont offensés. Et ne nous laisse pas entrer en tentation, mais délivre-nous du mal. Amen.
1: Je vous salue, Marie, pleine de grâce. Le Seigneur est avec vous. Vous êtes bénie entre toutes les femmes. Et Jésus, le fruit

0: mort. Amen.
1: Je vous salue, Marie, pleine de grâce. Le Seigneur est avec vous. Vous êtes bénie entre toutes les femmes. Et Jésus, le fruit de vos entrailles, est béni.
0: Sainte Marie, Mère de Dieu, priez pour nous pauvres pécheurs, maintenant et à l'heure de notre mort. Amen.
1: Je vous salue, Marie, pleine de grâce. Le Seigneur est avec vous. Vous êtes bénie entre toutes les femmes. Et Jésus, le fruit

0: Amen.
1: Je vous salue Marie, pleine de grâce. Le Seigneur est avec vous. Vous êtes bénie entre toutes les femmes. Et Jésus, le fruit de vos entrailles, est béni.
2: Sainte Marie, Mère de Dieu, priez pour nous pauvres pécheurs, maintenant et à l'heure de notre mort. Amen.
1: Je vous salue Marie, pleine de grâce. Le Seigneur est avec vous. Vous êtes bénie entre toutes les femmes. Et Jésus, le fruit de vos entrailles, est béni.
2: Sainte Marie, Mère de Dieu, priez pour nous pauvres pécheurs, maintenant et à l'heure de notre mort. Amen.
1: Je vous salue Marie, pleine de grâce. Le Seigneur est avec vous. Vous êtes bénie entre toutes les femmes. Et Jésus, le fruit de vos entrailles, est béni.
2: Sainte Marie, Mère de Dieu, priez pour nous pauvres pécheurs, maintenant et à l'heure de notre mort. Amen.
1: Je vous salue Marie, pleine de grâce. Le Seigneur est avec vous. Vous êtes bénie entre toutes les femmes. Et Jésus, le fruit de vos entrailles, est béni.
2: Sainte Marie, Mère de Dieu, priez pour nous pauvres pécheurs, maintenant et à l'heure de notre mort. Amen.
1: Je vous salue Marie, pleine de grâce. Le Seigneur est avec vous. Vous êtes bénie entre toutes les femmes. Et Jésus, le fruit de vos entrailles, est béni.
2: Sainte Marie, Mère de Dieu, priez pour nous pauvres pécheurs, maintenant et à l'heure de notre mort. Amen.
1: Je vous salue Marie, pleine de grâce. Le Seigneur est avec vous. Vous êtes bénie entre toutes les femmes. Et Jésus, le fruit de vos entrailles, est béni.
2: Sainte Marie, Mère de Dieu, priez pour nous pauvres pécheurs, maintenant et à l'heure de notre mort. Amen.
1: Je vous salue Marie, pleine de grâce. Le Seigneur est avec vous. Vous êtes bénie entre toutes les femmes. Et Jésus,

0: Amen.
1: Gloire au Père et au Fils et au Saint-Esprit.
2: Ô Dieu qui es, qui était et qui vient, pour les siècles des siècles. Amen.
3: Quatrième mystère glorieux, l'Assomption. Fruit du mystère, la grâce d'une bonne mort. Que la montée du Seigneur au ciel nous libère de nos doutes, nos calomnies, nos maladies, nos manques de foi, afin que la venue de l'Esprit Saint nous procure une vie sanctifiée, plus prospère, plus monte pour la gloire du Christ. Prions.
4: Notre Père, qui es aux cieux, que ton nom soit sanctifié, que ton règne vienne, que ta volonté soit faite sur la terre comme au ciel.
5: Donne-nous

0: Amen. Je vous salue, Marie, pleine de grâce. Le Seigneur est avec vous. Vous êtes bénie entre toutes les femmes. Et Jésus, le fruit de vos entrailles, est béni.
1: Sainte Marie, Mère de Dieu, priez pour nous pauvres pécheurs, maintenant et à l'heure de notre mort. Amen.
0: Je vous salue, Marie, pleine de grâce. Le Seigneur est avec vous. Vous êtes bénie entre toutes les femmes. Et Jésus, le fruit de vos entrailles, est béni.
1: Sainte Marie, Mère de Dieu, priez pour nous pauvres pécheurs, maintenant et à l'heure de notre mort. Amen.
0: Je vous salue, Marie, pleine de grâce. Le Seigneur est avec vous. Vous êtes bénie entre toutes les femmes. Et Jésus, le fruit de vos entrailles, est béni.
1: Sainte Marie, Mère de Dieu, priez pour nous pauvres pécheurs, maintenant et à l'heure de notre mort. Amen.
0: Je vous salue, Marie, pleine de grâce. Le Seigneur est avec vous. Vous êtes bénie entre toutes les femmes. Et Jésus, le fruit de vos entrailles, est béni.
1: Sainte Marie, Mère de Dieu, priez pour nous pauvres pécheurs, maintenant et à l'heure de notre mort. Amen.
0: Je vous salue, Marie, pleine de grâce. Le Seigneur est avec vous. Vous êtes bénie entre toutes les femmes. Et Jésus, le fruit de vos entrailles, est béni.
1: Sainte Marie, Mère de Dieu, priez pour nous pauvres pécheurs, maintenant et à l'heure de notre mort. Amen.
0: Je vous salue, Marie, pleine de grâce. Le Seigneur est avec vous. Vous êtes bénie entre toutes les femmes. Et Jésus, le fruit de vos entrailles, est béni.
1: Sainte Marie, Mère de Dieu, priez pour nous pauvres pécheurs, maintenant et à l'heure de notre mort. Amen.
0: Je vous salue, Marie, pleine de grâce. Le Seigneur est avec vous. Vous êtes bénie entre toutes les femmes. Et Jésus, le fruit de vos entrailles, est béni.

0: Marie, pleine de grâce, le Seigneur est avec vous. Vous êtes bénie entre toutes les femmes, et Jésus, le fruit de vos entrailles, est béni.
1: Sainte Marie, Mère de Dieu, priez pour nous pauvres pécheurs, maintenant et à l'heure de notre mort. Amen.
0: Je vous salue, Marie, pleine de grâce. Le Seigneur est avec vous. Vous êtes bénie entre toutes les femmes, et Jésus, le fruit de vos entrailles, est béni.
1: Sainte Marie, Mère de Dieu, priez pour nous pauvres pécheurs, maintenant et à l'heure de notre mort. Amen.
0: Je vous salue, Marie, pleine de grâce. Le Seigneur est avec vous. Vous êtes bénie entre toutes les femmes, et Jésus, le fruit de vos entrailles, est béni.
1: Sainte Marie, Mère de Dieu, priez pour nous pauvres pécheurs, maintenant et à l'heure de notre mort. Amen.
0: Gloire au Père, et au Fils, et au Saint-Esprit.
1: Ô Dieu qui est, qui était et qui vient, pour les siècles des siècles. Amen.
2: Cinquième mystère glorieux, le couronnement de Marie. Fruit du mystère, une plus grande dévotion en Marie. Prions le Seigneur par l'intercession de Marie, notre Dame de la Visitation, pour tous les pèlerins rassemblés en ce jour, afin qu'ils épousent les vertus de la Vierge Marie pour une foi plus solide et un engagement sincère aux activités de leurs différentes paroisses. Prions.
3: Notre Père, qui es aux cieux, que ton nom soit sanctifié, que ton règne vienne, que ta volonté soit faite sur la terre comme au ciel.
1: Donne-nous aujourd'hui notre pain de ce jour. Pardonne-nous nos offenses, comme nous pardonnons aussi à ceux qui nous ont offensés. Et ne nous laisse pas entrer en tentation, mais délivre-nous du mal. Amen.
3: Je vous salue, Marie, pleine de grâce. Le Seigneur est avec vous. Vous êtes bénie entre toutes les femmes, et Jésus, le fruit de vos entrailles, est béni.
1: Sainte Marie, Mère de Dieu, priez pour nous pauvres pécheurs, maintenant et à l'heure de notre mort. Amen.
3: Je vous salue, Marie, pleine de grâce. Le Seigneur est avec vous. Vous êtes bénie entre toutes les femmes, et Jésus, le fruit de vos entrailles, est béni.
1: Sainte Marie, Mère de Dieu, priez pour nous pauvres pécheurs, maintenant et à l'heure de notre mort. Amen.
3: Je vous salue, Marie, pleine de grâce. Le Seigneur est avec vous. Vous êtes bénie entre toutes les femmes, et Jésus, le fruit de vos entrailles, est béni.
1: Sainte Marie, Mère de Dieu, priez pour nous pauvres pécheurs, maintenant et à l'heure de notre mort. Amen.
3: Je vous salue, Marie, pleine de grâce. Le Seigneur est avec vous. Vous êtes bénie entre toutes les femmes, et Jésus, le fruit de vos entrailles est béni.
1: Sainte Marie, Mère de Dieu, priez pour nous pauvres pécheurs, maintenant et à l'heure de notre mort. Amen.
3: Je vous salue, Marie, pleine de grâce. Le Seigneur est avec vous. Vous êtes bénie entre toutes les femmes. Et Jésus, le fruit de vos entrailles, est béni.
1: Sainte Marie, Mère de Dieu, priez pour nous pauvres pécheurs, maintenant et à l'heure de notre mort. Amen.
3: Je vous salue, Marie, pleine de grâce. Le Seigneur est avec vous. Vous êtes bénie entre toutes les femmes. Et Jésus, le fruit de vos entrailles, est béni.
1: Sainte Marie, Mère de Dieu, priez pour nous pauvres pécheurs, maintenant et à l'heure de notre mort. Amen.
3: Je vous salue, Marie, pleine de grâce. Le Seigneur est avec vous. Vous êtes bénie entre toutes les femmes. Et Jésus, le fruit de vos entrailles, est béni.
1: Sainte Marie, Mère de Dieu, priez pour nous pauvres pécheurs, maintenant et à l'heure de notre mort. Amen.
3: Je vous salue, Marie, pleine de grâce. Le Seigneur est avec vous. Vous êtes bénie entre les femmes, et Jésus, le fruit de vos entrailles, est béni.
1: Sainte Marie, Mère de Dieu, priez pour nous pauvres pécheurs, maintenant et à l'heure de notre mort. Amen.
3: Je vous salue, Marie, pleine de grâce. Le Seigneur est avec vous. Vous êtes bénie entre toutes les femmes, et Jésus, le fruit de vos entrailles, est béni.
1: Sainte Marie, Mère de Dieu, priez pour nous pauvres pécheurs,
4: maintenant et à l'heure de notre mort. Amen.
3: Je vous salue, Marie, pleine de grâce. Le Seigneur est avec vous. Vous êtes bénie entre toutes les femmes, et Jésus, le fruit de vos entrailles, est béni.
1: Sainte Marie, Mère de Dieu, priez pour nous pauvres pécheurs, maintenant et à l'heure de notre mort. Amen.
3: Gloire au Père, et au Fils, et au Saint-Esprit.
1: Ô Dieu qui est, qui était et qui vient, pour les siècles des siècles. Amen.

Priez pour nous, Sainte Mère de Dieu. Prions. Seigneur notre Dieu, par sa vie, sa mort et sa résurrection, ton Fils nous a procuré le salut éternel. Accorde-nous de conformer notre vie au mystère du rosaire que nous méditons et d'obtenir ce qu'il promet. Par le même Jésus-Christ, notre Seigneur, cœur sacré de Jésus, cœur immaculé de Marie, Saint Joseph, Saint Jean l'Évangéliste, Saint Louis-Marie Grillon de Montfort, au nom du Père et du Fils et du Saint-Esprit, nous nous mettons debout, réveillez tout le monde, nous nous mettons debout pour le chapelet à la divine miséricorde. Nous nous mettons tous debout.

Magnificat. Veillez debout pour méditer le chapelet de la divine miséricorde. Au nom du Père et du Fils et du Saint-Esprit, notre Père qui es aux cieux, que ton nom soit sanctifié, que ton règne vienne, que ta volonté soit faite sur la terre comme au ciel. Je vous salue, Marie, pleine de grâce. Le Seigneur est avec vous. Vous êtes bénie entre toutes les femmes, et Jésus, le fruit de vos entrailles, est béni. Je crois en Dieu le Père Tout-Puissant, Créateur du ciel et de la terre, et en Jésus-Christ, son Fils unique, notre Seigneur, qui a été conçu du Saint-Esprit, est né de la Vierge Marie, a souffert sous Ponce Pilate, a été crucifié, est mort, a été enseveli, est descendu aux enfers, le troisième jour, est ressuscité des morts, est monté aux cieux, est assis à la droite de Dieu le Père Tout-Puissant, d'où il viendra juger les vivants et les morts. Je crois en l'Esprit Saint, à la Sainte Église catholique, à la communion des saints, à la rémission des péchés, à la résurrection de la chair, à la vie éternelle. Amen. Père éternel, je t'offre le corps et le sang, l'âme et la divinité de ton Fils bien-aimé. Notre Seigneur Jésus-Christ, en réparation de nous, par sa douloureuse passion, par sa douloureuse passion, par sa douloureuse passion, par sa douloureuse passion, par sa douloureuse passion, par sa douloureuse passion, par sa douloureuse passion, par sa douloureuse passion, par sa douloureuse passion, par sa douloureuse passion. Père éternel, je t'offre le corps et le sang, l'âme et la divinité de ton Fils bien-aimé, notre Seigneur Jésus-Christ, par sa douloureuse passion, par sa douloureuse passion, par sa douloureuse passion, par sa douloureuse passion, par sa douloureuse passion, par sa douloureuse passion, par sa douloureuse passion, par sa douloureuse passion, par sa douloureuse passion, par sa douloureuse passion. Père éternel, je t'offre le corps et le sang, l'âme et la divinité de ton Fils bien-aimé, notre Seigneur Jésus-Christ, par sa douloureuse passion, par sa douloureuse passion, par sa douloureuse passion, par sa douloureuse passion, par sa douloureuse passion, par sa douloureuse passion,
par sa douloureuse passion, par sa douloureuse passion, par sa douloureuse passion, par sa douloureuse passion. Père éternel, je t'offre le corps et le sang, l'âme et la divinité de ton Fils bien-aimé, notre Seigneur Jésus-Christ, par sa douloureuse passion, par sa douloureuse passion, par sa douloureuse passion, par sa douloureuse passion, par sa douloureuse passion, par sa douloureuse passion, par sa douloureuse passion, par sa douloureuse passion,

0: Notre Seigneur Jésus-Christ, par sa douloureuse passion, par sa douloureuse passion, par sa douloureuse passion, par sa douloureuse passion, par sa douloureuse passion, par sa douloureuse passion, par sa douloureuse passion, par sa douloureuse passion, par sa douloureuse passion, par sa douloureuse passion. Père éternel, je t'offre le corps et le sang, l'âme et la divinité de ton Fils bien-aimé, notre Dieu saint, Dieu fort, Dieu éternel.
1: Prends pitié de nous et du monde entier.
0: Dieu saint, Dieu fort, Dieu éternel.
1: Prends pitié de nous et du monde entier.
0: Jésus,
1: j'ai confiance en toi.
0: Jésus,
1: j'ai confiance en toi.
0: Jésus,
1: j'ai confiance en toi.
0: Au nom du Père et du Fils et du Saint-Esprit, Amen.

Magnificat. Il y a encore la possibilité de demander la messe juste sur le bitume. Il y a une table qui est disposée avec deux frères qui sont là. La demande est exceptionnellement à 1000 francs.

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Réveillez-vous, réveillez-vous, réveillez-vous. Jésus va passer tout à l'heure. La Bible nous a parlé de Jésus. Sa présence sur cette terre nous a fait du bien. Quand il est passé, il a guéri les malades. Alléluia. Il a ouvert les yeux des aveugles. Hein? Il a ouvert les oreilles des sourds. Alléluia. Donc tous ceux qui sont malades, tous ceux qui ont un souci actuellement, Jésus va passer tout à l'heure. Donc réveillez tous vos voisins, ceux qui dorment. Ceux qui sont venus dormir pour faire dormir leurs prières. Il faut les réveiller pour que leurs prières se réveillent. Alléluia! Est-ce que les enfants de Marie sont là? On n'entend même pas bien même. Tiens, c'est mort. Alléluia! Si les enfants de Marie sont là, qu'ils se lèvent, je vais les voir.

Nous allons nous disposer pour accueillir le Saint-Sacrement. Veuillez rejoindre vos places dans le silence, s'il vous plaît.

Seigneur Jésus, tu es présent parmi nous. Tu t'offres à nous tous les jours à travers ta parole, à travers ton corps et ton sang. Nous voulons te dire merci. Tes fils ici présents te disent merci. Ici présentes te disent merci. Les prêtres, les légionnaires te disent merci. De t'offrir à eux, de t'offrir à nous. Tu sais tout. Tu connais tout. Tu connais nos intentions les plus intimes, nos intentions personnelles, nos intentions particulières, nos intentions familiales. En conduisant chacun ici au sanctuaire dédié à ta mère, Notre-Dame de la Divine Miséricorde, tu sais ce que chacun, chacune veut te demander à travers Marie et par Marie. Nous te disons merci par ta présence parmi nous. Tu veux nous exaucer, tu veux nous bénir, tu veux nous guérir. Et c'est toi qui nous guéris de nos maladies. Tu nous guéris de nos difficultés. Tu nous guéris de nos peurs. Tu nous guéris de nos craintes. Chacun, chacune veut s'offrir à toi en étant dans ce sanctuaire. Visite chacune. Visite tous tes enfants ici présents. Accorde-leur ce qu'il leur faut, ce qu'ils te demandent. Bénis-les abondamment. Conduis-les vers toi-même. Accorde-leur ton salut. À tous ceux et toutes celles qui sont là pour une guérison, toi le médecin des médecins, tu peux guérir nos corps malades, nos cœurs malades, comme tu passais à travers les chemins, les routes de la Palestine. Tu es toujours là, présent au milieu de nous, tu vas, tu viens. Tu passes à côté de nous. Nous sommes comme Bartimée sur la route. Jésus, fils de David, fais que nous voyions, fais que chacun de nous voit, fais que nous soyons guéris. Mais surtout, donne-nous la foi de croire que tu es toujours avec nous et que tu ne nous abandonnes jamais. Quelles que soient les difficultés, quelles que soient les épreuves, sois avec nous, Seigneur. Reste avec nous, Seigneur. Guéris-nous. Tous ceux et celles qui sont venus présenter une quelconque intention pour eux-mêmes, pour elles-mêmes, pour leurs enfants, les élèves, les étudiants, ceux et celles qui sont en quête du travail, touche leur cœur. Accorde-leur cette grâce. Tous ceux et toutes celles qui demandent un quelconque enfantement, ceux et celles qui ont des difficultés avec leurs époux, leurs épouses, guéris-les. Donne-leur ton esprit de concorde, ton esprit d'entente. Ceux et celles qui sont en quête d'emploi, Seigneur, toi seul peux nous combler. Accorde à tous et à chacun ce qu'il lui faut pour
pouvoir témoigner de toi, pouvoir te bénir et pouvoir t'adorer. Notre Père qui es aux cieux, que ton nom soit sanctifié, que ton règne vienne, que ta volonté soit faite sur la terre comme au ciel. Je vous salue Marie, est avec vous. Vous êtes bénie entre toutes les femmes et Jésus, le fruit de vos entrailles, est béni. Que la gloire soit rendue au Père, au Fils, au Saint-Esprit, qui est, qui était et qui vient pour les siècles et les siècles. Amen.

Le Seigneur Jésus passe, il passe près de nous, proche de nous. Que chacun de nous se dise tous à lui exprimer ses demandes. Que chacun de nous se dispose à lui demander ce qu'il veut. Comme Bartimée, comme Jaïr, qui demandait à Jésus de guérir, de ne pas dire de ressusciter son enfant. Comme Marthe et Marie, qui demandaient à leur ami, à leur Seigneur, de sauver Lazare, qui est déjà au tombeau. Présentons les parties de nos corps, malades, desséchés. Les parties mortes de notre corps, afin que le Seigneur les guérisse. Présentons-lui tout. Présentons d'abord nos personnes. Présentons-lui nos personnes. Ce que nous sommes. Notre être. Ce que nous pouvons faire. Présentons-lui cela. Présentons-lui nos misères. Nos difficultés de tous les jours. Nos difficultés à choisir la sainteté. Nos difficultés à travers la conversion qui nous exige tout le temps. Difficulté à nous convertir véritablement. Qu'il guérisse nos cœurs endurcis. Avec ceux et celles que nous vivons, que ce soit à la maison, que ce soit dans notre présidium, il y a des fois nous avons refusé de pardonner. Il y a des fois même nous avons refusé de nous excuser quand nous avons tort, quand nous n'avons pas raison. Que le Seigneur passant près de nous, proche de nous, nous touche au plus profond de nos cœurs. Que là où nous sommes, nous soyons transparents, c'est-à-dire soyons capables de vivre avec les autres, d'être avec les autres, s'aimer la joie, soyons capables de s'aimer la concorde, soyons capables de s'aimer l'unité, nous soyons capables de travailler pour l'unité. Nous serons capables de nous offrir, de mourir comme le grain de blé qui tombe en terre, qui meurt et qui produit beaucoup de fruits. C'est en donnant et en se donnant qu'on reçoit plus de joie. Il y a plus de joie à donner qu'à recevoir. Que le Seigneur ouvre nos mains. Que le Seigneur ouvre nos cœurs pour que nous puissions voir les misères de notre monde, pour que nous puissions voir ceux qui ont besoin de nous, ceux qui ont besoin de notre apport, et celles qui ont besoin de notre soutien. Seigneur Jésus, on est mieux que nous-mêmes et tu nous appelles chaque par son nom.
Nous te rendons grâce. Nous te disons merci. Merci de tout ce que tu accomplis au quotidien en nous. Merci de nous guérir. Merci de nous bénir. Merci de nous exaucer. Merci de nous écouter. Seigneur, tu es le même hier, tu es le même aujourd'hui et demain. Quand tu passais de village en village, à travers la Palestine et même au-delà, tu écoutais ceux qui s'approchaient de toi pour demander quelque chose. Tu t'es donné par-dessus tout et tu continues de te donner. Et tu nous appelles à nous donner, à nous donner à toi. Seigneur notre Dieu, accepte ce que nous sommes. Accepte-nous tels que nous sommes.

Merci Seigneur, tu continues de nous visiter, tu continues de nous écouter, mais tu continues aussi de nous parler, de faire un cœur à cœur avec nous. Nous te disons merci. Seigneur, nous voulons te confier nos soucis les plus intimes, nos difficultés.

que nous puissions guérir. Tu es là, tu les connais, tu nous visites. Guéris, mon Seigneur. Seigneur, il n'y a que toi pour nous accompagner. Il n'y a que toi pour nous guérir. Il n'y a que toi pour nous sanctifier. Il n'y a que toi pour nous rendre justes. Il n'y a que toi qui continue de nous donner la vie, de nous donner ta vie. Tu nous la donnes pleinement à travers ta mort et ta résurrection, et surtout par ce mystère pascal où non seulement tu ressuscites, mais tu nous envoies ton esprit pour que tu puisses vivre par nous, à travers nous, dans le monde. Accompagne chacun d'entre nous. Aide-nous à être des témoins de ton amour pour le monde. Des témoins de ton évangile. Des témoins de ta résurrection. Tu nous appelles à être le sel de la terre et la lumière du monde. Là où chacun de tes enfants vit, qui puisse donner goût à la vie. Tu nous aides, tu nous soutiens. Accompagne-nous pour que nous puissions soutenir, nous puissions aider nos frères et nos sœurs. Nous puissions aider tous ceux et toutes celles qui, comme Bartimée, sont au bord du chemin. Accompagne-nous pour que nous puissions être le relais de ta présence au milieu de nos frères, au milieu de nos sœurs. Tu nous visites, tu nous guéris, tu nous combles de bénédictions. Nous voulons te rendre grâce. Nous voulons te dire merci. Merci pour tout.

Oui, seulement un mot. Seigneur Jésus, nous avons tous besoin d'un petit mot, un seul mot de ta part. Va, ta foi t'a sauvé. Tu nous dis que si notre foi est aussi petite que la graine de moutarde, tout ce que nous demanderons, tu nous l'accorderas. Accorde à chacun, à chacune, ce qu'il lui faut, selon sa foi. Si nous sommes là depuis hier jusqu'à ce matin, c'est parce que nous croyons que tu es là et que tu peux tout pour nous. Et que déjà tu fais tout pour nous. Tu nous accordes tout ce que nous te demandons selon ton bon plaisir. Tu nous demandes et tu nous donnes ce qu'il nous faut. Tu connais ce qu'il nous faut. Il nous arrive de te demander autre chose que ce qu'il nous faut. Tu connais ce qu'il nous faut. Et c'est pourquoi dans la prière de notre Père, tu nous dis, donne-nous, demander au Père de nous donner le pain de ce jour, ce qui nous est nécessaire, ce qui est essentiel pour nous, pour notre vie. Tu connais ce qui est essentiel pour chacun de tes fils ici présents. Tu connais ce qui est essentiel pour chacune de tes filles ici présentes. Dis seulement un mot à tout un chacun, au creux de son cœur, pour qu'il sache que tu l'écoutes, que tu l'as écouté, que tu saches que tu l'exauces et que tu l'as déjà exaucé. Seigneur notre Dieu, Seigneur Jésus, toi le maître, toi le médecin, dis seulement un mot, guéris-nous et nous serons sauvés.

Prions le Seigneur. Seigneur Jésus-Christ, dans cet admirable sacrement, tu nous as laissé le mémorial de ta passion. Donne-nous de vénérer d'un si grand amour les mystères de ton corps et de ton sang, que nous puissions recueillir sans cesse les fruits de ta rédemption. Toi qui vis et règnes pour les siècles des siècles. Amen.

0: Dieu soit béni. Béni soit son saint nom.
1: Béni soit son saint nom.
0: Béni soit Jésus-Christ, vrai Dieu et vrai homme.
1: Béni soit Jésus-Christ, vrai Dieu et vrai homme.
0: Béni soit le nom de Jésus.
1: Béni soit le nom de Jésus.
0: Béni soit son sacré cœur.
1: Béni soit son sacré cœur.
0: Béni soit son précieux sang.
1: Béni soit son précieux sang.
0: Béni soit Jésus-Christ dans le très saint sacrement de l'autel.
1: Béni soit Jésus-Christ dans le très saint sacrement de l'autel.
0: Béni soit l'Esprit Saint consolateur.
1: Béni soit l'Esprit Saint consolateur.
0: Béni soit l'Auguste Mère de Dieu, la très sainte Vierge Marie.
1: Béni soit l'Auguste Mère de Dieu, la très sainte Vierge Marie.
0: Béni soit sa sainte et immaculée conception.
1: Béni soit sa sainte et immaculée conception.
0: Béni soit sa glorieuse assomption.
1: Béni soit sa glorieuse assomption.
0: Béni soit le nom de Marie Vierge Mère.
1: Béni soit le nom de Marie Vierge Mère.
0: Béni soit Saint Joseph, son très chaste époux.
1: Béni soit Saint Joseph, son très chaste époux.
0: Béni soit Dieu dans ses anges et dans ses saints. Amen.
1: Béni soit Dieu dans ses anges et dans ses saints. Amen.

Magnificat. À présent, écoutons nos actions de messe, actions de grâce. Le commissaire du diocèse de Yamoussoukro demande cette messe en action de grâce au Seigneur pour tous les bienfaits reçus. Lui confie la redynamisation de la Légion de Marie dans le diocèse de Yamoussoukro. Le commissaire du diocèse de Yamoussoukro demande aide, assistance et protection au Seigneur, ainsi que l'accroissement numérique de tous leurs présidiaires par l'intercession de Notre-Dame de la Divine Miséricorde. La purée Notre-Dame, reine des familles, rend grâce à Dieu pour tous ses bienfaits dans la vie de ses membres. Demande par l'intercession de Notre-Dame de la Divine Miséricorde une santé parfaite à tous ses membres malades et aussi la grâce d'un apostolat sincère et fructueux. Les curés Notre-Dame de l'Eucharistie et Notre-Dame Marie, Mère de la foi, rendent grâce à Dieu pour tous ses bienfaits dans la vie de leurs membres. Que par la très sainte Vierge Marie, la santé, le pardon et l'amour les envahissent pour mener à bien la mission qui leur est assignée. La curée Notre-Dame, source de l'humanité rachetée, rend grâce au Seigneur pour tous ses bienfaits reçus au cours de cette année. Demande au Seigneur la paix, la guérison, l'unité et l'amour fraternel dans les familles. Lui confie ses officiers et ses membres pour assistance, protection et succès dans toutes leurs entreprises par l'intercession de la Vierge Marie. La curia Notre-Dame du Mont Carmel rend grâce à Dieu pour tous ses bienfaits dans la vie de ses membres, pour les grâces et bénédictions reçues dans chaque compartiment de leur vie. Elle lui confie l'expansion et l'unité de tous ses présidiaires par l'intercession de Notre-Dame de la Divine Miséricorde. La curée Notre-Dame du Silence rend grâce à Dieu pour la vie de ses membres. Elle lui demande de les accompagner sur le chemin de la foi et de fortifier leur engagement dans la prière et l'apostolat par l'intercession de la Vierge Marie. Le présidium Notre-Dame du Sénat rend grâce au Seigneur pour tous les bienfaits accordés à ses membres. Lui demande aide, assistance et protection, croissance spirituelle et numérique de ses membres par l'intercession de Notre-Dame du Sénat. Le présidium Notre-Dame de l'Incarnation confie au Seigneur ses membres et le bon fonctionnement du présidium par l'intercession Marie-Mère de la foi. Le présidium Notre-Dame rend grâce à Dieu pour tous les bienfaits accordés à ses membres, lui demande aide, assistance et protection dans le service légionnaire afin de mener à bien leurs apostolats. Le présidium Notre-Dame de toute grâce rend grâce à Dieu pour tous ses bienfaits dans la vie de ses membres. Il demande aide, assistance et protection, l'accroissement spirituel et numérique, ainsi que la paix et la joie pour tous les légionnaires par l'intercession de Notre-Dame de toute grâce. Le présidium Notre-Dame de la Sagesse demande cette messe pour assistance et protection de ses membres et leurs familles respectives. Le présidium Notre-Dame de l'Intercession remercie le Seigneur pour tous ses bienfaits à l'endroit de tous ses membres et leurs familles. Il le supplie pour la santé de chaque membre, l'accroissement spirituel et numérique du présidium par l'intercession de la très sainte Vierge Marie. Le présidium Notre-Dame des Victoires rend grâce au Seigneur pour les grâces et bénédictions reçues. Que dans sa grande miséricorde, il efface toutes les transgressions de ses membres et les aide à marcher dans ses pas par l'intercession de Notre-Dame des Victoires. Le présidium Notre-Dame des Vocations rend grâce à Dieu pour tous ses bienfaits reçus. Lui confie la redynamisation et l'accroissement numérique du présidium par l'intercession de Notre-Dame des Vocations. Le présidium en création de Kikro rend grâce à Dieu pour tous ses bienfaits dans la vie de ses membres, lui demande aide, assistance et protection pour la création effective de ce présidium par l'intercession de Notre-Dame de la Divine Miséricorde. Le présidium Notre-Dame des Apôtres demande aide, assistance et protection au Seigneur pour tous ses membres par l'intercession de Notre-Dame de la Divine Miséricorde. Une maman demande cette messe
pour son petit-fils qui passe le bac. Que par l'intercession de Notre-Dame de la Divine Miséricorde, le Seigneur Jésus-Christ agisse en grâce et en bénédiction. Le Présidium Notre-Dame de Lourdes rend grâce au Seigneur pour tous ses bienfaits reçus. Que l'Esprit Saint visite le Présidium pour sa redynamisation. Les légionnaires du Présidium rattaché de Notre-Dame de la Divine Miséricorde d'Angoda demandent au Seigneur aide, assistance et protection pour l'intercession de la Vierge Marie lui confie l'année 2026 afin qu'elle soit une année de victoire. Marie Clémence demande cette messe à l'intention de son petit-fils malade. Que le Seigneur le protège de toute attaque des ennemis sans le manteau virginal de la très sainte Vierge Marie. Marie Clémence demande cette messe à l'intention de la famille Menant. Que le Seigneur protège toute la famille contre toute attaque de l'ennemi sous le manteau virginal de la très sainte Vierge Marie. Une sœur légionnaire demande au Seigneur aide, assistance et protection pour ses enfants par l'intercession de la Vierge Marie. Une fidèle demande cette messe pour la vie de Derek par l'intercession de Saint Michel Archange. Que le sang précieux de Jésus le couvre. Évidence remercie le Seigneur pour tous ses bienfaits dans sa vie. Elle lui confie sa vie professionnelle, son commerce, par l'intercession de Notre-Dame de la Divine Miséricorde. Maman Agathe Kwaku remercie le Seigneur pour la naissance de sa petite fille, Nzrama Bleja Marie Fatima Kwaku. Qu'elle grandisse en sagesse et en intelligence par l'intercession de Notre-Dame de la Divine Miséricorde. Une légionnaire demande au Seigneur aide, assistance et protection pour la conversion de son mari, son mariage religieux et ses activités. Une fidèle implore par l'intercession de la Vierge Marie le sang de Jésus sur elle pour sa sanctification et son salut. La famille Mbra demande cette messe en action de grâce au Seigneur pour tous ses bienfaits reçus. Par l'intercession de Notre-Dame de la Divine Miséricorde. La sœur correspondante Anne-Marie Mbra demande au Seigneur aide, assistance, santé et protection pour tous les légionnaires du diocèse de Yamoussoukro, par l'intercession de la bienheureuse Vierge Marie. Le Présidium Notre-Dame de Nazareth remercie le Seigneur pour tous ses bienfaits. Il lui confie leur famille afin que leur prière monte jusqu'à Jésus pour aide, assistance et protection par l'intercession de Notre-Dame de la Sainte Famille de Nazareth. La famille Oudou rend grâce à Dieu pour tous ses bienfaits reçus. Lui demande aide, assistance, protection et santé pour chaque membre de la famille et lui confie ceux qui sont en classe d'examen par l'intercession de Notre-Dame des Victoires et Saint-Michel Archange. La Curia Notre-Dame étoile du matin dit merci au Seigneur pour tous ses bienfaits reçus dans la vie de ses membres. Elle lui confie

0: miséricorde de Dieu. Les curieux, Notre-Dame de l'Eucharistie et Notre-Dame Marie-Mère de la foi, demandent cette messe pour la vie avec Dieu de tous les légionnaires défunts de la paroisse cathédrale Saint-Augustin et toutes les âmes du purgatoire. Que le Seigneur, dans sa grande miséricorde, leur pardonne leurs fautes et les accueille dans son royaume de gloire. La curia, Notre-Dame avocate des opprimés, demande cette messe pour la vie avec Dieu de tous ses membres défunts. Que Dieu, dans son amour infini, les reçoive dans son royaume céleste par l'intercession de Notre-Dame la divine miséricorde.
1: Au cours de cette célébration, nous portons dans notre prière toutes les personnes qui se recommandent à nos intentions, les malades, les défunts, les élèves en classe d'examen et les différentes familles de notre communauté par l'intercession de Notre-Dame de la Divine Miséricorde. Venus des différentes paroisses de notre cher et beau diocèse de Yamoussoukro et d'ailleurs, à l'occasion de notre pèlerinage annuel d'action de grâce, nous voici, frères et sœurs, rassemblés au pied de celle dont le fiat a contribué au salut de l'humanité, la bienheureuse Vierge Marie, Mère du Christ. Le récit de la visitation de la très sainte Vierge Marie, tout en soulignant l'importance de sa foi, nous enseigne également qu'il nous faut partager avec nos frères et sœurs cette foi et les dons reçus, comme l'a fait la Mère du Seigneur par sa visite à sa cousine Élisabeth. Aussi, ce passage du livre du prophète Sophonie nous invite à nous défaire de nos doutes, de nos angoisses, de tout ce qui nous éloigne du Seigneur, pour nous réjouir, car Dieu, dans sa grande miséricorde, nous pardonne toutes nos fautes. Frères et sœurs légionnaires et invités, rassemblés au pied de Notre-Dame de la Divine Miséricorde, traduisons à Jésus tout notre amour et toute notre confiance afin de bénéficier davantage de la miséricorde et de l'amour fini de Dieu notre Père. Puisse Notre-Dame de la Divine Miséricorde intercéder pour chacun de nous auprès de son Fils afin qu'il nous accorde l'assistance permanente de l'Esprit-Saint. Que l'Esprit-Saint, le Paraclet, nous protège de tout mal et régénère nos forces afin qu'à l'image de la bienheureuse Vierge Marie, nos apostolats, tout en traduisant l'amour gratuit de Dieu pour toute l'humanité, soient couronnés de succès. Disposons-nous à accueillir le cortège du célébrant.
2: Nous allons célébrer l'Eucharistie. Nous allons célébrer l'Eucharistie. C'est maintenant que nous allons nous promener pour aller chercher l'eau partout. Le sommet de pourquoi on est venu là, c'est ça qu'on va faire maintenant. Et soyez tels à son nous catholiques israéliens d'un. Tels-les, quand on plaît, et gasso, et nous Anyachi, il tient balio. Maïe transé, na eaï sauté. Nous nous levons pour accueillir le cortège du célébrant.

Frères et sœurs, venus de toutes les paroisses de notre diocèse de Yamoussoukro, nous voici maintenant au cœur de notre célébration, où nous allons nous offrir au Seigneur à travers l'unique sacrifice du Christ. Entrons en nous-mêmes et demandons sincèrement pardon au Seigneur par l'intercession de Notre-Dame de la Divine Miséricorde. Je confesse à Dieu Tout-Puissant que Dieu Tout-Puissant nous fasse miséricorde, qu'il nous pardonne nos péchés et nous conduise à la vie éternelle. Amen.

Dieu éternel tout-puissant, tu as inspiré à la bienheureuse Vierge Marie qui portait en elle ton propre fils de rendre visite à Élisabeth. Accorde-nous d'être dociles au souffle de l'Esprit afin de pouvoir en elle te magnifier éternellement. Par Jésus-Christ, ton Fils, notre Seigneur. Avec toi.

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nous attendons du Seigneur. Il est pour nous un appui, un bouclier. La joie de notre cœur vient de lui. Notre confiance est dans son nom très saint.

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1: En ces jours-là, Marie s'est mise en route et se rendit avec empressement vers la région montagneuse dans la ville de Judée. Elle entra dans la maison de Zacharie et salua Élisabeth. Or, quand Élisabeth entendit la salutation de Marie, l'enfant tressaillit en elle. Alors, Élisabeth fut remplie d'Esprit Saint et s'écria d'une voix forte. Tu es bénie en toutes les femmes et le fruit de tes entrailles est béni. D'où m'est-il donné que la mère de mon Seigneur vienne chez moi? Car lorsque tes paroles de salutation sont parvenues à mes oreilles, l'enfant a tressailli d'allégresse en moi. Heureuse celle qui a cru à l'accomplissement des paroles qui lui furent dites de la part du Seigneur. Marie, alors, mon âme exalte le Seigneur, exulte mon esprit en Dieu mon Sauveur. Il s'est penché sur son homme servante. Désormais tous les âges me diront bienheureuse. Le puissant fit moi des merveilles, saint est son nom. Sa miséricorde s'étend d'âge en âge sur ceux qui le craignent. Déployant la force de son bras, il disperse les superbes. Il renverse les puissants de leur trône. Il élève les humbles. Il comble bien les affamés, renvoie les riches les mains vides. Il relève Israël son serviteur. Il se souvient de son amour, de la promesse faite à nos pères en faveur d'Abraham et sa race à jamais. Marie resta avec Élisabeth environ 3 mois. Puis elle s'en retourna chez elle. Veuillez vous mettre debout.

Mes frères et mes sœurs, réunis autour de l'autel pour célébrer le mystère pascal où le Seigneur se donne à nous, à travers lequel le Seigneur nous guérit, il se donne à nous. À vous tous, que le Seigneur, en qui vous avez mis votre foi, parce que quand je vois pour le pèlerinage, si je prends ceux et celles qui sont quittés d'Anmamba, à Anmamba, Mbato, à Longo, Tiemlekro, je crois que c'est hier, peut-être à 5 heures, se sont levés pour prendre la route. Ça fait au moins 2 jours aujourd'hui, non? Voilà. Tout pèlerinage est une démarche de foi. C'est parce que vous avez foi en Jésus que vous êtes venu jusque-là. Et comme nous le faisons chaque année, nous sommes venus autant que nous sommes, comme légionnaires, pour rendre grâce à Dieu. Parce que Dieu nous a écoutés à travers l'intercession de la Vierge Marie, pour tout un chacun, surtout pour la Légion de Marie de Yamoussoukro. C'est pourquoi au cours de cette célébration eucharistique, rendons grâce à Dieu. Parce que toute Eucharistie est action de grâce. L'Eucharistie s'appelle action de grâce. Eucharistéine. Rendre grâce à Dieu. Nous sommes venus rendre grâce à Dieu. Tout au long de cette nuit, jusqu'à ce matin, nous avons rendu grâce à Dieu. Et le sommet de l'action de grâce, c'est que c'est la messe. Mais que retenir des tests? D'ailleurs, chaque fois que nous venons ici, nous venons la veille de la visitation. Et comme nous sommes dans le temps ordinaire, nous appliquons la messe de la Vierge. Ce matin, nous appliquons la messe de la visitation de la Vierge Marie à sa cousine Élisabeth. Que retenir? Le prophète Sophonie nous invite à la sérénité, à la joie. Le Seigneur est en toi. Oui, cher peuple, cher fidèle, cher légionnaire, le Seigneur est parmi nous. Nous ne devons pas avoir peur dans notre apostolat. Nous devons aller là où le Seigneur nous conduit, là où le Seigneur nous envoie en mission. Et c'est cette démarche que fait la Vierge Marie dans l'Évangile. Pour ceux qui font les pèlerinages en Israël, quand vous imaginez ce que nous dit la Bible, selon ce que nous dit la Bible, quand vous imaginez Nazareth jusqu'à ce que où Élisabeth et Zacharie, la maison de Zacharie, on appelle ça, c'est ça, Anne Carré. Ça fait faire un minimum de 148 kilomètres, disons 150 kilomètres. Quand la Vierge apprend par l'entremise de qui? De l'ange. Comme quoi, sa parente, sa cousine est enceinte, elle va s'empresser. Est-ce que nous, légionnaires, fidèles d'aujourd'hui, qui connaissons déjà ce que Dieu fait pour nous, Dieu a déjà fait pour nous, est-ce que nous sommes empressés? Nous empressons à rendre visite. Nous empressons quand nous recevons la joie. Quand nous recevons une nouvelle, une bonne nouvelle de la part de Dieu concernant nos frères, nos sœurs. Est-ce que nous sommes contents? Est-ce que nous sommes contentes? Quand un frère, une sœur, une parente a une bonne nouvelle, on dit, Élisabeth était une vieille. Elle ne pouvait plus concevoir. Mais le Seigneur va lui faire grâce.
Que disons-nous aujourd'hui de nos mamans, celles qui ont dépassé 40 ans, 50 ans, 60 ans, déjà on les considère comme sorcières. C'est pas ça? D'ailleurs, dans la Légion de Marie, dans l'église là, moi j'écoute, je suis prêtre, on dit les légionnaires sont tous des sorcières. Parce qu'ils sont vieilles, vieilles là-bas. Ou bien c'est parce que vous avez déjà entendu ça? Mais les vieilles, le Seigneur le fait grâce aussi. Et la Vierge Marie, celle qui venait de concevoir, d'avoir en elle le Seigneur et Sauveur, va rendre service, va se mettre au service de sa cousine Élisabeth. Et c'est par elle que le Seigneur va toucher véritablement l'enfant qui est dans le sein maternel d'Élisabeth. Et le Magnificat que nous récitons chaque jour, le Seigneur va mettre dans la bouche de la Vierge Marie ce Magnificat, ce beau cantique. Mon âme exalte le Seigneur. Ça dit que je suis tout pour le Seigneur. J'appartiens, mon être appartient au Seigneur. Nous qui avons fait promesse légionnaire, qui avons demandé à l'Esprit Saint de nous infuser, de descendre sur nous, comme la Vierge Marie. Qu'est-ce que nous demandons au Seigneur de nous posséder pour que nous puissions aller pour annoncer les merveilles de Dieu? D'ailleurs, tout à l'heure, après la consécration, nous aurons Jésus en nous, comme pour la Vierge Marie. Même si c'est une hostie consacrée, une hostie, le pain eucharistique, nous aurons Jésus en nous. Si nous avons Jésus en nous, si nous sommes envoyés aller dans la paix de Christ, nous devons faire le même, comme notre mère. Fais comme la Vierge Marie. Allez vers nos frères et nos sœurs pour leur porter Jésus. Pour que Jésus les touche aussi, comme il nous a touchés. Parce que nous, nous avons Jésus en nous. À travers l'écoute de sa parole, à travers la communion à son corps et à son sang, nous avons Jésus aussi en nous. Comme Jésus est venu à Marie. C'est pourquoi il est indiqué, après le renvoi de toute messe, après toute messe, le renvoi, le fidèle, et plus, le légionnaire ou la légionnaire doit aller de porte en porte, de maison en maison. Quelles que soient les difficultés pour apporter Jésus. Parce que tous, nous avons Dieu en nous. Oui, mes frères et mes sœurs, nous avons Dieu en nous, tous les jours, à travers la communion au corps et au sang du Christ. Faisons comme notre mère du ciel, la Vierge Marie. Allons et annonçons Jésus. Et c'est ce que nous demandons au cours de cette Eucharistie à notre mère du ciel et surtout à notre Dame de la Divine Miséricorde. Qu'elle nous fasse miséricorde. Qu'elle intercède pour chacun, pour chacune d'entre nous, pour que là où nous sommes, nous puissions apporter son Fils Jésus à nos frères et à nos sœurs, car il est venu pour notre salut, le salut de tous, lui qui vit et règne pour les siècles des siècles. Sous la filière, il y a Kundele et bas. Et bas, il y a Kundele.
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A moi le bien, n'a pas été avec Jericho. N'a pas été avec Jericho. Fais vous y amener qui est Jericho. Sur la moitié ici, vous voyez, il y a un sol qui est. Bah, il est assez. C'est que, dans mon cas, je vais vous dire, je vais vous dire, je vais vous dire, je vais vous dire, je vais vous dire, and that if we can say, Ma, blank clang a more, a friend of clang a may yawa, can we answer? 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Blessons à faire mouler. C'est un gars qui a fait un peu de choses. 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Il a fait Elien, Elien, Natiao. Elien, Elien, Elien, Elien, Natiao. Moi, je serai beaucoup mieux. Afin, pour Ningimba, que ceci est Ningimba. Grigia, si moi, non, ma serai, oh, moi, bah, comme ça. Non, mais écoute, tu es. Afin, on y est ou non. Et Marie, que, en jouant, c'est gars, on s'est maouba. Nia. On y a un blague, Elisabeth, Moti, Payaroua. Il y a un peu de temps. Les gamins, un jour, va créer Elisabeth. On a dit qu'on va créer Marie. On a dit gamin, Elisabeth, il est arrivé train. C'est vrai, il y a ça. On a dit qu'il y a un peu de temps. Il y a un peu de temps. Il y a un peu de temps. Il y a un peu de temps. Il y a un peu de temps. Il y a un on a dit qu'il y a. On a dit qu'il y a. Et c'est ça qu'on a manifesté son yébou pour qu'il y a. On y a un blanc, vous voyez. Mon la, un bout, mais il y a fi. Mon monti, blanc, et clouc, mon fouet. Non, y a un roi. Si un bon, moi, quand on y a fait un blanc, et un bon, quand on y a fait un blanc, non, il se coupe avec soi. Bah, il faut un gole, et non, on a un haïti. N'est-ce qu'il y a un yole? 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Marie Nati, au Konyerika. Il faut que c'est. Quand on manque, filier un signe, les gessins. Que le coup de signe, les filier un signe, les gessins. Il y a un peu de ni, et à quoi qu'on a ou à nous. Et ni, que le camion est fait de l'éclé. On y a son Amérique. Au courant de si. Il peut y aller, il y a les gars, moi, et Marie Sonia, moi, à moi, au courant, il y a son gars, son gars, il y a un peu de son gars, à moi, d'autre, là, c'est un même ami, à moi, et bien, bien, et bien, mêlé. Qu'est-ce que c'est, Magnanti, et bien, Magnanti. À quoi, quoi, nous, Marie, on y a, son gars, au cas, il y a un blanc.
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frères et sœurs, rassemblés pour la prière commune, supplions le Seigneur très bon pour nous-mêmes et pour tous les hommes, ensemble prions.

prions, Seigneur, pour ton Église que tu as établie comme signe du salut pour les peuples, afin qu'elle ramène à toi tous les enfants dispersés. Avec Notre-Dame de la Divine Miséricorde, nous te prions.

Nous te prions, Seigneur, pour cette sainteté, le pape Léon XIV que tu as désigné successeur de Saint-Pierre, berger de ton peuple, afin qu'il ne se lasse pas de conduire ton peuple sur le... qu'il ne se lasse pas de conduire ton peuple contre vents et marées selon ta parole.

pour les évêques, les prêtres et les diacres que tu attaches. Que face aux attaques de toutes sortes, le courage de Marie soit disculpé en eux, qu'ils ont la mission de répandre la bonne nouvelle du salut jusqu'aux extrémités de la terre. Avec Notre-Dame de la Divine Miséricorde, nous te prions.

afin qu'elle recouvre la guérison et la consolation. Avec Notre Dame de la Divine Miséricorde, nous te prions.

Accorde-leur ton esprit de sainteté, afin qu'à l'image de la très sainte Vierge Marie, ils acceptent sans hésitation ta volonté dans leur vie et dans leur apostolat. Avec nos dames de la divine miséricorde,

Seigneur, viens au secours de ton peuple qui espère en ta miséricorde. Que ta puissance le soutienne en cette vie et le conduise aux joies de l'éternité. Par le Christ, notre Seigneur. Par le Christ, notre Seigneur.

0: Jésus, on est Marie. Anyachi.
1: Frères et sœurs, je vous demande de vous concentrer. Après la messe, Marie va revenir. Je vous le confirme. Priez, frères et sœurs, que mon sacrifice, qui est aussi le vôtre, soit agréable à Dieu le Père Tout-Puissant.
2: Que le Seigneur reçoive de vos mains ce sacrifice, louange et à la gloire de son nom, pour notre bien et celui de toute l'Église.
3: Accueille, Seigneur.

0: le vôtre soit agréable à Dieu le Père Tout-Puissant.
1: Que le Seigneur reçoive de vos mains ce sacrifice, à la louange et à la gloire de son nom, pour notre bien et celui de toute l'Église.
2: Accueille, Seigneur.

0: le vôtre soit agréable à Dieu le Père Tout-Puissant.
1: Que le Seigneur reçoive de vos mains ce sacrifice, à la louange et à la gloire de son nom, pour notre bien et celui de toute l'Église.
0: Accueille Seigneur souverain. Créature des cieux, à leur hymne de louange, laisse-nous joindre nos voix pour chanter et proclamer.

toi qui es vraiment saint, qui es la source de toute sainteté, Dieu notre Père, nous voici rassemblés devant toi. Et dans la communion de toute l'Église, nous célébrons le jour consacré à la Vierge Marie. Elle a suivi le Christ pendant sa vie et à sa mort, elle a reçu de lui la couronne de gloire. Par lui qui est à l'origine de notre foi et qui l'amène à sa perfection, nous te prions. Sanctifie ces offrandes et pendant sur ton esprit, donne pour nous le corps et le sang de Jésus, le Christ notre Seigneur. Au moment d'être livré et d'entrer librement dans sa passion, il prit le pain. Il rendit grâce, il le rompit et le donna à ses disciples en disant « Prenez et mangez-en tous, ceci est mon corps livré pour vous ».

De même, après le repas, il prit la coupe. De nouveau le rendit grâce et la donna à ses disciples en disant, « Prenez et buvez-en tous, car ceci est la coupe de mon sang, le sang de l'Alliance nouvelle et éternelle, qui sera versé pour vous et pour la multitude en rémission des péchés. Vous ferez cela en mémoire de moi. »

0: ont ainsi mémoire de la mort et la résurrection de ton Fils. Nous t'offrons, Seigneur, le pain de la vie et la coupe du salut. Et nous te rendons grâce, car tu nous as estimés dignes de nous tenir devant toi pour te servir. Humblement, nous te demandons qu'en ayant part au corps et au sang du Christ, nous soyons rassemblés par l'Esprit corps.
1: Souviens-toi, Seigneur, de ton Église répandue à travers le monde. Fais-la grandir dans ta charité en union avec notre pape Léon, notre évêque Joseph, et tous les évêques, les prêtres et les diacres.
2: Souviens-toi aussi de nos frères et sœurs qui se sont endormis dans l'espérance de la résurrection. Et souviens-toi, dans ta miséricorde, de tous les défunts,

Souviens-toi des défunts de la Côte d'Ivoire, les défunts de nos villages, nos familles, les âmes bienheureuses du purgatoire. Souviens-toi, Seigneur, de tous ceux et toutes celles qui seront unis aujourd'hui à travers le monde. La Côte d'Ivoire, ville et village, accueille-les dans la lumière de ton visage. Si nous tous enfin, nous implorons ta bonté, ta sainte bonté, Seigneur, sur les légionnaires du monde entier, sur tes prêtres, ta bonté sur les élèves, ceux qui sont en classe d'examen, ceux qui viennent de finir les épreuves du BPC, ceux qui attendent le bac et les autres concours, sur les parents d'élèves, ces jeunes qui ont fini les études et qui attendent un emploi. Ô Dieu de bonté, agis pour la gloire de ton nom. Regarde les malades, regarde nos autorités. Une grâce particulière pour tes enfants ici rassemblés. Te confions leur retour, tous les chauffeurs, les conducteurs, ceux qui sont venus à pied, à moto, à vélo, en voiture, Seigneur. Que le sang de Jésus les protège jusque dans leur maison. Permets qu'avec la Vierge Marie, la bienheureuse Mère de Dieu, avec Saint Joseph son époux, les apôtres et tous les saints qui ont fait ta joie au long des âges, nous ayons pas la vie éternelle et que nous chantions ta louange, ta gloire par ton Fils Jésus le Christ.

comme l'avons appelé Sauveur et selon son commandement, nous osons dire, notre Père.

Délivre-nous tout mal, Seigneur, et donne la paix à notre temps. Soutenu par ta miséricorde, nous serons libérés de tout péché, à l'abri de toute épreuve. Nous qui attendons que se réalise cette bienheureuse espérance, l'avènement de Jésus-Christ, notre Sauveur. Seigneur Jésus-Christ, tu as dit à tes apôtres, je vous laisse la paix, je vous donne ma paix. Ne regarde pas nos nombreux péchés, mais la foi de ton Église, pour que ta volonté s'accomplisse, donne-lui toute cette paix et conduis-la vers l'unité parfaite qui veut règne pour les siècles des siècles. Paix, Seigneur, soit toujours avec vous. Frères et sœurs, dans la charité du Christ et en union avec Marie, donnons-nous un signe de paix.

Voici l'agneau de Dieu. Voici celui qui enlève les péchés du monde. Heureux les invités au repas des noces de l'agneau. Je ne suis pas digne de te recevoir. Que le corps et le sang du Christ me gardent la vie éternelle.

0: Les pères sont unanimes pour décerner la palme d'or en danse à notre frère qui est devant, je ne sais pas, il vient de quelle paroisse? Mbato. Ah. Et puis il y a une jeune dame, Claire, qui est là-bas aussi, qui a dansé et repéré par la chorale. Merci pour votre danse et votre animation, marque de votre foi. Prions encore le Seigneur. Que ton Église te magnifie, Seigneur Dieu, toi qui as fait des merveilles pour tes fidèles, comme le bienheureux Jean-Baptiste, tressaillant d'allégresse, a discerné le Christ encore caché dans le sein de sa mère, que nous percevions avec joie dans le sacrement de l'Eucharistie, ce même Christ toujours vivant, lui qui vit et règne pour les siècles des siècles.
1: Amen.
0: Avant le mot de remerciement, nous demandons à tous ceux qui ont payé des objets de piété et aussi qui ont puisé de l'eau, de les lever pour que nous puissions les bénir.
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0: Dieu notre Père, tu as donné aux hommes des objets de piété, pour manifester tes saints mystères. Tu nous as donné encore de l'eau, source de vie. Nous te demandons de bénir ces objets de piété et de faire pénétrer en ces eaux la puissance de ton Esprit Saint au nom du Père et du Fils et du Saint-Esprit, afin que tous ceux, celles qui utiliseront ces objets de piété et ces eaux se rapproche davantage de toi et s'éloigne du péché, toi qui es vivant pour les siècles des siècles. Marie, il faut bénir maintenant.
3: Magnificat. Magnificat. Une écharpe bleue a été retrouvée, que la propriétaire cherche à me rencontrer. Une écharpe bleue a été retrouvée. Nous invitons le frère Michel Kouadio, président du commissaire Notre-Dame du Bon Conseil de Yamsoukro à Lambon.
4: Magnificat. En bonde, en femme, en bobe. En bonde, pas. L'année passée, nous étions 874 pèlerins. Cette année, nous sommes 1313 pèlerins. Soit un surplus de 439 pèlerins. Ça, ce sont ceux qui se sont inscrits, hein, ceux qui se passent. Inscrit là, on ne sait pas. Donc peut-être que nous sommes plus que ça. En bonne bébé mamou. A fois mon palon, ma soin est trangaoku. Anti. A fois mon palon, ma soin est trangaoku. Bah dougoutiki. Bah sobile. Et au mot, et au clan. En bonne, en mamba, dougoutiki. grand-père aussi est là. En bonté, en ma, bah, Jean-Marie. Mon grand-père a dit. Il y a un gars ici. Il y a un gars ici. Il y a un gars ici. Il y a un gars ici. Dans l'exhortation du Père Sobilé à porter sur les offrandes et le don de soi. Comme nous sommes tous ici aujourd'hui, pour ne pas que quelqu'un dise que non, moi j'ai pas compris, moi je sais pas. L'année prochaine, nous viendrons à Ravia avec encore des chaises. L'année prochaine, nous viendrons à Ravia avec encore des chaises. Deux chaises par présidium, trois chaises par courrier, quatre chaises par commission. Une chaise coûte 5000 francs. Dès aujourd'hui, prenons notre disposition pour que l'année prochaine, à cette même date, nous tous qui allons venir là, nous ayons des chaises assises. Miséricorde divine, chérie Coco, pour moi seul, en mot, en clair, miséricorde divine, en bon de bébé. Bah, n'y a eu nous.
1: Non, vous savez pourquoi je suis ici là. La Légion de Marie de Yamoussoukro a évolué, on a avancé. Il ne faut pas qu'on se retourne derrière encore. Avec tout ce qu'on est en train de vivre là. Une messe au nom du Père, du Fils. Et ça se termine pas au nom du Père. C'est pas encore. Regardez, regardez. Voilà la sœur Anne-Marie. Avec Monseigneur Marcelin, quand on quitte, on prend le car, on arrive ici, on fait la messe. Là, il se dit, les gens qui vont dormir, ils vont même pas se brosser, aller prendre communion. Il nous a dit ça dans son bureau. Ou bien. Donc, quand vous arrivez, la messe là, dites la messe en même temps. On est arrivé ici, on faisait la messe, puis on a fait au moins une ou deux fois. On fait une messe, on n'a pas fini. Vous regardez dans le soleil. Nous là, on est chrétiens catholiques. Vraiment, si, et puis on dit une armée rangée en bataille, on va... On vient. Même quand le frère dit ne rentrez pas, ne bougez pas, tout ça, ça ne nous dit rien. L'année prochaine, là, si moi je viens aussi, on fait la messe à minuit. L'année prochaine, là, on fait la messe à minuit. Quand on termine, après les autres, là, celui ou celle, on s'en fout maintenant. Si celui qui veut rentrer dans le soleil pour aller là-bas, il n'a qu'à aller. Si c'est là au ciel, il va partir ou bien il va partir en enfer, c'est ça, on va regarder. L'année prochaine, là, si je viens aussi, on fait la messe à minuit 00. Là, on est resté, on rentre dans l'autre jour. Ça va? 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N'est-ce pas, Jésus, n'est-ce qu'on fait? Il y a un qu'on pas écrit, il y a aussi qu'on croit sur nous, mais dans son humain. Il y a un blanc, on garde un gars, on bat un chien, on ne peut pas, qu'on fait ça, Jésus. Maman, il y a un bolio de moi, où il y a. Et nous avons dit, dans la mort, il y a Jésus. Ici, on met un, il y a le mari. On peut beau mari, soit, va pas Jésus, soit. Quel basonou? 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Et bébou siè, ba, quoi, ou foué. Moi, ma mère, cousmam. 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Afoué, ba, c'est moi-même, ba, vieille. Quel jour, à tiè, qu'est-ce que minuit, je suis à sonou. Et il t'aime, vieille. Il n'y a pas de sien, je suis, et quoi. Un petit. En croquant, à eux, ba, lié. Ma mère, cousmam, clamant.

Frères et sœurs, veuillez vous incliner pour recevoir la bénédiction finale. Dans sa bienveillance, Dieu a voulu sauver le genre humain par son Fils, né de la Vierge Marie, qu'il vous comble sa bénédiction. Amen. Amen. Puissiez-vous ressentir toujours et partout la protection de celle qui vous a permis de recevoir l'auteur de la vie. Amen. Amen. Vous qui êtes rassemblés aujourd'hui avec ferveur, repartez dans la joie de l'esprit et l'espérant du ciel. Amen. Amen. Et que la

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0: candidat aux examens du groupe des écoles Makora, par l'intercession de Notre-Dame des Victoires. Un fidèle demande au Seigneur aide, assistance, protection et surtout délivrance de sa petite sœur qui vit des difficultés dans son foyer par l'intercession de Notre-Dame de la Délivrance. Maman Sia Ceci demande aide, assistance et protection pour elle et sa famille, en particulier pour Sia Grace Emmanuela, Sia Jean-Christ, Sia Ivan et Sia Olive. Intention pour les bienfaiteurs et donateurs de Radio Maria. Ô Vierge Marie, jette ton regard de compassion sur tes enfants fatigués et affaiblis par la maladie. Par ta puissante intervention, restaure tout leur être, corps et âme, nous t'en prions. Un fidèle demande au Seigneur une stabilité financière, une promotion professionnelle pour lui et sa fille aînée. Il lui confie le recrutement de son fils ainsi que la mutation de son épouse par l'intercession de Notre-Dame des Victoires.
1: Prenons à mon remercie le Seigneur et la Vierge Marie pour la réussite scolaire et universitaire de ses enfants, qui continue ce qu'il a si bien commencé par l'intercession de la Vierge Marie. Radio Maria confie au Seigneur le Père à Saint-Jean-Claude pour aide, assistance, protection et guérison par l'intercession de Notre-Dame Santé des Malades. Conan Armand remercie le Seigneur pour tous les bienfaits reçus pour sa famille. Il demande aide, assistance et protection pour sa femme, ses enfants, ses frères, amis et lui par l'intercession de Notre-Dame de toute grâce. Marie-Noël remercie le Seigneur pour tous ses bienfaits. Elle lui demande aide, assistance, protection et sagesse par l'intercession de la Vierge Marie. Maman Sasso Clarisse rend grâce au Seigneur pour tous ses bienfaits dans sa vie et celle de ses enfants, Cédric, Angémie, Marie-Emmanuel et Marie-Christelle. Elle lui confie Marie-Emmanuel en difficulté par l'intercession de la Vierge Marie. Conan Ama confie à Dieu sa santé, sa vie professionnelle, ses projets et les examens de fin d'année de ses enfants. Que Dieu achève ce qu'il a si bien commencé dans sa vie par l'intercession de la Vierge Marie. Madame Albert Léa demande aide, assistance et protection pour tous les membres de sa famille, en particulier son époux, ses enfants et sa vie. Demande sagesse et réussite pour tous les élèves et étudiants, spécialement ses enfants et ses filleuls.
2: La mission de l'Immaculée prie pour l'Église, la paix en Côte d'Ivoire et dans le monde entier. La conversion et la sanctification de tous, le bon déroulement de ses activités, une nouvelle Pentecôte, les missionnaires, les familles et les jeunes. Assistance, protection et bénédiction pour Kwame Raphaël Léon, Kwame Elissu Léon Anse Raven, Wadion Yvon Alvin, par l'intercession de la Vierge Marie et Saint-Michel Archange.
1: Conan Armand confie au Seigneur la santé de son épouse Marie Edwige par l'intercession de Notre-Dame Santé des Malades. Conan Armand rend grâce à Dieu pour tous ses bienfaits. Il lui confie l'entente, la paix et l'amour entre ses frères, sa sœur et lui par l'intercession de Sainte Famille de Nazareth. Kimexdi Logistique et GCS demandent assistance et protection au Seigneur dans leur entreprise par l'intercession de Notre-Dame de la Paix.
0: Je mets mon espoir dans le Seigneur, je suis sûr de sa parole. Le Seigneur a donné, le Seigneur a repris, que le nom du Seigneur soit béni.
3: Radio Maria prie pour la vie avec Dieu de Sébastien Kofi Kwame, dit Sébastien, que le Seigneur l'accueille dans sa félicité céleste par l'intercession de Notre-Dame de Mort Légion.
4: 8 mai 2016, 8 mai 2026. Voici 10 ans que nous a quitté notre fille, sœur, mère et nièce Kwaku Tene Edwige, ses parents, sœurs, frères et enfants, prie pour son repos éternel. Que le Seigneur lui pardonne tous ses péchés et la reçoit dans sa félicité céleste, par l'intercession de Notre-Dame de Mont-Légion. Monsieur et Madame Bosu prient pour la vie avec Dieu de leur fils Kwaku Kwame Yannick, que le Seigneur l'accueille dans sa maison céleste. La mission de l'Immaculée prie pour la vie avec Dieu de tous les défunts par l'intercession de Notre-Dame de Mont-Légion.
1: Maman Sia Cécile prie pour la vie avec Dieu de Sia Robert, Sia Sabine, Sia Patrice, l'abbé Tchikoura, Sia Modeste Benjamin, Sia Bernadette, par Notre-Dame de Mont-Légion.
2: Maman Adèle prie pour la vie avec Dieu de Kwasi Alougba, Aoutoun Gisson, Adjoa Gallo et Diezo Diaha. Que Dieu les reçoive dans sa félicité céleste.
5: Kwakoun Gisson Solange prie pour la vie avec Dieu de son fils Kaku Kwame Iyans et tous les défunts de sa famille par l'intercession de Marie Notre-Dame de Mont-Légion.
0: Prions pour la vie avec Dieu de Baïtinan Viviane, que le Seigneur l'accueille dans sa maison céleste, demandée par ses enfants. La famille Conan prie pour la vie avec Dieu de Aoutou Étienne, Conan Félicité, Conan Léontine, Yoboué Conan,

0: Qua Dio Cosia, que par l'intercession de Notre-Dame de Montlégion, le Seigneur les reçoive dans sa lumière éternelle.
1: Kofi Christine prie pour la vie avec Dieu de Aumonik, Nguessan Ao Josiane, Nguessan Kwaku Antoine, Kofi Edith Agua, Timoko Augustin, Timoko Conan Alexandre, Yoboué Maxime Zigué et tous les défunts de sa famille. Accorde leur Seigneur le repos éternel. Les enfants Ouloté prient pour la vie avec Dieu de Yorobla Agnès, Oulobo Marie, Ouloté Mathurin. Madame Léa Albert prie pour la vie avec Dieu de Kwaku Aya Jacqueline, Gisèle Bako, Albert Amouin Henriette, Coli Julien, Coli Alexandrine, Achi Jacques, Otniel, Kwasi Aya Nadej, Dibi Léogam et Papa Kofi Bro Théodore. Parmi ceux qui se sont endormis dans l'espérance de la résurrection, se comptent les membres de nos familles respectives, les auditeurs, les bienfaiteurs et donateurs de Radio Maria. Seigneur notre Dieu, à cause de ton autre nom qui est miséricorde, et par la puissante intercession de la Vierge Marie, accueille-les. La famille Kra prie pour la vie avec Dieu de Maman Afoua, Moroufier, Papa Yao Conan, Rodrigue, Nathalie, Kobénan, Edoxy, Kwame, Abraham, Mathias. Que le Seigneur Jésus-Christ daigne les accueillir et les accepter dans son royaume céleste et de joie sans fin par le secours de Notre-Dame de Montlégion.
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0: Auditeurs de Radio Maria Côte d'Ivoire, nous sommes à la méditation des mystères de notre Seigneur Jésus. Nous vous invitons à vous joindre à nous.
1: Au nom du Père, et du Fils, et du Saint-Esprit. Amen. Je crois en Dieu, le Père Tout-Puissant, Créateur du ciel et de la terre, et en Jésus-Christ, son Fils unique, notre Seigneur, qui a été conçu du Saint-Esprit, est né de la Vierge Marie, a souffert sous Ponce Pilate, a été crucifié, est mort,

0: éternel. Amen.
1: Notre Père, qui es aux cieux, que ton nom soit sanctifié, que ton règne vienne, que ta volonté soit faite sur la terre comme au ciel.
2: Donne-nous aujourd'hui notre pain de ce jour. Pardonne-nous nos offenses, comme nous pardonnons aussi à ceux qui nous ont offensés. Et ne nous laisse pas entrer en tentation, mais délivre-nous du mal. Amen.
1: Je vous salue, Marie, pleine de grâce, le Seigneur est avec vous. Vous êtes bénie entre toutes les femmes, et Jésus, le fruit de vos entrailles, est béni.
3: Sainte Marie, Mère de Dieu, priez pour nous pauvres pécheurs, maintenant et à l'heure de notre mort. Amen.
1: Je vous salue, Marie, pleine de grâce, le Seigneur est avec vous. Vous êtes bénie entre toutes les femmes, et Jésus, le fruit de vos entrailles, est béni.
3: Sainte Marie, Mère de Dieu, priez pour nous pauvres pécheurs, maintenant et à l'heure de notre mort. Amen.
1: Je vous salue, Marie, pleine de grâce, le Seigneur est avec vous. Vous êtes bénie entre toutes les femmes, et Jésus, le fruit de vos entrailles, est béni.
3: Sainte Marie, Mère de Dieu, priez pour nous pauvres pécheurs, maintenant et à l'heure de notre mort. Amen.
4: Gloria Patri et Filio,

0: Premier mystère joyeux, l'Annonciation. L'ange Gabriel fut envoyé par Dieu à Marie, à Nazareth en Galilée. Il lui dit, « Réjouis-toi, comblé de grâce, le Seigneur est avec toi. Tu concevras et enfanteras un fils Jésus, Dieu sauve. » Marie répondit, « Voici la servante du Seigneur. »
1: Notre Père, qui es aux cieux, que ton nom soit sanctifié, que ton règne vienne, que ta volonté soit faite sur la terre comme au ciel.
2: Donne-nous aujourd'hui notre pain de ce jour. Pardonne-nous nos offenses, comme nous pardonnons aussi à ceux qui nous ont offensés. Et ne nous laisse pas entrer en tentation, mais délivre-nous du mal. Amen.
1: Je vous salue, Marie pleine de grâce, le Seigneur est avec vous. Vous êtes bénie entre toutes les femmes, et Jésus, le fruit de vos entrailles, est béni.
3: Sainte Marie, Mère de Dieu, priez pour nous pauvres pécheurs, maintenant et à l'heure de notre mort. Amen.
1: Je vous salue, Marie pleine de grâce, le Seigneur est avec vous. Vous êtes bénie entre toutes les femmes, et Jésus, le fruit de vos entrailles, est béni.
3: Sainte Marie, Mère de Dieu, priez pour nous pauvres pécheurs, maintenant et à l'heure de notre mort. Amen.
1: Je vous salue, Marie pleine de grâce, le Seigneur est avec vous. Vous êtes bénie entre toutes les femmes, et Jésus, le fruit de vos entrailles, est béni.
3: Sainte Marie, Mère de Dieu, priez pour nous pauvres pécheurs, maintenant et à l'heure de notre mort. Amen.
1: Je vous salue, Marie pleine de grâce, le Seigneur est avec vous. Vous êtes bénie entre toutes les femmes, et Jésus, le fruit de vos entrailles, est béni.
3: Sainte Marie, Mère de Dieu, priez pour nous pauvres pécheurs, maintenant et à l'heure de notre mort. Amen.
1: Je vous salue, Marie pleine de grâce, le Seigneur est avec vous. Vous êtes bénie entre toutes les femmes, et Jésus, le fruit de vos entrailles, est béni.
3: Sainte Marie, Mère de Dieu, priez pour nous pauvres pécheurs, maintenant et à l'heure de notre mort. Amen.
1: Je vous salue, Marie pleine de grâce, le Seigneur est avec vous. Vous êtes bénie entre toutes les femmes, et Jésus, le fruit de vos entrailles, est béni.
3: Sainte Marie, Mère de Dieu, priez pour nous pauvres pécheurs, maintenant et à l'heure de notre mort. Amen.
1: Je vous salue, Marie pleine de grâce, le Seigneur est avec vous. Vous êtes bénie entre toutes les femmes, et Jésus, le fruit de vos entrailles, est béni.
3: Sainte Marie, Mère de Dieu, priez pour nous pauvres pécheurs, maintenant et à l'heure de notre mort. Amen.
1: Je vous salue, Marie pleine de grâce, le Seigneur est avec vous. Vous êtes bénie entre toutes les femmes, et Jésus, le fruit de vos entrailles, est béni.
3: Sainte Marie, Mère de Dieu, priez pour nous pauvres pécheurs, maintenant et à l'heure de notre mort. Amen.
1: Je vous salue, Marie pleine de grâce, le Seigneur est avec vous. Vous êtes bénie entre toutes les femmes, et Jésus, le fruit de vos entrailles, est béni.
3: Sainte Marie, Mère de Dieu, priez pour nous pauvres pécheurs, maintenant et à l'heure de notre mort. Amen.
1: Je vous salue, Marie pleine de grâce, le Seigneur est avec vous. Vous êtes bénie entre toutes les femmes, et Jésus, le fruit de vos entrailles, est béni.
3: Sainte Marie, Mère de Dieu, priez pour nous pauvres pécheurs, maintenant et à l'heure de notre mort. Amen.
1: Je vous salue, Marie pleine de grâce, le Seigneur est avec vous. Vous êtes bénie entre toutes les femmes, et Jésus, le fruit de vos entrailles, est béni.
3: Sainte Marie, Mère de Dieu, priez pour nous pauvres pécheurs, maintenant et à l'heure de notre mort. Amen.

0: Amen.
1: Deuxième mystère joyeux, la visitation. Élisabeth fut remplie de l'Esprit Saint et s'écria: Bénie es-tu entre les femmes et béni le fruit de ton sein. Et comment m'est-il donné que vienne à moi la mère de mon Seigneur?
2: Notre Père, qui es aux cieux, que ton nom soit sanctifié, que ton règne vienne, que ta volonté soit faite sur la terre comme au ciel.
3: Donne-nous aujourd'hui notre pain de ce jour. Pardonne-nous nos offenses, comme nous pardonnons aussi à ceux qui nous ont offensés. Et ne nous laisse pas entrer en tentation, mais délivre-nous du mal. Amen.
2: Je vous salue, Marie pleine de grâce, le Seigneur est avec vous. Vous êtes bénie entre toutes les femmes, et Jésus, le fruit de vos entrailles, est béni.
4: Sainte Marie, Mère de Dieu, priez pour nous pauvres pécheurs, maintenant et à l'heure de notre mort. Amen.
2: Je vous salue, Marie pleine de grâce, le Seigneur est avec vous. Vous êtes bénie entre toutes les femmes, et Jésus, le fruit de vos entrailles, est béni.
4: Sainte Marie, Mère de Dieu, priez pour nous pauvres pécheurs, maintenant et à l'heure de notre mort. Amen.
2: Je vous salue, Marie pleine de grâce, le Seigneur est avec vous. Vous êtes bénie entre toutes les femmes, et Jésus, le fruit de vos entrailles, est béni.
4: Sainte Marie, Mère de Dieu, priez pour nous pauvres pécheurs, maintenant et à l'heure de notre mort. Amen.
2: Je vous salue, Marie pleine de grâce, le Seigneur est avec vous. Vous êtes bénie entre toutes les femmes, et Jésus, le fruit de vos entrailles, est béni.
4: Sainte Marie, Mère de Dieu, priez pour nous pauvres pécheurs, maintenant et à l'heure de notre mort. Amen.
2: Je vous salue, Marie pleine de grâce, le Seigneur est avec vous. Vous êtes bénie entre toutes les femmes, et Jésus, le fruit de vos entrailles, est béni.
4: Sainte Marie, Mère de Dieu, priez pour nous pauvres pécheurs, maintenant et à l'heure de notre mort. Amen.
2: Je vous salue, Marie pleine de grâce, le Seigneur est avec vous. Vous êtes bénie entre toutes les femmes, et Jésus, le fruit de vos entrailles, est béni.
4: Sainte Marie, Mère de Dieu, priez pour nous pauvres pécheurs, maintenant et à l'heure de notre mort. Amen.
2: Je vous salue, Marie pleine de grâce, le Seigneur est avec vous. Vous êtes bénie entre toutes les femmes, et Jésus, le fruit de vos entrailles, est béni.
4: Sainte Marie, Mère de Dieu, priez pour nous pauvres pécheurs, maintenant et à l'heure de notre mort. Amen.
2: Je vous salue, Marie pleine de grâce, le Seigneur est avec vous. Vous êtes bénie entre toutes les femmes, et Jésus, le fruit de vos entrailles, est béni.
4: Sainte Marie, Mère de Dieu, priez pour nous pauvres pécheurs, maintenant et à l'heure de notre mort. Amen.
2: Je vous salue, Marie pleine de grâce, le Seigneur est avec vous. Vous êtes bénie entre toutes les femmes, et Jésus, le fruit de vos entrailles, est béni.
4: Sainte Marie, Mère de Dieu, priez pour nous pauvres pécheurs, maintenant et à l'heure de notre mort. Amen.
2: Je vous salue, Marie pleine de grâce, le Seigneur est avec vous. Vous êtes bénie entre toutes les femmes, et Jésus, le fruit de vos entrailles, est béni.
4: Sainte Marie, Mère de Dieu, priez pour nous pauvres pécheurs, maintenant et à l'heure de notre mort. Amen.
1: Close.

0: Amen.
1: Troisième mystère joyeux, la nativité. À Bethléem, Marie mit au monde son fils. La même nuit, dans les environs, l'ange du Seigneur s'approcha des bergers. La gloire de Dieu les enveloppa. L'ange leur dit, « Ne craignez pas, aujourd'hui vous est né un sauveur dans la ville de David. Il est le Messie, le Seigneur. »
2: Notre Père qui es aux cieux, que ton nom soit sanctifié, que ton règne vienne, que ta volonté soit faite sur la terre comme au ciel.
3: Donne-nous aujourd'hui notre pain de ce jour. Pardonne-nous nos offenses, comme nous pardonnons aussi à ceux qui nous ont offensés. Et ne nous laisse pas entrer en tentation, mais délivre-nous du mal. Amen.
2: Je vous salue, Marie pleine de grâce, le Seigneur est avec vous. Vous êtes bénie entre toutes les femmes, et Jésus, le fruit de vos entrailles, est béni.
0: Sainte Marie, Mère de Dieu, priez pour nous pauvres pécheurs, maintenant et à l'heure de notre mort. Amen.
2: Je vous salue, Marie pleine de grâce, le Seigneur est avec vous. Vous êtes bénie entre toutes les femmes, et Jésus, le fruit de vos entrailles, est béni.
0: Sainte Marie, Mère de Dieu, priez pour nous pauvres pécheurs, maintenant et à l'heure de notre mort. Amen.
2: Je vous salue, Marie pleine de grâce, le Seigneur est avec vous. Vous êtes bénie entre toutes les femmes, et Jésus, le fruit de vos entrailles, est béni.
0: Sainte Marie, Mère de Dieu, priez pour nous pauvres pécheurs, maintenant et à l'heure de notre mort. Amen.
2: Je vous salue, Marie pleine de grâce, le Seigneur est avec vous. Vous êtes bénie entre toutes les femmes, et Jésus, le fruit de vos entrailles, est béni.
0: Sainte Marie, Mère de Dieu, priez pour nous pauvres pécheurs, maintenant et à l'heure de notre mort. Amen.
2: Je vous salue, Marie pleine de grâce, le Seigneur est avec vous. Vous êtes bénie entre toutes les femmes, et Jésus, le fruit de vos entrailles, est béni.
0: Sainte Marie, Mère de Dieu, priez pour nous pauvres pécheurs, maintenant et à l'heure de notre mort. Amen.
2: Je vous salue, Marie pleine de grâce, le Seigneur est avec vous. Vous êtes bénie entre toutes les femmes, et Jésus, le fruit de vos entrailles, est béni.
0: Sainte Marie, Mère de Dieu, priez pour nous pauvres pécheurs, maintenant et à l'heure de notre mort. Amen.
2: Je vous salue, Marie pleine de grâce, le Seigneur est avec vous. Vous êtes bénie entre toutes les femmes, et Jésus, le fruit de vos entrailles, est béni.
0: Sainte Marie, Mère de Dieu, priez pour nous pauvres pécheurs, maintenant et à l'heure de notre mort. Amen.
2: Je vous salue, Marie pleine de grâce, le Seigneur est avec vous. Vous êtes bénie entre toutes les femmes, et Jésus, le fruit de vos entrailles, est béni.
0: Sainte Marie, Mère de Dieu, priez pour nous pauvres pécheurs, maintenant et à l'heure de notre mort. Amen.
2: Je vous salue, Marie pleine de grâce, le Seigneur est avec vous. Vous êtes bénie entre toutes les femmes, et Jésus, le fruit de vos entrailles, est béni.
0: Sainte Marie, Mère de Dieu, priez pour nous pauvres pécheurs, maintenant et à l'heure de notre mort. Amen.
2: Je vous salue, Marie pleine de grâce, le Seigneur est avec vous. Vous êtes bénie entre toutes les femmes, et Jésus, le fruit de vos entrailles, est béni.
0: Sainte Marie, Mère de Dieu, priez pour nous pauvres pécheurs, maintenant et à l'heure de notre mort. Amen.

0: Amen.
1: Quatrième mystère joyeux. La présentation de Jésus au temple. Lorsque furent accomplis les jours pour leur purification, selon la loi de Moïse, les parents de Jésus l'emmenèrent à Jérusalem pour le présenter au Seigneur. Tout premier-né de sexe masculin sera consacré au Seigneur. Poussé par l'Esprit, Siméon, homme juste et religieux, vint au temple. Prenant l'enfant dans ses bras, il bénit Dieu et dit, « Mes yeux ont vu ton salut, lumière pour éclairer les nations. »
2: Notre Père, qui es aux cieux, que ton nom soit sanctifié, que ton règne vienne, que ta volonté soit faite sur la terre comme au ciel.
3: Donne-nous aujourd'hui notre pain de ce jour. Pardonne-nous nos offenses, comme nous pardonnons aussi à ceux qui nous ont offensés. Et ne nous laisse pas entrer en tentation, mais délivre-nous du mal. Amen.
2: Je vous salue, Marie pleine de grâce, le Seigneur est avec vous. Vous êtes bénie entre toutes les femmes, et Jésus, le fruit de vos entrailles, est béni.
4: Sainte Marie, Mère de Dieu, priez pour nous pauvres pécheurs, maintenant et à l'heure de notre mort. Amen.
2: Je vous salue, Marie pleine de grâce, le Seigneur est avec vous. Vous êtes bénie entre toutes les femmes, et Jésus, le fruit de vos entrailles, est béni.
4: Sainte Marie, Mère de Dieu, priez pour nous pauvres pécheurs, maintenant et à l'heure de notre mort. Amen.
2: Je vous salue, Marie pleine de grâce, le Seigneur est avec vous. Vous êtes bénie entre toutes les femmes, et Jésus, le fruit de vos entrailles, est béni.
4: Sainte Marie, Mère de Dieu, priez pour nous pauvres pécheurs, maintenant et à l'heure de notre mort. Amen.
2: Je vous salue, Marie pleine de grâce, le Seigneur est avec vous. Vous êtes bénie entre toutes les femmes, et Jésus, le fruit de vos entrailles, est béni.
4: Sainte Marie, Mère de Dieu, priez pour nous pauvres pécheurs, maintenant et à l'heure de notre mort. Amen.
2: Je vous salue, Marie pleine de grâce, le Seigneur est avec vous. Vous êtes bénie entre toutes les femmes, et Jésus, le fruit de vos entrailles, est béni.
4: Sainte Marie, Mère de Dieu, priez pour nous pauvres pécheurs, maintenant et à l'heure de notre mort. Amen.
2: Je vous salue, Marie pleine de grâce, le Seigneur est avec vous. Vous êtes bénie entre toutes les femmes, et Jésus, le fruit de vos entrailles, est béni.
4: Sainte Marie, Mère de Dieu, priez pour nous pauvres pécheurs, maintenant et à l'heure de notre mort. Amen.
2: Je vous salue, Marie pleine de grâce, le Seigneur est avec vous. Vous êtes bénie entre toutes les femmes, et Jésus, le fruit de vos entrailles, est béni.
4: Sainte Marie, Mère de Dieu, priez pour nous pauvres pécheurs, maintenant et à l'heure de notre mort. Amen.
2: Je vous salue, Marie pleine de grâce, le Seigneur est avec vous. Vous êtes bénie entre toutes les femmes, et Jésus, le fruit de vos entrailles, est béni.
4: Sainte Marie, Mère de Dieu, priez pour nous pauvres pécheurs, maintenant et à l'heure de notre mort. Amen.
2: Je vous salue, Marie pleine de grâce, le Seigneur est avec vous. Vous êtes bénie entre toutes les femmes, et Jésus, le fruit de vos entrailles, est béni.
4: Sainte Marie, Mère de Dieu, priez pour nous pauvres pécheurs, maintenant et à l'heure de notre mort. Amen.
2: Je vous salue, Marie pleine de grâce, le Seigneur est avec vous. Vous êtes bénie entre toutes les femmes, et Jésus, le fruit de vos entrailles, est béni.
4: Sainte Marie, Mère de Dieu, priez pour nous pauvres pécheurs, maintenant et à l'heure de notre mort. Amen.
1: Glory.

0: Cinquième mystère joyeux, le recouvrement de Jésus au temple. Quand Jésus eut 12 ans, ses parents firent avec lui le pèlerinage annuel pour la Pâque. Jésus resta à Jérusalem. Au retour, ses parents ne le virent pas parmi leurs compagnons. Ils le trouvèrent au temple avec les docteurs de la loi. Mais Jésus dit à sa mère, « Pourquoi m'avoir cherché? Je dois être chez mon Père. »
1: Notre Père, qui es aux cieux, que ton nom soit sanctifié, que ton règne vienne, que ta volonté soit faite sur la terre comme au ciel.
2: Donne-nous aujourd'hui notre pain de ce jour. Pardonne-nous nos offenses, comme nous pardonnons aussi à ceux qui nous ont offensés. Et ne nous laisse pas entrer en tentation, mais délivre-nous du mal. Amen.
1: Je vous salue, Marie pleine de grâce, le Seigneur est avec vous. Vous êtes bénie entre toutes les femmes, et Jésus, le fruit de vos entrailles, est béni.
3: Sainte Marie, Mère de Dieu, priez pour nous pauvres pécheurs, maintenant et à l'heure de notre mort. Amen.
1: Je vous salue, Marie pleine de grâce, le Seigneur est avec vous. Vous êtes bénie entre toutes les femmes, et Jésus, le fruit de vos entrailles, est béni.
3: Sainte Marie, Mère de Dieu, priez pour nous pauvres pécheurs, maintenant et à l'heure de notre mort. Amen.
1: Je vous salue, Marie pleine de grâce, le Seigneur est avec vous. Vous êtes bénie entre toutes les femmes, et Jésus, le fruit de vos entrailles, est béni.
3: Sainte Marie, Mère de Dieu, priez pour nous pauvres pécheurs, maintenant et à l'heure de notre mort. Amen.
1: Je vous salue, Marie pleine de grâce, le Seigneur est avec vous. Vous êtes bénie entre toutes les femmes, et Jésus, le fruit de vos entrailles, est béni.
3: Sainte Marie, Mère de Dieu, priez pour nous pauvres pécheurs, maintenant et à l'heure de notre mort. Amen.
1: Je vous salue, Marie pleine de grâce, le Seigneur est avec vous. Vous êtes bénie entre toutes les femmes, et Jésus, le fruit de vos entrailles, est béni.
3: Sainte Marie, Mère de Dieu, priez pour nous pauvres pécheurs, maintenant et à l'heure de notre mort. Amen.
1: Je vous salue, Marie pleine de grâce, le Seigneur est avec vous. Vous êtes bénie entre toutes les femmes, et Jésus, le fruit de vos entrailles, est béni.
3: Sainte Marie, Mère de Dieu, priez pour nous pauvres pécheurs, maintenant et à l'heure de notre mort. Amen.
1: Je vous salue, Marie pleine de grâce, le Seigneur est avec vous. Vous êtes bénie entre toutes les femmes, et Jésus, le fruit de vos entrailles, est béni.
3: Sainte Marie, Mère de Dieu, priez pour nous pauvres pécheurs, maintenant et à l'heure de notre mort. Amen.
1: Je vous salue, Marie pleine de grâce, le Seigneur est avec vous. Vous êtes bénie entre toutes les femmes, et Jésus, le fruit de vos entrailles, est béni.
3: Sainte Marie, Mère de Dieu, priez pour nous pauvres pécheurs, maintenant et à l'heure de notre mort. Amen.
1: Je vous salue, Marie pleine de grâce, le Seigneur est avec vous. Vous êtes bénie entre toutes les femmes, et Jésus, le fruit de vos entrailles, est béni.
3: Sainte Marie, Mère de Dieu, priez pour nous pauvres pécheurs, maintenant et à l'heure de notre mort. Amen.
1: Je vous salue, Marie pleine de grâce, le Seigneur est avec vous. Vous êtes bénie entre toutes les femmes, et Jésus, le fruit de vos entrailles, est béni.
3: Sainte Marie, Mère de Dieu, priez pour nous pauvres pécheurs, maintenant et à l'heure de notre mort. Amen.
0: Glory.

0: Nous allons méditer le mystère lumineux. Premier mystère lumineux, le baptême de Jésus. Parti de Galilée, Jésus vient au Jourdain pour être baptisé. Jean-Baptiste accepte. Quand Jésus sortit de l'eau, les cieux s'ouvrirent, il vit l'Esprit venir sur lui comme une colombe. Des cieux, une voix disait, « Celui-ci est mon Fils bien-aimé. »
1: Notre Père, qui es aux cieux, que ton nom soit sanctifié, que ton règne vienne, que ta volonté soit faite sur la terre comme au ciel.
2: Donne-nous aujourd'hui notre pain de ce jour. Pardonne-nous nos offenses, comme nous pardonnons aussi à ceux qui nous ont offensés. Et ne nous laisse pas entrer en tentation, mais délivre-nous du mal. Amen.
1: Je vous salue Marie, pleine de grâce, le Seigneur est avec vous. Vous êtes bénie entre toutes les femmes, et Jésus, le fruit de vos entrailles, est béni.
3: Sainte Marie, Mère de Dieu, priez pour nous pauvres pécheurs, maintenant et à l'heure de notre mort. Amen.
1: Je vous salue Marie, pleine de grâce, le Seigneur est avec vous. Vous êtes bénie entre toutes les femmes, et Jésus, le fruit de vos entrailles, est béni.
3: Sainte Marie, Mère de Dieu, priez pour nous pauvres pécheurs, maintenant et à l'heure de notre mort. Amen.
1: Je vous salue Marie, pleine de grâce, le Seigneur est avec vous. Vous êtes bénie entre toutes les femmes, et Jésus, le fruit de vos entrailles, est béni.
3: Sainte Marie, Mère de Dieu, priez pour nous pauvres pécheurs, maintenant et à l'heure de notre mort. Amen.
1: Je vous salue Marie, pleine de grâce, le Seigneur est avec vous. Vous êtes bénie entre toutes les femmes, et Jésus, le fruit de vos entrailles, est béni.
3: Sainte Marie, Mère de Dieu, priez pour nous pauvres pécheurs, maintenant et à l'heure de notre mort. Amen.
1: Je vous salue Marie, pleine de grâce, le Seigneur est avec vous. Vous êtes bénie entre toutes les femmes, et Jésus, le fruit de vos entrailles, est béni.
3: Sainte Marie, Mère de Dieu, priez pour nous pauvres pécheurs, maintenant et à l'heure de notre mort. Amen.
1: Je vous salue Marie, pleine de grâce, le Seigneur est avec vous. Vous êtes bénie entre toutes les femmes, et Jésus, le fruit de vos entrailles, est béni.
3: Sainte Marie, Mère de Dieu, priez pour nous pauvres pécheurs, maintenant et à l'heure de notre mort. Amen.
1: Je vous salue Marie, pleine de grâce, le Seigneur est avec vous. Vous êtes bénie entre toutes les femmes, et Jésus, le fruit de vos entrailles, est béni.
3: Sainte Marie, Mère de Dieu, priez pour nous pauvres pécheurs, maintenant et à l'heure de notre mort. Amen.
1: Je vous salue Marie, pleine de grâce, le Seigneur est avec vous. Vous êtes bénie entre toutes les femmes, et Jésus, le fruit de vos entrailles, est béni.
3: Sainte Marie, Mère de Dieu, priez pour nous pauvres pécheurs, maintenant et à l'heure de notre mort. Amen.
1: Je vous salue Marie, pleine de grâce, le Seigneur est avec vous. Vous êtes bénie entre toutes les femmes, et Jésus, le fruit de vos entrailles, est béni.
3: Sainte Marie, Mère de Dieu, priez pour nous pauvres pécheurs, maintenant et à l'heure de notre mort. Amen.
1: Je vous salue Marie, pleine de grâce, le Seigneur est avec vous. Vous êtes bénie entre toutes les femmes, et Jésus, le fruit de vos entrailles, est béni.
3: Sainte Marie, Mère de Dieu, priez pour nous pauvres pécheurs, maintenant et à l'heure de notre mort. Amen.

0: Amen.
1: Deuxième mystère lumineux, les noces de Cana. Au banquet de noces à Cana, la mère de Jésus dit : Ils n'ont plus de vin. Et parlant de son fils au serviteur, faites tout ce qu'il vous dira. On remplit d'eau 6 cuves de 100 litres prévues pour les rites juifs. Le maître du repas goûta l'eau changée en vin. Tel fut le commencement des signes que Jésus accomplit.
2: Notre Père, qui es aux cieux, que ton nom soit sanctifié, que ton règne vienne, que ta volonté soit faite sur la terre comme au ciel.
3: Donne-nous aujourd'hui notre pain de ce jour. Pardonne-nous nos offenses, comme nous pardonnons aussi à ceux qui nous ont offensés. Et ne nous laisse pas entrer en tentation, mais délivre-nous du mal. Amen.
2: Je vous salue, Marie pleine de grâce, le Seigneur est avec vous. Vous êtes bénie entre toutes les femmes, et Jésus, le fruit de vos entrailles, est béni.
4: Sainte Marie, Mère de Dieu, priez pour nous pauvres pécheurs, maintenant et à l'heure de notre mort. Amen.
2: Je vous salue, Marie pleine de grâce, le Seigneur est avec vous. Vous êtes bénie entre toutes les femmes, et Jésus, le fruit de vos entrailles, est béni.
4: Sainte Marie, Mère de Dieu, priez pour nous pauvres pécheurs, maintenant et à l'heure de notre mort. Amen.
2: Je vous salue, Marie pleine de grâce, le Seigneur est avec vous. Vous êtes bénie entre toutes les femmes, et Jésus, le fruit de vos entrailles, est béni.
4: Sainte Marie, Mère de Dieu, priez pour nous pauvres pécheurs, maintenant et à l'heure de notre mort. Amen.
2: Je vous salue, Marie pleine de grâce, le Seigneur est avec vous. Vous êtes bénie entre toutes les femmes, et Jésus, le fruit de vos entrailles, est béni.
4: Sainte Marie, Mère de Dieu, priez pour nous pauvres pécheurs, maintenant et à l'heure de notre mort. Amen.
2: Je vous salue, Marie pleine de grâce, le Seigneur est avec vous. Vous êtes bénie entre toutes les femmes, et Jésus, le fruit de vos entrailles, est béni.
4: Sainte Marie, Mère de Dieu, priez pour nous pauvres pécheurs, maintenant et à l'heure de notre mort. Amen.
2: Je vous salue, Marie pleine de grâce, le Seigneur est avec vous. Vous êtes bénie entre toutes les femmes, et Jésus, le fruit de vos entrailles, est béni.
4: Sainte Marie, Mère de Dieu, priez pour nous pauvres pécheurs, maintenant et à l'heure de notre mort. Amen.
2: Je vous salue, Marie pleine de grâce, le Seigneur est avec vous. Vous êtes bénie entre toutes les femmes, et Jésus, le fruit de vos entrailles, est béni.
4: Sainte Marie, Mère de Dieu, priez pour nous pauvres pécheurs, maintenant et à l'heure de notre mort. Amen.
2: Je vous salue, Marie pleine de grâce, le Seigneur est avec vous. Vous êtes bénie entre toutes les femmes, et Jésus, le fruit de vos entrailles, est béni.
4: Sainte Marie, Mère de Dieu, priez pour nous pauvres pécheurs, maintenant et à l'heure de notre mort. Amen.
2: Je vous salue, Marie pleine de grâce, le Seigneur est avec vous. Vous êtes bénie entre toutes les femmes, et Jésus, le fruit de vos entrailles, est béni.
4: Sainte Marie, Mère de Dieu, priez pour nous pauvres pécheurs, maintenant et à l'heure de notre mort. Amen.
2: Je vous salue, Marie pleine de grâce, le Seigneur est avec vous. Vous êtes bénie entre toutes les femmes, et Jésus, le fruit de vos entrailles, est béni.
4: Sainte Marie, Mère de Dieu, priez pour nous pauvres pécheurs, maintenant et à l'heure de notre mort. Amen.

0: Amen.
1: Troisième mystère lumineux, l'annonce du royaume. Jésus partit pour la Galilée proclamer la bonne nouvelle de Dieu. Il disait, les temps sont accomplis. Le règne de Dieu est tout proche. Convertissez-vous et croyez à la bonne nouvelle.
2: Notre Père, qui es aux cieux, que ton nom soit sanctifié, que ton règne vienne, que ta volonté soit faite sur la terre comme au ciel.
3: Donne-nous aujourd'hui notre pain de ce jour. Pardonne-nous nos offenses, comme nous pardonnons aussi à ceux qui nous ont offensés. Et ne nous laisse pas entrer en tentation, mais délivre-nous du mal. Amen.
2: Je vous salue, Marie pleine de grâce, le Seigneur est avec vous. Vous êtes bénie entre toutes les femmes, et Jésus, le fruit de vos entrailles, est béni.
0: Sainte Marie, Mère de Dieu, priez pour nous pauvres pécheurs, maintenant et à l'heure de notre mort. Amen.
2: Je vous salue, Marie pleine de grâce, le Seigneur est avec vous. Vous êtes bénie entre toutes les femmes, et Jésus, le fruit de vos entrailles, est béni.
0: Sainte Marie, Mère de Dieu, priez pour nous pauvres pécheurs, maintenant et à l'heure de notre mort. Amen.
2: Je vous salue, Marie pleine de grâce, le Seigneur est avec vous. Vous êtes bénie entre toutes les femmes, et Jésus, le fruit de vos entrailles, est béni.
0: Sainte Marie, Mère de Dieu, priez pour nous pauvres pécheurs, maintenant et à l'heure de notre mort. Amen.
2: Je vous salue, Marie pleine de grâce, le Seigneur est avec vous. Vous êtes bénie entre toutes les femmes, et Jésus, le fruit de vos entrailles, est béni.
0: Sainte Marie, Mère de Dieu, priez pour nous pauvres pécheurs, maintenant et à l'heure de notre mort. Amen.
2: Je vous salue, Marie pleine de grâce, le Seigneur est avec vous. Vous êtes bénie entre toutes les femmes, et Jésus, le fruit de vos entrailles, est béni.
0: Sainte Marie, Mère de Dieu, priez pour nous pauvres pécheurs, maintenant et à l'heure de notre mort. Amen.
2: Je vous salue, Marie pleine de grâce, le Seigneur est avec vous. Vous êtes bénie entre toutes les femmes, et Jésus, le fruit de vos entrailles, est béni.
0: Sainte Marie, Mère de Dieu, priez pour nous pauvres pécheurs, maintenant et à l'heure de notre mort. Amen.
2: Je vous salue, Marie pleine de grâce, le Seigneur est avec vous. Vous êtes bénie entre toutes les femmes, et Jésus, le fruit de vos entrailles, est béni.
0: Sainte Marie, Mère de Dieu, priez pour nous pauvres pécheurs, maintenant et à l'heure de notre mort. Amen.
2: Je vous salue, Marie pleine de grâce, le Seigneur est avec vous. Vous êtes bénie entre toutes les femmes, et Jésus, le fruit de vos entrailles, est béni.
0: Sainte Marie, Mère de Dieu, priez pour nous pauvres pécheurs, maintenant et à l'heure de notre mort. Amen.
2: Je vous salue, Marie pleine de grâce, le Seigneur est avec vous. Vous êtes bénie entre toutes les femmes, et Jésus, le fruit de vos entrailles, est béni.
0: Sainte Marie, Mère de Dieu, priez pour nous pauvres pécheurs, maintenant et à l'heure de notre mort. Amen.
2: Je vous salue, Marie pleine de grâce, le Seigneur est avec vous. Vous êtes bénie entre toutes les femmes, et Jésus, le fruit de vos entrailles, est béni.
0: Sainte Marie, Mère de Dieu, priez pour nous pauvres pécheurs, maintenant et à l'heure de notre mort. Amen.

0: Amen.
1: Quatrième mystère lumineux, la transfiguration. Jésus est transfiguré devant Pierre, Jacques et Jean sur une haute montagne. À ses côtés se tiennent Moïse et Élie. La nuée enveloppe les disciples qui entendent le Père. Celui-ci est mon Fils, écoutez-le.
2: Notre Père, qui es aux cieux, que ton nom soit sanctifié, que ton règne vienne, que ta volonté soit faite sur la terre comme au ciel.
3: Donne-nous aujourd'hui notre pain de ce jour. Pardonne-nous nos offenses, comme nous pardonnons aussi à ceux qui nous ont offensés. Et ne nous laisse pas entrer en tentation, mais délivre-nous du mal. Amen.
2: Je vous salue, Marie pleine de grâce, le Seigneur est avec vous. Vous êtes bénie entre toutes les femmes, et Jésus, le fruit de vos entrailles, est béni.
4: Sainte Marie, Mère de Dieu, priez pour nous pauvres pécheurs, maintenant et à l'heure de notre mort. Amen.
2: Je vous salue, Marie pleine de grâce, le Seigneur est avec vous. Vous êtes bénie entre toutes les femmes, et Jésus, le fruit de vos entrailles, est béni.
4: Sainte Marie, Mère de Dieu, priez pour nous pauvres pécheurs, maintenant et à l'heure de notre mort. Amen.
2: Je vous salue, Marie, pleine de grâce, le Seigneur est avec vous. Vous êtes bénie entre toutes les femmes, et Jésus, le fruit de vos entrailles, est béni.
4: Sainte Marie, Mère de Dieu, priez pour nous pauvres pécheurs, maintenant et à l'heure de notre mort. Amen.
2: Je vous salue, Marie, pleine de grâce, le Seigneur est avec vous. Vous êtes bénie entre toutes les femmes, et Jésus, le fruit de vos entrailles, est béni.
4: Sainte Marie, Mère de Dieu, priez pour nous pauvres pécheurs, maintenant et à l'heure de notre mort. Amen.
2: Je vous salue, Marie, pleine de grâce, le Seigneur est avec vous. Vous êtes bénie entre toutes les femmes, et Jésus, le fruit de vos entrailles, est béni.
4: Sainte Marie, Mère de Dieu, priez pour nous pauvres pécheurs, maintenant et à l'heure de notre mort. Amen.
2: Je vous salue, Marie, pleine de grâce, le Seigneur est avec vous. Vous êtes bénie entre toutes les femmes, et Jésus, le fruit de vos entrailles, est béni.
4: Sainte Marie, Mère de Dieu, priez pour nous pauvres pécheurs, maintenant et à l'heure de notre mort. Amen.
2: Je vous salue, Marie, pleine de grâce, le Seigneur est avec vous. Vous êtes bénie entre toutes les femmes, et Jésus, le fruit de vos entrailles, est béni.
4: Sainte Marie, Mère de Dieu, priez pour nous pauvres pécheurs, maintenant et à l'heure de notre mort. Amen.
2: Je vous salue, Marie, pleine de grâce, le Seigneur est avec vous. Vous êtes bénie entre toutes les femmes, et Jésus, le fruit de vos entrailles, est béni.
4: Sainte Marie, Mère de Dieu, priez pour nous pauvres pécheurs, maintenant et à l'heure de notre mort. Amen.
2: Je vous salue, Marie, pleine de grâce, le Seigneur est avec vous. Vous êtes bénie entre toutes les femmes, et Jésus, le fruit de vos entrailles, est béni.
4: Sainte Marie, Mère de Dieu, priez pour nous pauvres pécheurs, maintenant et à l'heure de notre mort. Amen.
2: Je vous salue, Marie, pleine de grâce, le Seigneur est avec vous. Vous êtes bénie entre toutes les femmes, et Jésus, le fruit de vos entrailles, est béni.
4: Sainte Marie, Mère de Dieu, priez pour nous pauvres pécheurs, maintenant et à l'heure de notre mort. Amen.
1: Gloire.

0: Amen.
1: Cinquième mystère lumineux, l'institution de la Sainte Eucharistie. À la veille de sa mort, Jésus, ayant lavé les pieds des disciples comme un esclave, célèbre le repas pascal avec eux. Prenant le pain, il le bénit et dit, « Ceci est mon corps livré pour vous. » Puis prenant la coupe et rendant grâce, il dit, « Ceci est mon sang, le sang de l'Alliance nouvelle et éternelle, répandu pour la multitude. »
2: Notre Père, qui es aux cieux, que ton nom soit sanctifié, que ton règne vienne, que ta volonté soit faite sur la terre comme au ciel.
3: Donne-nous aujourd'hui notre pain de ce jour. Pardonne-nous nos offenses, comme nous pardonnons aussi à ceux qui nous ont offensés. Et ne nous laisse pas entrer en tentation, mais délivre-nous du mal. Amen.
2: Je vous salue, Marie pleine de grâce, le Seigneur est avec vous. Vous êtes bénie entre toutes les femmes, et Jésus, le fruit de vos entrailles, est béni.
0: Sainte Marie, Mère de Dieu, priez pour nous pauvres pécheurs, maintenant et à l'heure de notre mort. Amen.
2: Je vous salue, Marie pleine de grâce, le Seigneur est avec vous. Vous êtes bénie entre toutes les femmes, et Jésus, le fruit de vos entrailles, est béni.
0: Sainte Marie, Mère de Dieu, priez pour nous pauvres pécheurs, maintenant et à l'heure de notre mort. Amen.
2: Je vous salue, Marie pleine de grâce, le Seigneur est avec vous. Vous êtes bénie entre toutes les femmes, et Jésus, le fruit de vos entrailles, est béni.
0: Sainte Marie, Mère de Dieu, priez pour nous pauvres pécheurs, maintenant et à l'heure de notre mort. Amen.
2: Je vous salue, Marie pleine de grâce, le Seigneur est avec vous. Vous êtes bénie entre toutes les femmes, et Jésus, le fruit de vos entrailles, est béni.
0: Sainte Marie, Mère de Dieu, priez pour nous pauvres pécheurs, maintenant et à l'heure de notre mort. Amen.
2: Je vous salue, Marie pleine de grâce, le Seigneur est avec vous. Vous êtes bénie entre toutes les femmes, et Jésus, le fruit de vos entrailles, est béni.
0: Sainte Marie, Mère de Dieu, priez pour nous pauvres pécheurs, maintenant et à l'heure de notre mort. Amen.
2: Je vous salue, Marie pleine de grâce, le Seigneur est avec vous. Vous êtes bénie entre toutes les femmes, et Jésus, le fruit de vos entrailles, est béni.
0: Sainte Marie, Mère de Dieu, priez pour nous pauvres pécheurs, maintenant et à l'heure de notre mort. Amen.
2: Je vous salue, Marie pleine de grâce, le Seigneur est avec vous. Vous êtes bénie entre toutes les femmes, et Jésus, le fruit de vos entrailles, est béni.
0: Sainte Marie, Mère de Dieu, priez pour nous pauvres pécheurs, maintenant et à l'heure de notre mort. Amen.
2: Je vous salue, Marie pleine de grâce, le Seigneur est avec vous. Vous êtes bénie entre toutes les femmes, et Jésus, le fruit de vos entrailles, est béni.
0: Sainte Marie, Mère de Dieu, priez pour nous pauvres pécheurs, maintenant et à l'heure de notre mort. Amen.
2: Je vous salue, Marie pleine de grâce, le Seigneur est avec vous. Vous êtes bénie entre toutes les femmes, et Jésus, le fruit de vos entrailles, est béni.
0: Sainte Marie, Mère de Dieu, priez pour nous pauvres pécheurs, maintenant et à l'heure de notre mort. Amen.
2: Je vous salue, Marie pleine de grâce, le Seigneur est avec vous. Vous êtes bénie entre toutes les femmes, et Jésus, le fruit de vos entrailles, est béni.
0: Sainte Marie, Mère de Dieu, priez pour nous pauvres pécheurs, maintenant et à l'heure de notre mort. Amen.

0: Nous allons méditer le mystère douloureux. Premier mystère douloureux, l'agonie de Jésus. À Gethsémani, près des disciples Pierre, Jacques et Jean, Jésus priait ainsi. « Père, si cette coupe ne peut passer sans que je la boive, que ta volonté soit faite. »
1: Notre Père qui es aux cieux, que ton nom soit sanctifié, que ton règne vienne. Que ta volonté soit faite sur la terre comme au ciel.
2: Donne-nous aujourd'hui notre pain de ce jour. Pardonne-nous nos offenses, comme nous pardonnons aussi à ceux qui nous ont offensés. Et ne nous laisse pas entrer en tentation, mais délivre-nous du mal. Amen.
1: Je vous salue, Marie, pleine de grâce, le Seigneur est avec vous. Vous êtes bénie entre toutes les femmes, et Jésus, le fruit de vos entrailles, est béni.
3: Sainte Marie, Mère de Dieu, priez pour nous pauvres pécheurs, maintenant et à l'heure de notre mort. Amen.
1: Je vous salue, Marie, pleine de grâce, le Seigneur est avec vous. Vous êtes bénie entre toutes les femmes, et Jésus, le fruit de vos entrailles, est béni.
3: Sainte Marie, Mère de Dieu, priez pour nous pauvres pécheurs, maintenant et à l'heure de notre mort. Amen.
1: Je vous salue, Marie, pleine de grâce, le Seigneur est avec vous. Vous êtes bénie entre toutes les femmes, et Jésus, le fruit de vos entrailles, est béni.
3: Sainte Marie, Mère de Dieu, priez pour nous pauvres pécheurs, maintenant et à l'heure de notre mort. Amen.
1: Je vous salue, Marie, pleine de grâce, le Seigneur est avec vous. Vous êtes bénie entre toutes les femmes, et Jésus, le fruit de vos entrailles, est béni.
3: Sainte Marie, Mère de Dieu, priez pour nous pauvres pécheurs, maintenant et à l'heure de notre mort. Amen.
1: Je vous salue, Marie, pleine de grâce, le Seigneur est avec vous. Vous êtes bénie entre toutes les femmes, et Jésus, le fruit de vos entrailles, est béni.
3: Sainte Marie, Mère de Dieu, priez pour nous pauvres pécheurs, maintenant et à l'heure de notre mort. Amen.
1: Je vous salue, Marie, pleine de grâce, le Seigneur est avec vous. Vous êtes bénie entre toutes les femmes, et Jésus, le fruit de vos entrailles, est béni.
3: Sainte Marie, Mère de Dieu, priez pour nous pauvres pécheurs, maintenant et à l'heure de notre mort. Amen.
1: Je vous salue, Marie, pleine de grâce, le Seigneur est avec vous. Vous êtes bénie entre toutes les femmes, et Jésus, le fruit de vos entrailles, est béni.
3: Sainte Marie, Mère de Dieu, priez pour nous pauvres pécheurs, maintenant et à l'heure de notre mort. Amen.
1: Je vous salue, Marie, pleine de grâce, le Seigneur est avec vous. Vous êtes bénie entre toutes les femmes, et Jésus, le fruit de vos entrailles, est béni.
3: Sainte Marie, Mère de Dieu, priez pour nous pauvres pécheurs, maintenant et à l'heure de notre mort. Amen.
1: Je vous salue, Marie, pleine de grâce, le Seigneur est avec vous. Vous êtes bénie entre toutes les femmes, et Jésus, le fruit de vos entrailles, est béni.
3: Sainte Marie, Mère de Dieu, priez pour nous pauvres pécheurs, maintenant et à l'heure de notre mort. Amen.
1: Je vous salue, Marie, pleine de grâce, le Seigneur est avec vous. Vous êtes bénie entre toutes les femmes, et Jésus, le fruit de vos entrailles, est béni.
3: Sainte Marie, Mère de Dieu, priez pour nous pauvres pécheurs, maintenant et à l'heure de notre mort. Amen.
4: Gloria.

Deuxième mystère douloureux, la flagellation. Jésus comparaît devant Pilate, gouverneur romain. « Es-tu le roi des Juifs ?» Tu le dis. Par tradition, on relâchait un prisonnier lors des fêtes. Pâques approchait. Devant les cris de la foule,

0: et la colère des grands prêtres, Pilate relâcha Barabbas, un bandit. Quant à Jésus, il le fit flageller et le livra pour être crucifié.
1: Notre Père qui es aux cieux, que ton nom soit sanctifié, que ton règne vienne. Que ta volonté soit faite sur la terre comme au ciel.
2: Donne-nous aujourd'hui notre pain de ce jour. Pardonne-nous nos offenses, comme nous pardonnons aussi à ceux qui nous ont offensés. Et ne nous laisse pas entrer en tentation, mais délivre-nous du mal. Amen.
1: Je vous salue, Marie, pleine de grâce. Le Seigneur est avec vous. Vous êtes bénie entre toutes les femmes, et Jésus, le fruit de vos entrailles, est béni.

0: Vous saluez Marie, pleine de grâce, le Seigneur est avec vous. Vous êtes bénie entre toutes les femmes et Jésus, le fruit de vos entrailles, est béni.
1: Sainte Marie, Mère de Dieu, priez pour nous pauvres pécheurs, maintenant et à l'heure de notre mort. Amen.
0: Je vous salue Marie, pleine de grâce, le Seigneur est avec vous. Vous êtes bénie entre toutes les femmes et Jésus, le fruit de vos entrailles, est béni.
1: Sainte Marie, Mère de Dieu, priez pour nous pauvres pécheurs, maintenant et à l'heure de notre mort. Amen.
0: Je vous salue Marie, pleine de grâce, le Seigneur est avec vous. Vous êtes bénie entre toutes les femmes et Jésus, le fruit de vos entrailles, est béni.
1: Sainte Marie, Mère de Dieu, priez pour nous pauvres pécheurs, maintenant et à l'heure de notre mort. Amen.
0: Je vous salue Marie, pleine de grâce, le Seigneur est avec vous. Vous êtes bénie entre toutes les femmes et Jésus, le

0: votre mort. Amen.
1: Je vous salue, Marie, pleine de grâce, le Seigneur est avec vous. Vous êtes bénie entre toutes les femmes, et Jésus, le fruit de vos entrailles, est béni.
2: Sainte Marie, Mère de Dieu, priez pour nous pauvres pécheurs, maintenant et à l'heure de notre mort. Amen.
1: Je vous salue, Marie, pleine de grâce, le Seigneur est avec vous. Vous êtes bénie entre toutes les femmes, et Jésus, le fruit de vos entrailles, est béni.
2: Sainte Marie, Mère de Dieu, priez pour nous pauvres pécheurs, maintenant et à l'heure de notre mort. Amen.
1: Je vous salue, Marie, pleine de grâce, le Seigneur est avec vous. Vous êtes bénie entre toutes les femmes, et Jésus, le fruit de vos entrailles, est béni.
2: Sainte Marie, Mère de Dieu, priez pour nous pauvres pécheurs, maintenant et à l'heure de notre mort. Amen.
1: Je vous salue, Marie, pleine de grâce, le Seigneur est avec vous. Vous êtes bénie entre toutes les femmes, et Jésus, le fruit de vos entrailles, est béni.
2: Sainte Marie, Mère de Dieu, priez pour nous pauvres pécheurs, maintenant et à l'heure de notre mort. Amen.
1: Je vous salue, Marie, pleine de grâce, le Seigneur est avec vous. Vous êtes bénie entre toutes les femmes, et Jésus, le fruit de vos entrailles, est béni.
2: Sainte Marie, Mère de Dieu, priez pour nous pauvres pécheurs, maintenant et à l'heure de notre mort. Amen.
3: Gloria Patri et Filio.

0: Troisième mystère douloureux, le couronnement d'épines. Les soldats avec des épines tressèrent une couronne et la posèrent sur la tête de Jésus. Ils lui mirent un roseau dans la main droite et s'agenouilla devant lui en disant « Salut, roi des Juifs !» Et ils crachaient sur lui. Clausule. Jésus, roi de justice et de sainteté.
1: Notre Père qui es aux cieux, que ton nom soit sanctifié, que ton règne vienne. Que ta volonté soit faite sur la terre comme au ciel.
2: Donne-nous aujourd'hui notre pain de ce jour. Pardonne-nous nos offenses, comme nous pardonnons aussi à ceux qui nous ont offensés. Et ne nous laisse pas entrer en tentation, mais délivre-nous du mal. Amen.
1: Je vous salue Marie, pleine de grâce, le Seigneur est avec vous. Vous êtes bénie entre toutes les femmes et Jésus, le fruit de vos entrailles, est béni.

0: Vous saluez Marie, pleine de grâce, le Seigneur est avec vous. Vous êtes bénie entre toutes les femmes et Jésus, le fruit de vos entrailles, est béni.
1: Sainte Marie, Mère de Dieu, priez pour nous pauvres pécheurs, maintenant et à l'heure de notre mort. Amen.
0: Je vous salue Marie, pleine de grâce, le Seigneur est avec vous. Vous êtes bénie entre toutes les femmes et Jésus, le fruit de vos entrailles, est béni.
1: Sainte Marie, Mère de Dieu, priez pour nous pauvres pécheurs, maintenant et à l'heure de notre mort. Amen.
0: Je vous salue Marie, pleine de grâce, le Seigneur est avec vous. Vous êtes bénie entre toutes les femmes et Jésus, le fruit de vos entrailles, est béni.
1: Sainte Marie, Mère de Dieu, priez pour nous pauvres pécheurs, maintenant et à l'heure de notre mort. Amen.
0: Je vous salue Marie, pleine de grâce, le Seigneur est avec vous. Vous êtes bénie entre toutes les femmes et Jésus, le fruit de vos entrailles, est béni.
1: Sainte Marie, Mère de Dieu, priez pour nous pauvres pécheurs, maintenant et à l'heure de notre mort. Amen.
0: Je vous salue Marie, pleine de grâce, le Seigneur est avec vous. Vous êtes bénie entre toutes les femmes et Jésus, le fruit de vos entrailles, est béni.
1: Sainte Marie, Mère de Dieu, priez pour nous pauvres pécheurs, maintenant et à l'heure de notre mort. Amen.
0: Je vous salue Marie, pleine de grâce, le Seigneur est avec vous. Vous êtes bénie entre toutes les femmes et Jésus, le fruit de vos entrailles, est béni.
1: Sainte Marie, Mère de Dieu, priez pour nous pauvres pécheurs, maintenant et à l'heure de notre mort. Amen.
0: Je vous salue Marie, pleine de grâce, le Seigneur est avec vous. Vous êtes bénie entre toutes les femmes et Jésus, le fruit de vos entrailles, est béni.
1: Sainte Marie, Mère de Dieu, priez pour nous pauvres pécheurs, maintenant et à l'heure de notre mort. Amen.
0: Je vous salue Marie, pleine de grâce, le Seigneur est avec vous. Vous êtes bénie entre toutes les femmes et Jésus, le fruit de vos entrailles, est béni.
1: Sainte Marie, Mère de Dieu, priez pour nous pauvres pécheurs, maintenant et à l'heure de notre mort. Amen.
0: Je vous salue Marie, pleine de grâce, le Seigneur est avec vous. Vous êtes bénie entre toutes les femmes et Jésus, le fruit de vos entrailles, est béni.
1: Sainte Marie, Mère de Dieu, priez pour nous pauvres pécheurs, maintenant et à l'heure de notre mort. Amen.
2: Gloria.

0: quatrième mystère douloureux, le portement de croix. Sur le chemin du calvaire, conduisant au lieu appelé crâne, Jésus épuisé tombe. Les soldats demandent à Simon de Cyrène d'aider Jésus à porter sa croix. La foule les suivait et les femmes se lamentaient. On amenait aussi deux malfaiteurs pour être crucifiés.
1: Notre Père qui es aux cieux, que ton nom soit sanctifié, que ton règne vienne. Que ta volonté soit faite sur la terre comme au ciel.
2: Donne-nous aujourd'hui notre pain de ce jour. Pardonne-nous nos offenses, comme nous pardonnons aussi à ceux qui nous ont offensés. Et ne nous laisse pas entrer en tentation, mais délivre-nous du mal. Amen.
1: Je vous salue Marie, pleine de grâce, le Seigneur est avec vous. Vous êtes bénie entre toutes les femmes, et Jésus, le fruit de vos entrailles, est béni.
3: Sainte Marie, Mère de Dieu, priez pour nous pauvres pécheurs, maintenant et à l'heure de notre mort. Amen.
1: Je vous salue Marie, pleine de grâce, le Seigneur est avec vous. Vous êtes bénie entre toutes les femmes, et Jésus, le fruit de vos entrailles, est béni.
3: Sainte Marie, Mère de Dieu, priez pour nous pauvres pécheurs, maintenant et à l'heure de notre mort. Amen.
1: Je vous salue Marie, pleine de grâce, le Seigneur est avec vous. Vous êtes bénie entre toutes les femmes, et Jésus, le fruit de vos entrailles, est béni.
3: Sainte Marie, Mère de Dieu, priez pour nous pauvres pécheurs, maintenant et à l'heure de notre mort. Amen.
1: Je vous salue, Marie, pleine de grâce, le Seigneur est avec vous. Vous êtes bénie entre toutes les femmes, et Jésus, le

0: Amen.
1: Je vous salue Marie, pleine de grâce, le Seigneur est avec vous. Vous êtes bénie entre toutes les femmes et Jésus, le fruit de vos entrailles, est béni.
0: Sainte Marie, Mère de Dieu, priez pour nos pauvres pécheurs, maintenant et à l'heure de notre mort. Amen.
1: Je vous salue Marie, pleine de grâce, le Seigneur est avec vous. Vous êtes bénie entre toutes les femmes et Jésus, le fruit de vos entrailles, est béni.
0: Sainte Marie, Mère de Dieu, priez pour nous pauvres pécheurs, maintenant et à l'heure de notre mort. Amen.
1: Je vous salue Marie, pleine de grâce, le Seigneur est avec vous. Vous êtes bénie entre toutes les femmes et Jésus, le fruit de vos entrailles, est béni.
0: Sainte Marie, Mère de Dieu, priez pour nous pauvres pécheurs, maintenant et à l'heure de notre mort. Amen.
1: Je vous salue Marie, pleine de grâce, le Seigneur est avec vous. Vous êtes bénie entre toutes les femmes et Jésus, le fruit de vos entrailles, est béni.
0: Sainte Marie, Mère de Dieu, priez pour nous pauvres pécheurs, maintenant et à l'heure de notre mort. Amen.
1: Je vous salue Marie, pleine de grâce, le Seigneur est avec vous. Vous êtes bénie entre toutes les femmes et Jésus, le fruit de vos entrailles, est béni.
0: Sainte Marie, Mère de Dieu, priez pour nous pauvres pécheurs, maintenant et à l'heure de notre mort. Amen.
1: Je vous salue Marie, pleine de grâce, le Seigneur est avec vous. Vous êtes bénie entre toutes les femmes et Jésus, le fruit de vos entrailles, est béni.
0: Sainte Marie, Mère de Dieu, priez pour nous pauvres pécheurs, maintenant et à l'heure de notre mort. Amen.
2: Gloria.

0: Cinquième mystère douloureux, la mort de Jésus. Près de la croix de Jésus se tenait sa mère avec la sœur de sa mère, Marie, femme de Cléophas, et Marie-Madeleine. Jésus, voyant sa mère et près d'elle le disciple qu'il aimait, dit à sa mère, « Femme, voici ton fils. » Puis il dit au disciple, « Voici ta mère. » Et le disciple la prit chez lui. Et Jésus dit, « Tout est accompli. » Puis il rendit l'esprit.
1: Notre Père qui es aux cieux, que ton nom soit sanctifié, que ton règne vienne. Que ta volonté soit faite sur la terre comme au ciel.
2: Donne-nous aujourd'hui notre pain de ce jour. Pardonne-nous nos offenses, comme nous pardonnons aussi à ceux qui nous ont offensés. Et ne nous laisse pas entrer en tentation, mais délivre-nous du mal. Amen.
1: Je vous salue, Marie, pleine de grâce, le Seigneur est avec vous. Vous êtes bénie entre toutes les femmes, et Jésus, le fruit de vos entrailles, est béni.
3: Sainte Marie, Mère de Dieu, priez pour nous pauvres pécheurs, maintenant et à l'heure de notre mort. Amen.
1: Je vous salue, Marie, pleine de grâce, le Seigneur est avec vous. Vous êtes bénie entre toutes les femmes, et Jésus, le fruit de vos entrailles, est béni.
3: Sainte Marie, Mère de Dieu, priez pour nous pauvres pécheurs, maintenant et à l'heure de notre mort. Amen.
1: Je vous salue, Marie, pleine de grâce, le Seigneur est avec vous. Vous êtes bénie entre toutes les femmes, et Jésus, le fruit de vos entrailles, est béni.
3: Sainte Marie, Mère de Dieu, priez pour nous pauvres pécheurs, maintenant et à l'heure de notre mort. Amen.
1: Je vous salue, Marie, pleine de grâce, le Seigneur est avec vous. Vous êtes bénie entre toutes les femmes, et Jésus, le fruit de vos entrailles, est béni.
3: Sainte Marie, Mère de Dieu, priez pour nous pauvres pécheurs, maintenant et à l'heure de notre mort. Amen.
1: Je vous salue, Marie, pleine de grâce, le Seigneur est avec vous. Vous êtes bénie entre toutes les femmes, et Jésus, le fruit de vos entrailles, est béni.
3: Sainte Marie, Mère de Dieu, priez pour nous pauvres pécheurs, maintenant et à l'heure de notre mort. Amen.
1: Je vous salue, Marie, pleine de grâce, le Seigneur est avec vous. Vous êtes bénie entre toutes les femmes, et Jésus, le fruit de vos entrailles, est béni.
3: Sainte Marie, Mère de Dieu, priez pour nous pauvres pécheurs, maintenant et à l'heure de notre mort. Amen.
1: Je vous salue, Marie, pleine de grâce, le Seigneur est avec vous. Vous êtes bénie entre toutes les femmes, et Jésus, le fruit de vos entrailles, est béni.
3: Sainte Marie, Mère de Dieu, priez pour nous pauvres pécheurs, maintenant et à l'heure de notre mort. Amen.
1: Je vous salue, Marie, pleine de grâce, le Seigneur est avec vous. Vous êtes bénie entre toutes les femmes, et Jésus, le fruit de vos entrailles, est béni.
3: Sainte Marie, Mère de Dieu, priez pour nous pauvres pécheurs, maintenant et à l'heure de notre mort. Amen.
1: Je vous salue, Marie, pleine de grâce, le Seigneur est avec vous. Vous êtes bénie entre toutes les femmes, et Jésus, le fruit de vos entrailles, est béni.
3: Sainte Marie, Mère de Dieu, priez pour nous pauvres pécheurs, maintenant et à l'heure de notre mort. Amen.
1: Je vous salue, Marie, pleine de grâce, le Seigneur est avec vous. Vous êtes bénie entre toutes les femmes, et Jésus, le fruit de vos entrailles, est béni.
3: Sainte Marie, Mère de Dieu, priez pour nous pauvres pécheurs, maintenant et à l'heure de notre mort. Amen.
4: Gloria.

0: Nous allons méditer le mystère glorieux. Premier mystère glorieux. Au matin de Pâques, des hommes aux vêtements éblouissants dirent aux femmes venues au tombeau : Pourquoi cherchez-vous le vivant parmi les morts ? Il est ressuscité. Il eut un soir, il eut un matin. Création nouvelle. Sorti vainqueur du tombeau, Jésus apparut à Marie-Madeleine, aux saintes femmes, à Pierre, à Thomas, heureux incrédule, et à des centaines d'autres.
1: Notre Père qui es aux cieux, que ton nom soit sanctifié, que ton règne vienne. Que ta volonté soit faite sur la terre comme au ciel.
2: Donne-nous aujourd'hui notre pain de ce jour. Pardonne-nous nos offenses, comme nous pardonnons aussi à ceux qui nous ont offensés. Et ne nous laisse pas entrer en tentation, mais délivre-nous du mal. Amen.
1: Je vous salue Marie, pleine de grâce, le Seigneur est avec vous. Vous êtes bénie entre toutes les femmes, et Jésus, le fruit de vos entrailles, est béni.
3: Sainte Marie, Mère de Dieu, priez pour nous pauvres pécheurs, maintenant et à l'heure de notre mort. Amen.
1: Je vous salue Marie, pleine de grâce, le Seigneur est avec vous. Vous êtes bénie entre toutes les femmes, et Jésus, le fruit de vos entrailles, est béni.
3: Sainte Marie, Mère de Dieu, priez pour nous pauvres pécheurs, maintenant et à l'heure de notre mort. Amen.
1: Je vous salue Marie, pleine de grâce, le Seigneur est avec vous. Vous êtes bénie entre toutes les femmes, et Jésus, le fruit de vos entrailles, est béni.
3: Sainte Marie, Mère de Dieu, priez pour nous pauvres pécheurs, maintenant et à l'heure de notre mort. Amen.
1: Je vous salue Marie, pleine de grâce, le Seigneur est avec vous. Vous êtes bénie entre toutes les femmes, et Jésus, le

0: Amen.
1: Je vous salue Marie, pleine de grâce, le Seigneur est avec vous. Vous êtes bénie entre toutes les femmes et Jésus, le fruit de vos entrailles, est béni.
0: Sainte Marie, Mère de Dieu, priez pour nos pauvres pécheurs, maintenant et à l'heure de notre mort. Amen.
1: Je vous salue Marie, pleine de grâce, le Seigneur est avec vous. Vous êtes bénie entre toutes les femmes et Jésus, le fruit de vos entrailles, est béni.
0: Sainte Marie, Mère de Dieu, priez pour nous pauvres pécheurs, maintenant et à l'heure de notre mort. Amen.
1: Je vous salue Marie, pleine de grâce, le Seigneur est avec vous. Vous êtes bénie entre toutes les femmes et Jésus, le fruit de vos entrailles, est béni.
0: Sainte Marie, Mère de Dieu, priez pour nous pauvres pécheurs, maintenant et à l'heure de notre mort. Amen.
1: Je vous salue Marie, pleine de grâce, le Seigneur est avec vous. Vous êtes bénie entre toutes les femmes, et Jésus, le fruit de vos entrailles, est béni.
0: Sainte Marie, Mère de Dieu, priez pour nous pauvres pécheurs, maintenant et à l'heure de notre mort. Amen.
1: Je vous salue, Marie, pleine de grâce, le Seigneur est avec vous. Vous êtes bénie entre toutes les femmes, et Jésus, le fruit de vos entrailles, est béni.
0: Sainte Marie, Mère de Dieu, priez pour nous pauvres pécheurs, maintenant et à l'heure de notre mort. Amen.
1: Je vous salue Marie, pleine de grâce, le Seigneur est avec vous. Vous êtes bénie entre toutes les femmes et Jésus, le fruit de vos entrailles, est béni.
0: Sainte Marie, Mère de Dieu, priez pour nous pauvres pécheurs, maintenant et à l'heure de notre mort. Amen.
2: Gloria.

0: deuxième mystère glorieux, l'ascension. Jésus dit aux disciples, « Allez dans le monde entier, proclamez la bonne nouvelle à toute la création. Je suis avec vous tous les jours jusqu'à la fin du monde. » Puis il s'éleva au ciel à la droite du Père.
1: Notre Père qui es aux cieux, que ton nom soit sanctifié, que ton règne vienne. Que ta volonté soit faite sur la terre comme au ciel.
2: Donne-nous aujourd'hui notre pain de ce jour. Pardonne-nous nos offenses, comme nous pardonnons aussi à ceux qui nous ont offensés. Et ne nous laisse pas entrer en tentation, mais délivre-nous du mal. Amen.
1: Je vous salue Marie, pleine de grâce, le Seigneur est avec vous. Vous êtes bénie entre toutes les femmes, et Jésus, le fruit de vos entrailles, est béni.

0: Vous salue Marie, pleine de grâce, le Seigneur est avec vous. Vous êtes bénie entre toutes les femmes et Jésus, le fruit de vos entrailles, est béni.
1: Sainte Marie, Mère de Dieu, priez pour nous pauvres pécheurs, maintenant et à l'heure de notre mort. Amen.
0: Je vous salue Marie, pleine de grâce, le Seigneur est avec vous. Vous êtes bénie entre toutes les femmes et Jésus, le fruit de vos entrailles, est béni.
1: Sainte Marie, Mère de Dieu, priez pour nous pauvres pécheurs, maintenant et à l'heure de notre mort. Amen.
0: Je vous salue Marie, pleine de grâce, le Seigneur est avec vous. Vous êtes bénie entre toutes les femmes et Jésus, le fruit de vos entrailles, est béni.
1: Sainte Marie, Mère de Dieu, priez pour nous pauvres pécheurs, maintenant et à l'heure de notre mort. Amen.
0: Je vous salue Marie, pleine de grâce, le Seigneur est avec vous. Vous êtes bénie entre toutes les femmes et Jésus, le fruit de vos entrailles, est béni.
1: Sainte Marie, Mère de Dieu, priez pour nous pauvres pécheurs, maintenant et à l'heure de notre mort. Amen.
0: Je vous salue Marie, pleine de grâce, le Seigneur est avec vous. Vous êtes bénie entre toutes les femmes et Jésus, le fruit de vos entrailles, est béni.
1: Sainte Marie, Mère de Dieu, priez pour nous pauvres pécheurs, maintenant et à l'heure de notre mort. Amen.
0: Je vous salue Marie, pleine de grâce, le Seigneur est avec vous. Vous êtes bénie entre toutes les femmes et Jésus, le fruit de vos entrailles, est béni.
1: Sainte Marie, Mère de Dieu, priez pour nous pauvres pécheurs, maintenant et à l'heure de notre mort. Amen.
0: Je vous salue Marie, pleine de grâce, le Seigneur est avec vous. Vous êtes bénie entre toutes les femmes et Jésus, le fruit de vos entrailles, est béni.
1: Sainte Marie, Mère de Dieu, priez pour nous pauvres pécheurs, maintenant et à l'heure de notre mort. Amen.
0: Je vous salue Marie, pleine de grâce, le Seigneur est avec vous. Vous êtes bénie entre toutes les femmes et Jésus, le fruit de vos entrailles, est béni.
1: Sainte Marie, Mère de Dieu, priez pour nous pauvres pécheurs, maintenant et à l'heure de notre mort. Amen.
0: Je vous salue Marie, pleine de grâce, le Seigneur est avec vous. Vous êtes bénie entre toutes les femmes et Jésus, le fruit de vos entrailles, est béni.
1: Sainte Marie, Mère de Dieu, priez pour nous pauvres pécheurs, maintenant et à l'heure de notre mort. Amen.
2: Gloria.

0: Troisième mystère glorieux, la Pentecôte. Les disciples avec Marie sont en prière. Vint du ciel un bruit comme un violent coup de vent. L'Esprit Saint donna à chacun de s'adresser en d'autres langues aux pèlerins montés à Jérusalem en proclamant « Jésus est ressuscité ».
1: Notre Père qui es aux cieux, que ton nom soit sanctifié, que ton règne vienne. Que ta volonté soit faite sur la terre comme au ciel.
2: Donne-nous aujourd'hui notre pain de ce jour. Pardonne-nous nos offenses, comme nous pardonnons aussi à ceux qui nous ont offensés. Et ne nous laisse pas entrer en tentation, mais délivre-nous du mal. Amen.
1: Je vous salue, Marie, pleine de grâce, le Seigneur est avec vous. Vous êtes bénie entre toutes les femmes, et Jésus, le fruit de vos entrailles, est béni.
3: Sainte Marie, Mère de Dieu, priez pour nous pauvres pécheurs, maintenant et à l'heure de notre mort. Amen.
1: Je vous salue, Marie, pleine de grâce, le Seigneur est avec vous. Vous êtes bénie entre toutes les femmes, et Jésus, le fruit de vos entrailles, est béni.
3: Sainte Marie, Mère de Dieu, priez pour nous pauvres pécheurs, maintenant et à l'heure de notre mort. Amen.
1: Je vous salue, Marie, pleine de grâce, le Seigneur est avec vous. Vous êtes bénie entre toutes les femmes, et Jésus, le fruit de vos entrailles, est béni.
3: Sainte Marie, Mère de Dieu, priez pour nous pauvres pécheurs, maintenant et à l'heure de notre mort. Amen.
1: Je vous salue, Marie, pleine de grâce, le Seigneur est avec vous. Vous êtes bénie entre toutes les femmes, et Jésus, le fruit de vos entrailles, est béni.
3: Sainte Marie, Mère de Dieu, priez pour nous pauvres pécheurs, maintenant et à l'heure de notre mort. Amen.
1: Je vous salue, Marie, pleine de grâce, le Seigneur est avec vous. Vous êtes bénie entre toutes les femmes, et Jésus, le fruit de vos entrailles, est béni.
3: Sainte Marie, Mère de Dieu, priez pour nous pauvres pécheurs, maintenant et à l'heure de notre mort. Amen.
1: Je vous salue, Marie, pleine de grâce, le Seigneur est avec vous. Vous êtes bénie entre toutes les femmes, et Jésus, le fruit de vos entrailles, est béni.
3: Sainte Marie, Mère de Dieu, priez pour nous pauvres pécheurs, maintenant et à l'heure de notre mort. Amen.
1: Je vous salue, Marie, pleine de grâce, le Seigneur est avec vous. Vous êtes bénie entre toutes les femmes, et Jésus, le fruit de vos entrailles, est béni.
3: Sainte Marie, Mère de Dieu, priez pour nous pauvres pécheurs, maintenant et à l'heure de notre mort. Amen.
1: Je vous salue, Marie, pleine de grâce, le Seigneur est avec vous. Vous êtes bénie entre toutes les femmes, et Jésus, le fruit de vos entrailles, est béni.
3: Sainte Marie, Mère de Dieu, priez pour nous pauvres pécheurs, maintenant et à l'heure de notre mort. Amen.
1: Je vous salue, Marie, pleine de grâce, le Seigneur est avec vous. Vous êtes bénie entre toutes les femmes, et Jésus, le fruit de vos entrailles, est béni.
3: Sainte Marie, Mère de Dieu, priez pour nous pauvres pécheurs, maintenant et à l'heure de notre mort. Amen.
1: Je vous salue, Marie, pleine de grâce, le Seigneur est avec vous. Vous êtes bénie entre toutes les femmes, et Jésus, le fruit de vos entrailles, est béni.
3: Sainte Marie, Mère de Dieu, priez pour nous pauvres pécheurs, maintenant et à l'heure de notre mort. Amen.
0: Gloria.

0: Quatrième mystère glorieux, l'Assomption de Marie. Chez sa parente Élisabeth, Marie dit, « Mon âme exalte le Seigneur, exulte mon esprit en Dieu mon Sauveur. » Il s'est penché sur son humble servante. Désormais, tous les âges me diront bienheureuse. Le Puissant fit pour moi des merveilles, saint est son nom. Son amour s'étend d'âge en âge.
1: Notre Père qui es aux cieux, que ton nom soit sanctifié, que ton règne vienne. Que ta volonté soit faite sur la terre comme au ciel.
2: Donne-nous aujourd'hui notre pain de ce jour. Pardonne-nous nos offenses, comme nous pardonnons aussi à ceux qui nous ont offensés. Et ne nous laisse pas entrer en tentation, mais délivre-nous du mal. Amen.
1: Je vous salue, Marie, pleine de grâce, le Seigneur est avec vous. Vous êtes bénie entre toutes les femmes, et Jésus, le fruit de vos entrailles, est béni.
3: Sainte Marie, Mère de Dieu, priez pour nous pauvres pécheurs, maintenant et à l'heure de notre mort. Amen.
1: Je vous salue, Marie, pleine de grâce, le Seigneur est avec vous. Vous êtes bénie entre toutes les femmes, et Jésus, le fruit de vos entrailles, est béni.
3: Sainte Marie, Mère de Dieu, priez pour nous pauvres pécheurs, maintenant et à l'heure de notre mort. Amen.
1: Je vous salue, Marie, pleine de grâce, le Seigneur est avec vous. Vous êtes bénie entre toutes les femmes, et Jésus, le fruit de vos entrailles, est béni.
3: Sainte Marie, Mère de Dieu, priez pour nous pauvres pécheurs, maintenant et à l'heure de notre mort. Amen.
1: Je vous salue, Marie, pleine de grâce, le Seigneur est avec vous. Vous êtes bénie entre toutes les femmes, et Jésus, le fruit de vos entrailles, est béni.
3: Sainte Marie, Mère de Dieu, priez pour nous pauvres pécheurs, maintenant et à l'heure de notre mort. Amen.
1: Je vous salue, Marie, pleine de grâce, le Seigneur est avec vous. Vous êtes bénie entre toutes les femmes, et Jésus, le fruit de vos entrailles, est béni.
3: Sainte Marie, Mère de Dieu, priez pour nous pauvres pécheurs, maintenant et à l'heure de notre mort. Amen.
1: Je vous salue, Marie, pleine de grâce, le Seigneur est avec vous. Vous êtes bénie entre toutes les femmes, et Jésus, le fruit de vos entrailles, est béni.
3: Sainte Marie, Mère de Dieu, priez pour nous pauvres pécheurs, maintenant et à l'heure de notre mort. Amen.
1: Je vous salue, Marie, pleine de grâce, le Seigneur est avec vous. Vous êtes bénie entre toutes les femmes, et Jésus, le fruit de vos entrailles, est béni.
3: Sainte Marie, Mère de Dieu, priez pour nous pauvres pécheurs, maintenant et à l'heure de notre mort. Amen.
1: Je vous salue, Marie, pleine de grâce, le Seigneur est avec vous. Vous êtes bénie entre toutes les femmes, et Jésus, le fruit de vos entrailles, est béni.
3: Sainte Marie, Mère de Dieu, priez pour nous pauvres pécheurs, maintenant et à l'heure de notre mort. Amen.
1: Je vous salue, Marie, pleine de grâce, le Seigneur est avec vous. Vous êtes bénie entre toutes les femmes, et Jésus, le fruit de vos entrailles, est béni.
3: Sainte Marie, Mère de Dieu, priez pour nous pauvres pécheurs, maintenant et à l'heure de notre mort. Amen.
1: Je vous salue, Marie, pleine de grâce, le Seigneur est avec vous. Vous êtes bénie entre toutes les femmes, et Jésus, le fruit de vos entrailles, est béni.
3: Sainte Marie, Mère de Dieu, priez pour nous pauvres pécheurs, maintenant et à l'heure de notre mort. Amen.
4: Gloria Patri et Filio,

0: Cinquième mystère glorieux, le couronnement de Marie. Un signe grandiose apparut dans le ciel. Une femme ayant le soleil pour manteau, la lune sous les pieds et sur la tête une couronne de 12 étoiles.
1: Notre Père qui es aux cieux, que ton nom soit sanctifié, que ton règne vienne. Que ta volonté soit faite sur la terre comme au ciel.
2: Donne-nous aujourd'hui notre pain de ce jour. Pardonne-nous nos offenses, comme nous pardonnons aussi à ceux qui nous ont offensés. Et ne nous laisse pas entrer en tentation, mais délivre-nous du mal. Amen.
1: Je vous salue, Marie, pleine de grâce, le Seigneur est avec vous. Vous êtes bénie entre toutes les femmes, et Jésus, le fruit de vos entrailles, est béni.
3: Sainte Marie, Mère de Dieu, priez pour nous pauvres pécheurs, maintenant et à l'heure de notre mort. Amen.
1: Je vous salue, Marie, pleine de grâce, le Seigneur est avec vous. Vous êtes bénie entre toutes les femmes, et Jésus, le fruit de vos entrailles, est béni.
3: Sainte Marie, Mère de Dieu, priez pour nous pauvres pécheurs, maintenant et à l'heure de notre mort. Amen.
1: Je vous salue, Marie, pleine de grâce, le Seigneur est avec vous. Vous êtes bénie entre toutes les femmes, et Jésus, le fruit de vos entrailles, est béni.
3: Sainte Marie, Mère de Dieu, priez pour nous pauvres pécheurs, maintenant et à l'heure de notre mort. Amen.
1: Je vous salue, Marie, pleine de grâce, le Seigneur est avec vous. Vous êtes bénie entre toutes les femmes, et Jésus, le fruit de vos entrailles, est béni.
3: Sainte Marie, Mère de Dieu, priez pour nous pauvres pécheurs, maintenant et à l'heure de notre mort. Amen.
1: Je vous salue, Marie, pleine de grâce, le Seigneur est avec vous. Vous êtes bénie entre toutes les femmes, et Jésus, le fruit de vos entrailles, est béni.
3: Sainte Marie, Mère de Dieu, priez pour nous pauvres pécheurs, maintenant et à l'heure de notre mort. Amen.
1: Je vous salue, Marie, pleine de grâce, le Seigneur est avec vous. Vous êtes bénie entre toutes les femmes, et Jésus, le fruit de vos entrailles, est béni.
3: Sainte Marie, Mère de Dieu, priez pour nous pauvres pécheurs, maintenant et à l'heure de notre mort. Amen.
1: Je vous salue, Marie, pleine de grâce, le Seigneur est avec vous. Vous êtes bénie entre toutes les femmes, et Jésus, le fruit de vos entrailles, est béni.
3: Sainte Marie, Mère de Dieu, priez pour nous pauvres pécheurs, maintenant et à l'heure de notre mort. Amen.
1: Je vous salue, Marie, pleine de grâce, le Seigneur est avec vous. Vous êtes bénie entre toutes les femmes, et Jésus, le fruit de vos entrailles, est béni.
3: Sainte Marie, Mère de Dieu, priez pour nous pauvres pécheurs, maintenant et à l'heure de notre mort. Amen.
1: Je vous salue, Marie, pleine de grâce, le Seigneur est avec vous. Vous êtes bénie entre toutes les femmes, et Jésus, le fruit de vos entrailles, est béni.
3: Sainte Marie, Mère de Dieu, priez pour nous pauvres pécheurs, maintenant et à l'heure de notre mort. Amen.
1: Je vous salue, Marie, pleine de grâce, le Seigneur est avec vous. Vous êtes bénie entre toutes les femmes, et Jésus, le fruit de vos entrailles, est béni.
3: Sainte Marie, Mère de Dieu, priez pour nous pauvres pécheurs, maintenant et à l'heure de notre mort. Amen.
0: Gloria.

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2: Vierge Marie, femme et mère, toute disponible à la volonté de Dieu, communiquez-moi la force de votre foi et de votre amour. Je viens à vous aujourd'hui, le cœur chargé de douleur, pleurer dans les bras de la mère qui toujours nous écoute, supporte tout, croit tout. Je vous demande seulement de m'écouter. Marie, ma mère, présentez mes supplications à votre Fils bien-aimé. Intercédez pour moi. Pour que je puisse dire à mon tour, Seigneur, que votre volonté soit faite. Rendez-moi capable d'accueillir le projet de Dieu pour ma vie. Chaque jour, je trébuche dans les filets de mon orgueil, de mon manque d'amour. Libérez-moi des faits de ces nœuds qui m'empêchent d'être heureux, de me rapprocher de vous et de votre Fils. Changez mon cœur de pierre et faites de moi l'artisan d'un monde meilleur et plus généreux. Marie, écoutez ma prière.
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0: Pour votre salut, il est 10h.
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3: C'est une première en Côte d'Ivoire. Le symposium international sur la drépanocytose se tiendra du 3 au 6 juin 2026 à la Fondation Félix Fouette-Boigny de Yamoussoukro. Durant 4 jours, les experts en santé vont réfléchir sur les progrès en matière de lutte contre la drépanocytose, maladie génétique la plus répandue dans le monde. Professeur Liliane Sirancy.
4: C'est une maladie qui est un fardeau pour la famille, un fardeau même pour la communauté, un fardeau pour les écoles, parce que ce sont des enfants qui vont à l'école, parfois l'enseignant n'est pas au courant, il ne sait pas comment en prendre, on considère que cet enfant-là, il est paresseux, il ne veut pas travailler, alors que c'est un enfant qui est malade. Et donc tout le monde est concerné, tout le monde, sans exception.
3: Organisé par le REDAC, Réseau d'études de la drépanocytose en Afrique centrale, ce symposium entend partager les bonnes pratiques et des recherches avec la Afrique de l'Ouest. Professeur Liliane Sirancy.
4: L'Afrique centrale est un peu en avance sur l'organisation de la prise en charge et tout ça. Et donc, on veut vraiment profiter de cette expérience. On veut également fédérer avec les pays d'Afrique de l'Ouest. Donc, on aura à terme le REDAC, qui est le réseau d'études de la drépanocytose en Afrique centrale, va devenir REDACO, réseau d'études de la drépanocytose en Afrique centrale et en Afrique de l'Ouest.
3: Environ 300 participants sont attendus à Yamoussoukro, en provenance de l'Afrique francophone et anglophone, sans oublier des experts de l'Occident et d'Asie. Professeur Liliane Sirancy.
4: En tout cas, il y a pas mal d'experts internationaux qui seront là pour parler de drépanocytose, pour échanger sur la drépanocytose. Et l'objectif, la mission, c'est améliorer la prise en charge diagnostique et thérapeutique. On veut que les acteurs sur le terrain arrivent à dépister mieux la maladie et puis arrive à mieux la prendre en charge également. Donc c'est vraiment les objectifs de ce symposium-là.
3: En Côte d'Ivoire, le taux de prévalence de la drépanocytose s'élève à 14%.
5: Pour les inscriptions, veuillez appeler les numéros suivants. 07 59 42 50 11 05 01 63 59 43 07 47 15 15 70 07 08 71 56 66. 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
2: Chers parents auditeurs de Radio Maria Côte d'Ivoire, bonjour et bienvenue à notre émission Jeunesse et foi pour une éducation future. Aujourd'hui, nous abordons un sujet qui touche directement la vie de nombreux jeunes chrétiens. Nous allons parler de comment garder ces valeurs dans un milieu scolaire souvent marqué par la tricherie, par la mauvaise influence ou encore la recherche facile du succès.

0: Chers auditeurs, installez-vous confortablement et que cette émission soit pour chacun de nous un moment d'engagement et de lumière. Je suis Blandine Kwame et aujourd'hui, je suis avec le père Didier Ngoro Niamien. Voilà, certainement que vous avez déjà entendu sa voix sur les ondes de la radio. Aujourd'hui, le père est là pour le bien de nos jeunes. Mon père, bonjour.
1: Bonjour, Blandine.
0: Mon père, vous êtes déjà installé confortablement et je suppose que nos auditeurs également sont installés confortablement. Et sans plus tarder, nous allons commencer cette émission par la première question. La première question, mon père, la foi chrétienne peut-elle aider à mieux gérer le stress et la pression scolaire?
1: Merci bien pour cette première question. D'abord, il faut définir les choses et il faut comprendre la source du stress. D'où peut venir le stress? Le stress vient certainement du travail ou bien de la peur de l'échec, la peur du regard des autres et également de décevoir ses parents. Ça concerne vraiment les élèves assez consciencieux qui savent que les parents attendent quelque chose de positif d'eux à travers les études. Et on peut avoir aussi peur de compromettre son avenir. Et donc, la peur nous projette dans un futur angoissant sur lequel nous n'avons pas forcément de prise. Et donc, pour répondre maintenant à la question, la foi vient pour poser un regard radicalement différent sur cette peur. Et donc, la foi va combattre la tentation de l'idolâtrie. La foi va nous permettre de pouvoir être rassurés dans les actes que nous posons. Et donc, la foi devient comme un support, un soutien à notre étude ou bien à leurs études pour leur permettre d'avoir un esprit assez serein pour pouvoir aborder les études. Et donc, pour répondre d'une façon systématique à la question si la foi chrétienne peut aider à mieux gérer le stress et la pression, je dis simplement oui. Parce que la foi chrétienne nous permet d'être des personnes sereines, des personnes qui savent qu'elles ne sont pas seules, qui savent qu'il y a un Dieu qui les accompagne dans tout ce qu'elles font, et également des personnes qui savent qu'il y a une communauté autour d'elles qui leur permet également de pouvoir soutenir leurs actions.
0: Donc, en un mot, la foi chrétienne peut nous aider à réaliser plusieurs choses, même en dehors de l'Église. Chers amis jeunes, chers étudiants, vous savez, nous sommes aujourd'hui dans un monde très compliqué où nous avons une pression pas possible en dehors de la maison, que ce soit à l'école ou que ce soit même au travail et tout. C'est compliqué. Accrochons-nous à cette foi chrétienne, comme le Père l'a dit, parce que ça nous aide vraiment à réaliser beaucoup, ça nous aide à rester serein et à poursuivre notre étude en toute tranquillité. Mon père, pour la deuxième question.
1: Allons-y.
0: Comment rester fidèle à ces valeurs chrétiennes dans un milieu scolaire parfois marqué par de mauvaises influences? Je veux parler de la tricherie, de moqueries et même d'autres tentations.
1: Oui, on peut rester toujours fidèle à ces valeurs chrétiennes. Et il va falloir d'abord, dans un premier temps, connaître ces valeurs. Et une fois qu'on connaît ces valeurs, on essaie de les appliquer quel que soit où nous nous trouvons. Et dans notre cas précis ici, nous parlons du milieu scolaire. Et donc les valeurs chrétiennes que nous avons ne s'opposent pas aux valeurs que nous devons avoir à l'école. C'est-à-dire, on ne peut pas dire que je suis chrétien dehors et quand j'arrive à l'école, je suis seulement qu'un élève. Mm-hmm. On est chrétien et on est chrétien élève ou bien on est élève chrétien. Et donc, quel que soit où nous nous trouvons, nous pouvons garder toujours ces valeurs. Et pour pouvoir garder ces valeurs dans un milieu de mauvaise influence, il va falloir être sûr et convaincu de ces valeurs. Il va falloir être sûr et convaincu de la foi que nous avons. Il va falloir être confiant en Dieu qui nous donne un autre chemin qui, très souvent, est différent ou est contraire à l'orientation que nous donnent les influences d'aujourd'hui. Et donc, pour prendre l'exemple de la Bible, on pourrait parler du petit reste d'Israël. C'est-à-dire, il faut avoir une certaine fierté de se démarquer de tout ce qu'il y a comme influence. Il serait beau de dire, tout le monde est comme ça, même lui, il est différent. Il est différent parce qu'il est chrétien et parce qu'il arrive à assumer ses valeurs chrétiennes. Et donc, cette petite fierté d'être une personne d'exception doit animer tout chrétien, élève, doit animer tout chrétien étudiant et même au-delà, doit animer toute personne dans la vie sociale, dans la vie socio-culturelle également, même au niveau professionnel. Chacun doit être quand même fier de pouvoir affirmer ses valeurs chrétiennes. Et donc, accepter d'être ce petit reste qui montre la flamme, l'étincelle des valeurs que nous avons reçues dans l'Église, pourrait être aussi un chemin de conversion pour d'autres personnes. Et il faut savoir aussi que la mission n'est pas de convertir tout le monde, mais d'être humblement joyeux, d'être ce petit reste, d'être cette personne d'exception. Et cela demande d'avoir des vertus fortes, à savoir le courage. Parce que l'influence, c'est parce qu'on n'a pas assez de courage pour pouvoir dire non, pour pouvoir dire oui à un certain moment, pour pouvoir être ferme sur certaines décisions, qu'on se laisse emporter par le vent des mauvais courants et autres. Voilà, donc cette attitude de courage, nous devons tout faire pour l'avoir. Et cela passe par la prière aussi. Faut pas se leurrer. Un chrétien qui ne prie pas est un chrétien qui est à la merci de tout ce qu'il y a comme vice dans ce monde. Et donc, prier aussi, c'est demander au Seigneur de nous donner la force de pouvoir surmonter à toutes ces tentations. Parce que ce sont des tentations. On est là, on voit tout le monde a peut-être porté une belle montre, tout le monde a peut-être un joli téléphone. Mm-hmm. Et donc, on ne sait pas comment ces personnes ont pu avoir. Tu leur demandes, le chemin qu'ils te montrent n'est pas un chemin potable. Et donc, tu vas te laisser entraîner par ton envie qui va faire que tu pourras être emporté par ces mauvaises fréquentations, ces mauvaises idées qui deviendront pour toi une drogue et ça sera difficile de t'en détacher. Et donc, prier, demander au Seigneur de nous donner la force de rester fidèles aussi à ces valeurs que l'Église nous a données. Et donc, ces valeurs sont des choses sûres qui nous permettront d'avoir un avenir meilleur. Et donc, pour dire comment rester fidèle, le premier chemin que je donne, c'est d'abord connaître ces valeurs, ces différentes valeurs. Le deuxième chemin que je propose, c'est la prière. Parce que seuls, si nous voulons compter sur nos propres forces, nous ne sommes capables de réaliser rien. Et donc, il va falloir s'appuyer sur la prière qui nous donne cette force divine pour nous permettre de pouvoir résister. Et troisièmement, cela appelle aussi une volonté personnelle, c'est-à-dire le courage. Le courage de pouvoir quand même résister. On ne va pas tout attendre de Dieu. Il va falloir que nous-mêmes, nous soyons quand même participants de cette grâce que le Seigneur nous donne.
0: D'accord, merci mon père. Alors, chers élèves, comme le père vient de le dire, j'espère que vous aussi, vous avez pris note. N'ayez pas peur d'être différent. N'ayez pas peur, comme le père l'a dit, ça demande le courage. N'ayez pas peur d'être différent. Soyez donc des modèles, des témoins de Christ dans vos écoles et laissez votre conduite inspirer ceux qui vous entourent. Merci mon père. Le succès académique peut-il être une forme de témoignage chrétien?
1: Je dirais, dans un premier temps, oui. Le succès est une forme de témoignage pour le chrétien. Et absolument, mais à une condition essentielle. Que le succès soit offert et non possédé. Voilà. Et donc, je reprends en disant que lorsque nous travaillons avec excellence, ou lorsque nous sommes rigoureux, créatifs, persévérants, cela rend gloire à Dieu en manifestant la beauté des talents que Dieu nous a donnés. Voilà. Et donc, le succès, c'est le fait de pouvoir mettre en lumière la capacité que le Seigneur nous a donnée. Donc, c'est un témoignage que l'amour de Dieu passe aussi par notre capacité à pouvoir réaliser ces et telles choses. Et donc, le succès doit être un témoignage puissant quand il est couronné d'une démarche intègre. Je m'explique. Lorsque tu obtiens, comme nous sommes dans le cadre académique, lorsque tu obtiens 18 sur 20, en trichant, ça ne glorifie personne. Voilà. Donc, c'est pour ça que j'ai commencé en disant que le succès est une forme de témoignage à une condition, que ça soit vraiment quelque chose de mérité, que le succès soit mérité, que le succès soit offert et que le succès rende gloire à Dieu à travers les bienfaits ou bien les talents qu'il nous a donnés. Et donc, lorsque nous obtenions quelque chose qui est le fruit d'une tricherie ou bien d'une corruption, cela ne rend gloire ni à l'homme, ni à Dieu. Mais lorsque nous sommes capables d'obtenir, il ne serait-ce que 12 sur 20, dans l'honnêteté et avec conscience, d'avoir tout donné aux yeux de Dieu, cela est une magnifique réussite.
0: C'est ça.
1: Et donc, il ne faut pas chercher à réussir pour réussir, comme ceux qui pensent que le fait d'avoir beaucoup d'argent fait forcément une bénédiction. Non, le fait d'avoir beaucoup d'argent dans l'honnêteté, après avoir travaillé à la sueur de son front, c'est ce qui est une bénédiction. Et donc, il va falloir faire la distinction entre ces deux réussites. Il va falloir choisir la réussite qui rend gloire à Dieu. Il va falloir choisir la réussite qui fait honneur à Dieu et qui fait honneur aussi à nos parents et autres. Et donc, notre intégrité dans l'effort est un serment, je dirais, silencieux, qui crie plus fort que bien nos paroles. Et donc, la réussite à laquelle nous parvenions doit être pour nous quelque chose d'expressif pour amener les autres aussi à se laisser abandonner ou bien à s'abandonner entre les mains de Dieu pour pouvoir aussi bénéficier de son assistance et aussi être témoin de la réussite que le Seigneur nous donne. Et donc, le danger, c'est parfois de chercher le succès pour la gloire personnelle. Comme je le disais tout à l'heure, le danger, c'est de chercher le succès pour la gloire personnelle. Et donc, notre témoignage, c'est de montrer qu'un chrétien est un citoyen, ou un élève, ou un professionnel de premier ordre, parce qu'il travaille pour la gloire qui n'est pas la sienne, mais celle de Dieu, et pour se mettre au service de ses frères. Et donc, le témoignage de la réussite sera aussi le témoignage du service. Ce que le Seigneur nous permet de pouvoir obtenir, ou bien nous permet de pouvoir franchir, il va falloir que nous mettions cela au service de nos frères. Et c'est ce qui montre la grande différence. Quand quelqu'un réussit, après tous ses efforts d'honnêteté et autres, la personne a une autre manière de voir la vie.
0: De voir la vie, oui.
1: Donc, la personne a une autre manière d'apprécier les choses, de voir la vie, et la personne connaît la valeur de tout ce qu'elle a. Or, quand on obtient quelque chose par la corruption et par la tricherie, on ne connaît vraiment pas la valeur, et au lieu d'en faire un service, on en fait un instrument de répression pour les autres, on en fait un instrument de moquerie pour les autres, on en fait un instrument d'humiliation. Et donc, notre succès doit témoigner de la gloire de Dieu, mais également du service que le Seigneur nous permet de pouvoir faire pour nos frères et pour nos sœurs.
0: D'accord, merci bien, mon père.

0: Si quelqu'un vient de nous prendre en marche, voilà, c'est votre émission Jeunesse et foi pour une éducation future. Et vous êtes avec le père Didier Ngoro Niamien et Blandine Kwame à ce microphone. Voilà, nous sommes déjà à notre quatrième question. Mon père, que faire lorsque les horaires d'église et les programmes scolaires se chevauchent?
1: D'accord. D'abord, un premier principe, le principe de la bonne volonté. Parce que c'est de plus en plus, c'est un conflit classique. De plus en plus, on remarque cela dans les universités, dans certains services où les gens vont au travail, même les dimanches et autres. C'est de plus en plus fréquent. Et donc, la réponse que je vais donner n'est pas une réponse unique, mais c'est une réponse qui demande un certain discernement.
0: D'accord.
1: Un discernement de la part de tout un chacun ou bien de ces personnes qui rencontrent ces difficultés. Et donc, le principe de base, c'est de savoir une chose. Le chrétien doit être assez relax. Dieu est raisonnable.
0: D'accord.
1: Dieu ne nous demande pas l'impossible. Et donc, l'obligation des messes est un commandement d'amour. Par exemple, pour laquelle, lorsque tu ne viens pas à la messe, tu dois quand même aller te confesser, autre, parce que c'est comme si on blessait l'amour de Dieu. Mais ce n'est pas une loi absurde. Si un devoir scolaire important, à savoir un examen et autres, vous empêche littéralement d'assister à la messe le dimanche, l'Église elle-même prévoit que l'obligation tombe.
0: D'accord.
1: Je reprends. Si vous avez un devoir important, à savoir un examen et autres, au niveau scolaire, qui vous empêche d'assister à la messe, l'Église comprend. Mais il faut anticiper. Il faut anticiper. Si le programme est donné d'avance et qu'on reçoit plutôt l'emploi du temps, il faut repérer ces différents conflits potentiels. Quand je parle de conflits potentiels, je parle du croisement entre la messe et puis les obligations scolaires, pour pouvoir voir les possibilités de solution que nous avons. Une première possibilité de solution que je propose, on a le programme, on sait que le dimanche matin, on doit partir peut-être à l'école ou bien pour un devoir. On prend la peine quand même de consulter le programme des messes. On voit, est-ce que c'est possible de faire soit la messe anticipée du samedi ou bien la messe du dimanche? Il ne faudrait pas que ça soit une raison pour ne pas du tout faire d'effort pour ne pas participer à la messe. Et donc, il y a une composition soit de 8h à 10h. Ce n'est pas pour ces 2 heures de temps que nous allons laisser tomber tout le dimanche qui, normalement, devait être consacré à Dieu. Et donc, sur les paroisses aujourd'hui, nous avons plusieurs horaires de messe. Donc, il faut anticiper pour pouvoir voir l'heure à laquelle on pourrait participer à la messe. Le plus important, c'est de participer à la messe. Pas forcément de faire la première messe, ou la deuxième messe. Ou bien moi, j'ai l'habitude de faire la première messe, donc obligatoirement, si je ne fais pas la première messe, c'est comme si je ne me sens pas. Non. Et même, on n'est même pas obligé de faire la messe sur sa paroisse si le programme ne le permet pas. On peut aller sur une autre paroisse qui a peut-être une horaire de messe qui serait favorable à notre programme ou aux imprévus que nous avons eus ce jour-là. Et donc, si malgré tous ces efforts, on ne peut vraiment pas aller à la messe, l'intention vaut l'acte, comme on a l'habitude de le dire. Et donc, on peut offrir peut-être cette étude ou bien cet examen en communion spirituelle avec l'Église. Et donc, à partir d'une petite prière, j'ai dit par exemple, « Seigneur, je vais passer cet examen pour ta gloire, je désire te rejoindre dans l'Eucharistie par la pensée. » Et donc, déjà, on sent que Dieu même sait que tu aurais bien voulu participer à la célébration eucharistique, mais comme tu n'as pas eu l'opportunité, il te concède cela. Dieu sait déjà l'intention pure de nos cœurs et il nous accompagne dans ce que nous faisons. Et donc, il ne faudrait pas que ça soit pour nous un péché aussi tellement grave qu'on se mettrait la corde au cou, mais il va falloir apprécier, il va falloir anticiper, et puis à l'impossible, nul n'est tenu. Mais il va falloir aussi garder un cœur ouvert sur l'Église, sur la célébration, et rester en union de prière avec ceux qui sont à cette célébration eucharistique.
0: Oui, parce que mon père, c'est pas seulement au niveau scolaire, mais il y a nos parents aussi.
1: Oui, le plus, très souvent, c'est au niveau professionnel.
0: Voilà. Et moi, je vois un peu nos stations qui s'ouvrent à 6 heures, qui ferment les portes à 22 heures. Et généralement, ils ont des programmes où, quand c'est un VSD, c'est-à-dire du vendredi au dimanche, voilà, ils sont censés être là. C'est-à-dire qu'ils ne peuvent pas suivre ce programme du week-end là.
1: Oui, ça s'impose parfois par les exigences du travail. On ne peut pas en vouloir à ces personnes-là puisqu'elles ne sont pas responsables de leur programme. Mais quand même, comme je le dis, on peut chercher à voir est-ce qu'il serait possible de pouvoir anticiper soit une messe. Mais comme vous le dites, il y a certains qui sont obligés de rester vendredi, samedi, dimanche. Heureusement que ce n'est pas tous les week-ends. Non. Je crois que c'est alterné en fonction des équipes ou bien des groupes de travaux. Et donc, en fonction de ça, on ne peut pas vraiment en vouloir à une personne. Mais quand même, on peut essayer de rattraper, même si ce n'est pas la même valeur. Mais on peut essayer de rattraper quand même en participant régulièrement à des messes en semaine.
0: Mm-hmm.
1: Voilà,
0: par exemple,
1: pour pouvoir communier au moins en semaine et autres. Sinon, si on veut attendre seulement que les dimanches, une fois qu'on a raté un dimanche, ça veut dire qu'on est un chrétien. D'un dimanche, sur deux.
0: Merci, Padre. Chers amis jeunes, dommage, nous arrivons au terme de notre émission. Mais Padre, vous avez sûrement quelque chose à dire à nos jeunes.
1: Oui, la seule chose à dire à nos jeunes, c'est d'être des chrétiens. Tout simplement être des chrétiens, quel que soit le milieu où ils se retrouveront. Être chrétien, c'est être capable de pouvoir assumer son identité de chrétien. Être chrétien, c'est ne pas se laisser influencer par toutes sortes de courants, toutes sortes d'intentions. Et donc, il va falloir être des chrétiens partout, avec nos amis. Il va falloir être des chrétiens partout, même en classe. Il va falloir être des chrétiens, même en dehors de l'église. Cela nous permettra de pouvoir éviter beaucoup d'erreurs qui nous seront regrettables plus tard. Et donc, en ce qui concerne les parents aussi, il faut les rassurer. Il faut savoir qu'ils ne sont pas seuls dans l'éducation de leurs enfants. La preuve en est que nous sommes ici en train d'amplifier nos voix par les ondes de la Radio Maria pour que ces enfants puissent entendre, puissent comprendre. Il y a également le soutien de l'Église. Il y a également le soutien même de Dieu, notre Père. Et donc, qui ne se décourage pas pour les enfants, surtout difficiles, pour qu'ensemble, nous puissions chacun mettre la main à la pâte pour préparer un avenir meilleur à notre jeunesse qui, demain, sera aussi aux commandes pour pouvoir orienter les générations futures.
0: Aujourd'hui, chers amis jeunes, nous avons vu qu'il n'est pas facile toujours de rester fidèle à ses valeurs chrétiennes dans un milieu où tant de tentations semblent parfois normales. Vous avez entendu le Père, il a pris le temps d'expliquer, de répondre à vos questions. Souvenons-nous, être chrétien, c'est choisir la lumière, même quand l'obscurité paraît plus simple. Comme Daniel, Joseph en Égypte, chacun de nous peut demeurer intègre. Le Père l'a souligné à plusieurs reprises, on peut rester intègre, ferme dans la foi et dans la vérité, peu importe les pressions autour de nous. Voilà, chers amis chrétiens, chers amis jeunes, chers parents, auditeurs de la 104.8 FM, nous vous disons merci de nous avoir suivis. Que Dieu vous aide à marcher chaque jour dans la fidélité à vos valeurs chrétiennes. Moi, je vous dis à très bientôt pour une nouvelle émission. C'était Blandine Kwame.
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0: Du livre des Proverbes. Moi, j'aime ceux qui m'aiment, ceux qui me recherchent me trouveront. Avec moi, il y a richesse et gloire, fortune durable et prospérité. Mon fruit vaut plus que l'or fin. Mon produit vaut plus que l'argent le meilleur. Sur le chemin de la justice, je m'avance, sur le sentier du droit. Je donne un héritage à ceux qui m'aiment, je remplis leur trésor. Le Seigneur m'a faite pour lui, au commencement de son action, avant ses œuvres les plus anciennes. Avant les siècles, j'ai été fondé, dès le commencement, avant l'apparition de la terre. Heureux l'homme qui m'écoute, qui veille à ma porte jour après jour, qui monte la garde devant chez moi. Car celui qui me trouve a trouvé la vie, il obtiendra la faveur du Seigneur.
1: Que le Seigneur nous accorde de voir fleurir la vie contemplative dans toutes les églises du monde. Que les évêques et les théologiens fassent preuve d'audace et de discernement dans l'annonce de l'Évangile aujourd'hui. Que notre prière accompagne enfin tous les pèlerins du monde qui se sont mis en marche vers un sanctuaire ou une ville sainte. Prions le Seigneur. Seigneur notre Dieu, à chaque heure tu nous appelles et chaque jour qui passe nous rapproche de toi. En toutes nos actions, maintiens-nous attentifs à ta présence par Jésus le Christ notre Seigneur.
2: Amen.

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0: Pour votre salut, il est 12h.
2: L'ange du Seigneur porte l'annonce à Marie. Je vous salue Marie, pleine de grâce. Le Seigneur est avec vous. Vous êtes bénie entre toutes les femmes. Et Jésus, le fruit de vos entrailles, est béni.
3: Sainte Marie, Mère de Dieu, priez pour nous pauvres pécheurs, maintenant et à l'heure de notre mort. Amen.
2: Voici la servante du Seigneur.
3: Qu'il me soit fait selon ta parole.
2: Je vous salue Marie, pleine de grâce. Le Seigneur est avec vous. Vous êtes bénie entre toutes les femmes. Et Jésus, le fruit de vos entrailles, est béni.
3: Sainte Marie, Mère de Dieu, priez pour nous, pauvres pécheurs, maintenant et à l'heure de notre mort. Amen.
2: Et le Verbe s'est fait chair.
3: Et il a habité parmi nous.
2: Je vous salue Marie, pleine de grâce. Le Seigneur est avec vous. Vous êtes bénie entre toutes les femmes. Et Jésus, le fruit de vos entrailles, est béni.
3: Sainte Marie, Mère de Dieu, priez pour nous pauvres pécheurs, maintenant et à l'heure de notre mort. Amen.
2: Priez pour nous, Sainte Mère de Dieu,
3: afin que nous soyons rendus dignes des promesses du Christ.
2: Que ta grâce, Seigneur, se répande dans nos cœurs. Par le message de l'ange, tu nous as fait connaître l'incarnation de ton Fils bien-aimé. Conduis-nous par sa passion et par sa croix jusqu'à la gloire de la résurrection par le Christ notre Seigneur.
3: Amen.

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0: Nous sommes réunis au nom du Père, du Fils et du Saint-Esprit.
1: Amen.
0: Viens, Esprit Saint, pénètre le cœur de tes fidèles, qu'ils soient brûlés au feu de ton amour. Ô Seigneur, envoie ton Esprit,
1: il renouvelle la face de la terre.
0: Prions. Seigneur, par le mystère de la Pentecôte, tu sanctifies ton Église chez tous les peuples et dans toutes les nations. Répands les dons du Saint-Esprit sur l'immensité du monde et continue dans les cœurs des croyants l'œuvre d'amour que tu as entreprise au début de la prédication évangélique. Par Jésus le Christ, notre Seigneur.
1: Amen.
0: Seigneur, ouvre mes lèvres.
1: Et ma bouche publiera ta louange.
0: Je viens à mon aide.
1: Seigneur, à notre secours.
0: Gloire au Père, au Fils et au Saint-Esprit.
1: Ô Dieu qui est, qui était et qui vient, pour les siècles des siècles. Amen.
0: Nous allons méditer le mystère joyeux de la vie de notre Seigneur. Premier mystère joyeux, l'Annonciation. L'ange lui dit, « Sois sans crainte, Marie, car tu as trouvé grâce auprès de Dieu. Avec Marie, laissons-nous toucher par l'amour du Père, adhérons à sa volonté avec promptitude. Notre Père qui es aux cieux, que ton nom soit sanctifié, que ton règne vienne, que ta volonté soit faite sur la terre comme au ciel.
1: Donne-nous aujourd'hui notre pain de ce jour. Pardonne-nous nos offenses, comme nous pardonnons aussi à ceux qui nous ont offensés. Et ne nous laisse pas entrer en tentation, mais délivre-nous du mal.
0: Amen. Amen. Je vous salue, Marie, pleine de grâce. Le Seigneur est avec vous. Vous êtes bénie en toutes les femmes, et Jésus, le fruit de vos entrailles, est béni.
1: Sainte Marie, Mère de Dieu, priez pour nous pauvres pécheurs, maintenant et à l'heure de notre mort. Amen.
0: Je vous salue, Marie, pleine de grâce. Le Seigneur est avec vous. Vous êtes bénie en toutes les femmes, et Jésus, le fruit de vos entrailles, est béni.
1: Sainte Marie, Mère de Dieu, priez pour nous pauvres pécheurs, maintenant et à l'heure de notre mort. Amen.
2: Je vous salue, Marie, pleine de grâce. Le Seigneur est avec vous. Vous êtes bénie en toutes les femmes, et Jésus, le fruit de vos entrailles, est béni.
1: Sainte Marie, Mère de Dieu, priez pour nous pauvres pécheurs, maintenant et à l'heure de notre mort. Amen.
2: Je vous salue, Marie, pleine de grâce. Le Seigneur est avec vous. Vous êtes bénie en toutes les femmes, et Jésus, le fruit de vos entrailles, est béni.
1: Sainte Marie, Mère de Dieu, priez pour nous pauvres pécheurs, maintenant et à l'heure de notre mort. Amen.
3: Je vous salue, Marie, pleine de grâce. Le Seigneur est avec vous. Vous êtes bénie en toutes les femmes, et Jésus, le fruit de vos entrailles, est béni.
1: Sainte Marie, Mère de Dieu, priez pour nous pauvres pécheurs, maintenant et à l'heure de notre mort. Amen.
3: Je vous salue, Marie, pleine de grâce. Le Seigneur est avec vous. Vous êtes bénie en toutes les femmes, et Jésus, le fruit de vos entrailles, est béni.
1: Sainte Marie, Mère de Dieu, priez pour nous pauvres pécheurs, maintenant et à l'heure de notre mort. Amen.
4: Je vous salue, Marie, pleine de grâce. Le Seigneur est avec vous. Vous êtes bénie en toutes les femmes, et Jésus, le fruit de vos entrailles, est béni.
1: Sainte Marie, Mère de Dieu, priez pour nous pauvres pécheurs, maintenant et à l'heure de notre mort. Amen.
4: Je vous salue, Marie, pleine de grâce. Le Seigneur est avec vous. Vous êtes bénie en toutes les femmes, et Jésus, le fruit de vos entrailles, est béni.
1: Sainte Marie, Mère de Dieu, priez pour nous pauvres pécheurs, maintenant et à l'heure de notre mort. Amen.
5: Je vous salue, Marie, pleine de grâce. Le Seigneur est avec vous. Vous êtes bénie en toutes les femmes. Et Jésus, le fruit de vos entrailles, est béni.
1: Sainte Marie, Mère de Dieu, priez pour nous pauvres pécheurs, maintenant et à l'heure de notre mort. Amen.
5: Je vous salue, Marie, pleine de grâce. Le Seigneur est avec vous. Vous êtes bénie en toutes les femmes. Et Jésus, le fruit de vos entrailles, est béni.
1: Sainte Marie, Mère de Dieu, priez pour nous pauvres pécheurs, maintenant et à l'heure de notre mort. Amen.
0: Gloire au Père, au Fils et au Saint-Esprit.
1: Ô Dieu qui est, qui était et qui vient, pour les siècles des siècles. Amen.

0: Deuxième mystère joyeux, la visitation. Marie rentra chez Zacharia et salua Élisabeth. Elle fut remplie de l'Esprit Saint. Avec Marie, découvrons l'amour fraternel, la joie. Notre Père qui es aux cieux, que ton nom soit sanctifié, que ton règne vienne, que ta volonté soit faite sur la terre comme au ciel.
1: Donne-nous aujourd'hui notre pain de ce jour. Pardonne-nous nos offenses, comme nous pardonnons aussi à ceux qui nous ont offensés. Et ne nous laisse pas entrer en tentation, mais délivre-nous du mal.
0: Amen. Je vous salue, Marie pleine de grâce. Le Seigneur est avec vous. Vous êtes bénie en toutes les femmes, et Jésus, le fruit de vos entrailles, est béni.
1: Sainte Marie, Mère de Dieu, priez pour nous pauvres pécheurs, maintenant et à l'heure de notre mort. Amen.
0: Je vous salue, Marie pleine de grâce. Le Seigneur est avec vous. Vous êtes bénie en toutes les femmes, et Jésus, le fruit de vos entrailles, est béni.
1: Sainte Marie, Mère de Dieu, priez pour nous pauvres pécheurs, maintenant et à l'heure de notre mort. Amen.
2: Je vous salue Marie, pleine de grâce. Le Seigneur est avec vous. Vous êtes bénie entre toutes les femmes, et Jésus, le fruit de vos entrailles, est béni.
1: Sainte Marie, Mère de Dieu, priez pour nous pauvres pécheurs, maintenant et à l'heure de notre mort. Amen.
2: Je vous salue Marie, pleine de grâce. Le Seigneur est avec vous. Vous êtes bénie entre toutes les femmes, et Jésus, le fruit de vos entrailles, est béni.
1: Sainte Marie, Mère de Dieu, priez pour nous pauvres pécheurs, maintenant et à l'heure de notre mort. Amen.
3: Je vous salue, Marie, pleine de grâce. Le Seigneur est avec vous. Vous êtes bénie entre toutes les femmes, et Jésus, le fruit de vos entrailles, est béni.
1: Sainte Marie, Mère de Dieu, priez pour nous pauvres pécheurs, maintenant et à l'heure de notre mort. Amen.
3: Je vous salue, Marie, pleine de grâce. Le Seigneur est avec vous. Vous êtes bénie entre toutes les femmes, et Jésus, le fruit de vos entrailles, est béni.
1: Sainte Marie, Mère de Dieu, priez pour nous pauvres pécheurs, maintenant et à l'heure de notre mort. Amen.
4: Je vous salue, Marie, pleine de grâce. Le Seigneur est avec vous. Vous êtes bénie entre toutes les femmes, et Jésus, le fruit de vos entrailles, est béni.
1: Sainte Marie, Mère de Dieu, priez pour nous pauvres pécheurs, maintenant et à l'heure de notre mort. Amen.
4: Je vous salue, Marie pleine de grâce. Le Seigneur est avec vous. Vous êtes bénie entre toutes les femmes, et Jésus, le fruit de vos entrailles, est béni.
1: Sainte Marie, Mère de Dieu, priez pour nous pauvres pécheurs, maintenant et à l'heure de notre mort. Amen.
5: Je vous salue, Marie, pleine de grâce. Le Seigneur est avec vous. Vous êtes bénie entre toutes les femmes, et Jésus, le fruit de vos entrailles, est béni.
1: Sainte Marie, Mère de Dieu, priez pour nous pauvres pécheurs, maintenant et à l'heure de notre mort. Amen.
5: Je vous salue, Marie, pleine de grâce. Le Seigneur est avec vous. Vous êtes bénie entre toutes les femmes, et Jésus, le fruit de vos entrailles, est béni.
1: Sainte Marie, Mère de Dieu, priez pour nous pauvres pécheurs, maintenant et à l'heure de notre mort. Amen.
0: Gloire au Père, au Fils et au Saint-Esprit.
1: Ô Dieu qui est, qui était et qui vient, pour les siècles des siècles. Amen.

0: Troisième mystère joyeux, la nativité. Je vous annonce une grande joie. Aujourd'hui, vous est né un sauveur. Avec Marie et les bergers, demandons la pauvreté du cœur et l'esprit d'adoration. Notre Père qui es aux cieux, que ton nom soit sanctifié, que ton règne vienne, que ta volonté soit faite sur la terre comme au ciel.
1: Donne-nous aujourd'hui notre pain de ce jour. Pardonne-nous nos offenses, comme nous pardonnons aussi à ceux qui nous ont offensés. Et ne nous laisse pas entrer en tentation, mais délivre-nous du mal. Amen.
0: Je vous salue Marie, pleine de grâce. Le Seigneur est avec vous. Vous êtes bénie entre toutes les femmes, et Jésus, le fruit de vos entrailles, est béni.
1: Sainte Marie, Mère de Dieu, priez pour nous pauvres pécheurs, maintenant et à l'heure de notre mort. Amen.
0: Je vous salue Marie, pleine de grâce. Le Seigneur est avec vous. Vous êtes bénie entre toutes les femmes, et Jésus, le fruit de vos entrailles, est béni.
1: Sainte Marie, Mère de Dieu, priez pour nous pauvres pécheurs, maintenant et à l'heure de notre mort. Amen.
2: Je vous salue, Marie, pleine de grâce. Le Seigneur est avec vous. Et Jésus, le fruit de vos entrailles, est béni.
1: Sainte Marie, Mère de Dieu, priez pour nous pauvres pécheurs, maintenant et à l'heure de notre mort. Amen.
2: Je vous salue, Marie, pleine de grâce. Le Seigneur est avec vous. Vous êtes bénie entre toutes les femmes. Et Jésus, le fruit de vos entrailles, est béni.
1: Sainte Marie, Mère de Dieu, priez pour nous pauvres pécheurs, maintenant et à l'heure de notre mort. Amen.
3: Je vous salue, Marie, pleine de grâce. Le Seigneur est avec vous. Vous êtes bénie entre toutes les femmes. Et Jésus, le fruit de vos entrailles, est béni.
1: Sainte Marie, Mère de Dieu, priez pour nous pauvres pécheurs, maintenant et à l'heure de notre mort. Amen.
3: Je vous salue, Marie, pleine de grâce. Le Seigneur est avec vous. Vous êtes bénie entre toutes les femmes. Et Jésus, le fruit de vos entrailles, est béni.
1: Sainte Marie, Mère de Dieu, priez pour nous pauvres pécheurs, maintenant et à l'heure de notre mort. Amen.
4: Je vous salue, Marie, pleine de grâce. Le Seigneur est avec vous. Vous êtes bénie entre toutes les femmes. Et Jésus, le fruit de vos entrailles, est béni.
1: Sainte Marie, Mère de Dieu, priez pour nous pauvres pécheurs, maintenant et à l'heure de notre mort. Amen.
4: Je vous salue, Marie, pleine de grâce. Le Seigneur est avec vous. Vous êtes bénie entre toutes les femmes. Et Jésus, le fruit de vos entrailles, est béni.
1: Sainte Marie, Mère de Dieu, priez pour nous pauvres pécheurs, maintenant et à l'heure de notre mort. Amen.
5: Je vous salue, Marie, pleine de grâce. Le Seigneur est avec vous. Vous êtes bénie entre toutes les femmes. Et Jésus, le fruit de vos entrailles, est béni.
1: Sainte Marie, Mère de Dieu, priez pour nous pauvres pécheurs, maintenant et à l'heure de notre mort. Amen.
5: Je vous salue, Marie, pleine de grâce. Le Seigneur est avec vous. Vous êtes bénie entre toutes les femmes. Et Jésus, le fruit de vos entrailles, est béni.
1: Sainte Marie, Mère de Dieu, priez pour nous pauvres pécheurs, maintenant et à l'heure de notre mort. Amen.
0: Gloire au Père, au Fils et au Saint-Esprit,
1: ô Dieu qui est, qui était et qui vient, pour les siècles des siècles. Amen.

0: quatrième mystère joyeux, la présentation au temple. Ils l'amenaient à Jérusalem pour le présenter au Seigneur. À la suite de Jésus, laissons-nous présenter à Dieu par Marie, notre mère. Notre Père qui es aux cieux, que ton nom soit sanctifié, que ton règne vienne, que ta volonté soit faite sur la terre comme au ciel.
1: Donne-nous aujourd'hui notre pain de ce jour. Pardonne-nous nos offenses, comme nous pardonnons aussi à ceux qui nous ont offensés. Et ne nous laisse pas entrer en tentation, mais délivre-nous du mal. Amen.
0: Je vous salue Marie, pleine de grâce. Le Seigneur est avec vous. Vous êtes bénie entre toutes les femmes, et Jésus, le fruit de vos entrailles, est béni.
1: Sainte Marie, Mère de Dieu, priez pour nous pauvres pécheurs, maintenant et à l'heure de notre mort. Amen.
0: Je vous salue Marie, pleine de grâce. Le Seigneur est avec vous. Vous êtes bénie entre toutes les femmes, et Jésus, le fruit de vos entrailles, est béni.
1: Sainte Marie, Mère de Dieu, priez pour nous pauvres pécheurs, maintenant et à l'heure de notre mort. Amen.
2: Je vous salue Marie, pleine de grâce. Le Seigneur est avec vous. Vous êtes bénie entre toutes les femmes, et Jésus, le fruit de vos entrailles, est béni.
1: Sainte Marie, Mère de Dieu, priez pour nous pauvres pécheurs, maintenant et à l'heure de notre mort. Amen.
2: Je vous salue Marie, pleine de grâce. Le Seigneur est avec vous. Vous êtes bénie entre toutes les femmes, et Jésus, le fruit de vos entrailles, est béni.
1: Sainte Marie, Mère de Dieu, priez pour nous pauvres pécheurs, maintenant et à l'heure de notre mort. Amen.
3: Je vous salue Marie, pleine de grâce. Le Seigneur est avec vous. Vous êtes bénie entre toutes les femmes, et Jésus, le fruit de vos entrailles, est béni.
1: Sainte Marie, Mère de Dieu, priez pour nous pauvres pécheurs, maintenant et à l'heure de notre mort. Amen.
3: Je vous salue, Marie, pleine de grâce. Le Seigneur est avec vous. Vous êtes bénie entre toutes les femmes, et Jésus, le fruit de vos entrailles, est béni.
1: Sainte Marie, Mère de Dieu, priez pour nous pauvres pécheurs, maintenant et à l'heure de notre mort. Amen.
4: Je vous salue, Marie, pleine de grâce. Le Seigneur est avec vous. Vous êtes bénie entre toutes les femmes, et Jésus, le fruit de vos entrailles, est béni.
1: Sainte Marie, Mère de Dieu, priez pour nous pauvres pécheurs, maintenant et à l'heure de notre mort. Amen.
4: Je vous salue, Marie, pleine de grâce. Le Seigneur est avec vous. Vous êtes bénie entre toutes les femmes, et Jésus, le fruit de vos entrailles, est béni.
1: Sainte Marie, Mère de Dieu, priez pour nous pauvres pécheurs, maintenant et à l'heure de notre mort. Amen.
5: Je vous salue, Marie, pleine de grâce. Le Seigneur est avec vous. Vous êtes bénie entre toutes les femmes, et Jésus, le fruit de vos entrailles, est béni.
1: Sainte Marie, Mère de Dieu, priez pour nous pauvres pécheurs, maintenant et à l'heure de notre mort. Amen.
5: Je vous salue, Marie, pleine de grâce. Le Seigneur est avec vous. Vous êtes bénie entre toutes les femmes, et Jésus, le fruit de vos entrailles, est béni.
1: Sainte Marie, Mère de Dieu, priez pour nous pauvres pécheurs, maintenant et à l'heure de notre mort. Amen.
0: Gloire au Père, au Fils et au Saint-Esprit.
1: Ô Dieu qui est, qui était et qui vient, pour les siècles des siècles. Amen.

0: Cinquième mystère joyeux, Jésus au temple à 12 ans. Ils le trouvèrent dans le temple. Leur dit, « Je dois être dans la maison de mon Père. » Avec Jésus, demandons la fidélité aux exigences de la paix de Dieu sur nous. Notre Père qui es aux cieux, que ton nom soit sanctifié, que ton règne vienne, que ta volonté soit faite sur la terre comme au ciel.
1: Donne-nous aujourd'hui notre pain de ce jour. Pardonne-nous nos offenses, comme nous pardonnons aussi à ceux qui nous ont offensés. Et ne nous laisse pas entrer en tentation, mais délivre-nous du mal. Amen.
0: Je vous salue Marie, pleine de grâce. Le Seigneur est avec vous. Vous êtes bénie entre toutes les femmes, et Jésus, le fruit de vos entrailles, est béni.
1: Sainte Marie, Mère de Dieu, priez pour nous pauvres pécheurs, maintenant et à l'heure de notre mort. Amen.
0: Je vous salue, Marie, pleine de grâce. Le Seigneur est avec vous. Vous êtes bénie entre toutes les femmes, et Jésus, le fruit de vos entrailles, est béni.
1: Sainte Marie, Mère de Dieu, priez pour nous pauvres pécheurs, maintenant et à l'heure de notre mort. Amen.
2: Je vous salue Marie, pleine de grâce. Le Seigneur est avec vous. Vous êtes bénie entre toutes les femmes, et Jésus, le fruit de vos entrailles, est béni.
1: Sainte Marie, Mère de Dieu, priez pour nous pauvres pécheurs, maintenant et à l'heure de notre mort. Amen.
2: Je vous salue Marie, pleine de grâce. Le Seigneur est avec vous. Vous êtes bénie entre toutes les femmes, et Jésus, le fruit de vos entrailles, est béni.
1: Sainte Marie, Mère de Dieu, priez pour nous pauvres pécheurs, maintenant et à l'heure de notre mort. Amen.
3: Je vous salue, Marie, pleine de grâce. Le Seigneur est avec vous. Vous êtes bénie entre toutes les femmes, et Jésus, le fruit de vos entrailles, est béni.
1: Sainte Marie, Mère de Dieu, priez pour nous pauvres pécheurs, maintenant et à l'heure de notre mort. Amen.
3: Je vous salue, Marie, pleine de grâce. Le Seigneur est avec vous. Vous êtes bénie entre toutes les femmes, et Jésus, le fruit de vos entrailles, est béni.
1: Sainte Marie, Mère de Dieu, priez pour nous pauvres pécheurs, maintenant et à l'heure de notre mort. Amen.
4: Je vous salue, Marie, pleine de grâce. Le Seigneur est avec vous. Vous êtes bénie entre toutes les femmes, et Jésus, le fruit de vos entrailles, est béni.
1: Sainte Marie, Mère de Dieu, priez pour nous pauvres pécheurs, maintenant et à l'heure de notre mort. Amen.
4: Je vous salue, Marie, pleine de grâce. Le Seigneur est avec vous. Vous êtes bénie entre toutes les femmes, et Jésus, le fruit de vos entrailles, est béni.
1: Sainte Marie, Mère de Dieu, priez pour nous pauvres pécheurs, maintenant et à l'heure de notre mort. Amen.
5: Je vous salue, Marie, pleine de grâce. Le Seigneur est avec vous. Vous êtes bénie entre toutes les femmes. Et Jésus, le fruit de vos entrailles, est béni.
1: Sainte Marie, Mère de Dieu, priez pour nous pauvres pécheurs, maintenant et à l'heure de notre mort. Amen.
5: Je vous salue, Marie, pleine de grâce. Le Seigneur est avec vous. Vous êtes bénie entre toutes les femmes. Et Jésus, le fruit de vos entrailles, est béni.

0: Père, au Fils et au Saint-Esprit.
1: Ô Dieu qui es, qui était et qui vient, pour les siècles des siècles. Amen.
0: Salut, ô Reine, Mère de miséricorde,
1: notre vie,
0: notre douceur,
1: notre espérance, salut. Enfant d'Ève, exilés, nous crions vers vous nous soupirons, gémissant et pleurant dans cette vallée de larmes. Ô vous, notre avocate, tournez vers nous vos regards miséricordieux, et après cet exil, montrez-nous Jésus, le fruit béni de vos entrailles. Ô clémence, ô miséricordieuse, ô douce Vierge Marie,
0: priez pour nous, Sainte Mère de Dieu,
1: afin que nous devenions dignes des promesses du Christ.
0: Prions. Seigneur notre Dieu, par sa vie, sa mort et sa résurrection, ton Fils nous a procuré le salut éternel. Accorde-nous de conformer notre vie au mystère du rosaire que nous méditons et d'obtenir ce qu'il promet par le même Jésus-Christ, notre Seigneur.
2: Amen.
0: Cœur sacré de Jésus,
2: prends pitié de nous.
0: Cœur immaculé de Marie,
2: priez pour nous.
0: Saint Joseph,
2: priez pour nous.
0: Saint Jean l'Évangéliste,
2: priez pour nous.
0: Saint Louis-Marie de Montfort,
2: priez pour nous.
0: Quelle est celle-ci
1: qui s'avance comme l'aurore, belle comme la lune, éclatante comme le soleil, terrible comme une armée rangée en bataille?
0: Mon âme exalte le Seigneur.
1: Exulte mon esprit en Dieu, mon Sauveur.
0: Il s'est penché sur son âme servante. Désormais, tous les âges me diront bienheureuse.
1: Le puissant fit pour moi les merveilles. Saint est son nom.
0: Son amour s'étend d'âge en âge sur ceux qui le craignent.
1: Déployant la force de son bras, il disperse les superbes.
0: Il renverse les puissants de leur trône. Il élève les humbles.
1: Il comble de bien les affamés. Renvoie les riches les mains vides.
0: Il relève Israël, son serviteur, il se souvient de son amour.
1: De la promesse faite à nos pères, en faveur d'Abraham et de Sarah à jamais.
0: Gloire au Père, au

0: Israël.
1: Amen.
0: Accorde-nous, Seigneur, à nous qui servons sous l'étendard de Marie, cette plénitude de foi en toi et de confiance en elle, qui sont assurés de vaincre le monde.
2: Nous avons recours à votre protection.
0: Sainte Mère de Dieu, ne rejetez pas les prières que nous vous adressons dans tous nos besoins, mais délivrez-nous des dangers auxquels nous sommes exposés. Ô Vierge comblée de gloire et de bénédiction,
2: Vierge Immaculée, Notre-Dame d'Afrique,
0: priez pour nous.
2: Saint Joseph, Saint Raphaël, Saint Gabriel,
0: priez pour nous.
2: Puissante céleste légion d'anges de Marie,
0: priez pour nous.
2: Saint Jean-Baptiste,
0: priez pour nous.
2: Saint Pierre et Saint Paul,
0: priez pour nous.
2: Ensemble,
0: accorde-nous.

0: charité qui nous rend capables d'accomplir toutes nos actions par un motif de pur amour pour toi et de toujours te voir et te servir dans notre prochain. Une foi ferme et inébranlable comme un rocher par laquelle nous demeurons calmes et constants au milieu des croix, des labeurs et des déceptions de la vie. Une foi courageuse qui nous inspire d'entreprendre et d'accomplir sans hésitation des grandes choses pour Dieu et pour le salut des âmes. Une foi qui soit la colonne de feu de notre légion pour nous conduire unis dans notre marche en avant, pour allumer partout les feux de l'amour divin, pour éclairer ceux qui sont assis dans les ténèbres de l'ombre de la mort, pour enflammer les tièdes, pour rappeler à la vie ceux qui sont ensevelis dans la mort du péché, une foi qui guide nos pas dans le chemin de la paix, afin qu'après les luttes de cette vie, et sans déplorer la perte d'un seul membre, notre légion puisse se rassembler dans le royaume de ton amour et de ta gloire. Amen. Que les âmes de nos légionnaires décédés et les âmes de tous les fidèles trépassés reposent en paix par la miséricorde de Dieu. Amen. Au nom du Père, du Fils et du Saint-Esprit.
1: Amen.

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4: C'est une première en Côte d'Ivoire. Le symposium international sur la drépanocytose se tiendra du 3 au 6 juin 2026 à la Fondation Félix Fouette-Boigny de Yamoussoukro. 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Professeur Liliane Sirancy.
5: C'est une maladie qui est un fardeau pour la famille, un fardeau même pour la communauté, un fardeau pour les écoles, parce que ce sont des enfants qui vont à l'école, parfois l'enseignant n'est pas au courant, il ne sait pas comment en prendre, on considère que cet enfant-là, il est paresseux, il ne veut pas travailler, alors que c'est un enfant qui est malade. Et donc tout le monde est concerné, tout le monde, sans exception.
4: Organisé par le REDAC, Réseau d'études de la drépanocytose en Afrique centrale, ce symposium entend partager les bonnes pratiques et des recherches avec la Afrique de l'Ouest. Professeur Liliane Sirancy.
5: L'Afrique centrale est un peu en avance sur l'organisation de la prise en charge et tout ça. Et donc, on veut vraiment profiter de cette expérience. On veut également fédérer avec les pays d'Afrique de l'Ouest. Donc, on aura à terme le REDAC, qui est le réseau d'études de la drépanocytose en Afrique centrale, va devenir REDACO, réseau d'études de la drépanocytose en Afrique centrale et en Afrique de l'Ouest.
4: Environ 300 participants sont attendus à Yamoussoukro, en provenance de l'Afrique francophone et anglophone, sans oublier des experts de l'Occident et d'Asie. Professeur Liliane Sirancy.
5: En tout cas, il y a pas mal d'experts internationaux qui seront là pour parler de drépanocytose, pour échanger sur la drépanocytose. Et l'objectif, la mission, c'est améliorer la prise en charge diagnostique et thérapeutique. On veut que les acteurs sur le terrain arrivent à dépister mieux la maladie et puis arrive à mieux la prendre en charge également. Donc c'est vraiment les objectifs de ce symposium-là.
4: En Côte d'Ivoire, le taux de prévalence de la drépanocytose s'élève à 14%.
6: Pour les inscriptions, veuillez appeler les numéros suivants. 07 59 42 50 11, 05 01 63 59 43, 07 47 15 15 70, 07 08 71 56 66. 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
0: Pour votre salut, il est 13h.
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3: Mon Seigneur et mon Dieu, je crois de tout mon cœur que tu es ici, que tu me vois, que tu m'entends. Je t'adore à genoux devant toi, je te demande le pardon de mes péchés et ton aide pour faire de mon mieux ce moment de prière. Marie, ma mère immaculée, Saint Joseph et mon ange gardien, intercédez pour moi. Je me souviens, Seigneur, que quand j'étais petit garçon, comme dit la chanson, que j'apprenais mes leçons, mais alors pas trop en chantant, c'était plutôt dans les larmes et les pleurs. Et on disait souvent, pour se défendre dans la cour de récréation, d'avoir dit la vérité, de pas avoir menti, on disait « je te le jure sur la tête de ma mère hein, », ou « je te le jure, croix de bois, croix de fer, si je mange, je vais en enfer », tous ces trucs-là qu'on disait pour essayer de défendre le fait que nous pensions dire, que je pensais, que mes amis et moi pensions dire la vérité. Et dans l'évangile, tu nous dis justement, toi, de ne pas jurer du tout, ni par le ciel, car c'est le trône de Dieu, ni par la terre, car elle est son marchepied, ni par Jérusalem, car elle est la ville du grand roi, et ne jure pas non plus sur ta tête, parce que tu ne peux pas rendre un seul de tes cheveux blanc ou noir. Alors c'est un peu étonnant cette phrase, parce qu'on se dit, bon bah, maintenant Seigneur, j'ai grandi, et ça n'arrive plus trop de devoir jurer, voire même plus du tout, et même si parfois on a envie de dire, bah, je t'assure que c'est vrai, même si parfois on a envie de défendre la vérité de façon assez véhémente et assez forte. Et en fait, en réalité, il y a quelque chose d'assez profond dans cette histoire-là que peut-être toi et moi, Seigneur, on peut contempler. Et c'est savoir quel est mon rapport à la vérité. Est-ce que je suis sûr de connaître la vérité? Est-ce que je sais ce que c'est que la vérité? On a parfois une vision de la vérité, Seigneur, qui est un peu intellectuelle, un peu une espèce de logique un peu extérieure. Quand je dis intellectuelle, c'est pas forcément quelque chose de négatif, mais parfois ça fait penser un peu à l'intelligence artificielle. Voilà, c'est une espèce de raisonnement logique extérieur. Quand on parle de serment, de vérité, etc., justement à propos du fait de devoir défendre la vérité, ce qui est assez fascinant, c'est que ça me fait penser à ton procès. On parle de serment et de fait de jurer, on dit bien les jurés d'un jury, et du serment, je jure de dire que la vérité, toute la vérité, rien que la vérité. On est vraiment dans un cadre de procès. Alors nous, est-ce qu'on vit des procès? Parfois oui, peut-être, dans la journée, on peut nous faire des procès d'intention. On peut se sentir attaqué par la vie, par les épreuves de la vie, et dire mais est-ce que toi Seigneur tu es vrai? Est-ce que c'est vrai que tu m'aimes, etc. Quand on vit des épreuves douloureuses, particulièrement douloureuses, il y a des doutes qui peuvent advenir. On peut aussi douter de la vérité dans les relations les uns avec les autres, se dire mais est-ce qu'il m'aime vraiment cette personne-là? Est-ce que elle s'attache vraiment à moi? On peut aussi avoir des procès, même avoir vécu des procès et avoir été parfois reconnu coupable alors qu'on était innocent. Et puis aussi parfois, et je crois que c'est le pire des procès, c'est le sentiment de culpabilité qu'on peut posséder en nous, parce qu'on voit qu'il y a des choses qui se passent mal autour de nous, et on peut parfois se remettre un peu trop en question. Certains ne le font pas assez, en tout cas pas dans ta lumière, et d'autres le font trop, mais toujours pas dans ta lumière, avec une certaine culpabilité, et le diable nous accuse. Et alors on cherche parfois à se justifier, etc. Comme le disait un ami, ne te justifie pas, Dieu l'a déjà fait, mais on cherche à se justifier. Non mais si j'ai fait ça, c'est parce que pour essayer de se dédouaner. Mais au fond du fond, Seigneur, au fait, ce qui est le plus fascinant, le plus impressionnant, c'est de voir ton attitude pendant ton procès. On est dans le mois du Sacré-Cœur, de ton Sacré-Cœur, Jésus. Et s'il y a une chose qui est fascinante par rapport à ton Sacré-Cœur, c'est que dans le procès que te font les Juifs et les Romains, tu restes serein, apaisé et doux. Ce qui est fascinant, c'est quand ils viennent te chercher avec des bâtons, des lampes, des armes et des lanternes, des torches, comme si t'étais quelqu'un d'extrêmement dangereux, alors que on a bien vu que t'avais jamais pris les armes, qu'ils viennent t'arrêter comme si t'étais hyper dangereux, et toi tu restes d'une douceur incroyable. Et quand ils disent « Est-ce que c'est toi Jésus Nazareth ?», tu dis « Je le suis », et ils tombent tous à la renverse, tellement ils sont bouleversés par cette révélation. mais toi, tu restes serein. Quand on demande à quelqu'un, c'est toi qui as fait ça, on voit tout de suite si c'est lui qui l'a fait, la façon dont il réagit, parce qu'il a peur, il veut se défendre à tout prix, ou s'il n'a pas la confiance tranquille, ou il déteste l'injustice, il réagit fortement. Mais toi, Seigneur, tu réagis avec une douceur et une sérénité incroyables. C'est bouleversant de relire la passion, et ça peut être quelque chose que tu peux faire aujourd'hui, pendant ce moment de prière, tu peux prolonger ce moment de prière en relisant la passion, et en recontemplant à quel point toi, Seigneur, tu restes serein, en paix, doux, patient et humble, ce qui prouve ton innocence. Tu restes et on contemple ton innocence dans la passion. Et t'as pas besoin de faire des serments pour jurer je sais pas quoi, pour te dire « Ah non, mais j'ai rien fait, je vous jure par le Fils du Dieu vivant. » Alors que justement le grand prêtre t'invoque en disant « Je t'adjure par le Fils du Dieu, par le Dieu vivant, dis-nous qui tu es. » Et toi, Seigneur, tu réponds avec une grande simplicité. Alors que tu es innocent, tu te laisses condamner. Alors que tu es sans péché, tu acceptes de faire péché pour moi. Alors que tu es la douceur même, tu acceptes de subir la violence. Alors que tu es la confiance même, tu acceptes de te laisser accuser et attaquer et agresser. Et que les gens doutent de toi. Mais c'est ça qui est extraordinaire, c'est de voir cette tendresse qui se donne à moi. Et j'ai besoin de relire et de relire et de reméditer souvent la passion qui est le cœur de l'évangile, qui est le cœur de l'écriture, qui est le cœur de ma foi, pour arriver à rentrer dans cette réalité-là. Et d'ailleurs, à propos de vérité, dans la passion, il y a un personnage, Pilate, qui te demande « qu'est-ce que la vérité ?» Et toi tu réponds « je suis devenu pour rendre témoignage à la vérité, pour témoigner de la vérité, pour dire ce qu'elle est la vérité. Voilà, si on cherche à comprendre Jésus, pourquoi t'es venu sur cette terre, on peut chercher plein de raisons, et voilà, donner sa vie en rançon pour la multitude. Mais la raison qui est au cœur du cœur de l'évangile, au cœur du cœur de la Bible, au cœur du cœur de la révélation chrétienne, c'est pour rendre témoignage à la vérité. Et ça, c'est grand. Toi et moi, nous cherchons la vérité. Toi et moi, nous voulons connaître la vérité. Nous avons soif de la vérité sur Dieu, sur toi et moi, sur les autres, sur le monde, sur l'histoire, sur le mystère du mal, sur le mystère du bien, sur qui je suis, sur qui sont les autres, sur toutes ces réalités-là. On a besoin de connaître la vérité. Mais cette vérité, où est-ce qu'elle se révèle? Elle se révèle dans le Christ qui est devant Pilate, dans toi Seigneur qui est devant Pilate et qui répond, alors que tu es ligoté, que tu es attaché, que tu es accusé, que tu es même condamné, tu dis, je suis venu pour rendre témoignage à la vérité. Je suis venu pour rendre témoignage à la vérité. Et cette vérité, c'est quoi? Cette vérité, c'est que tu nous as aimés jusqu'à mourir pour moi. Cher ami, tu as besoin de savoir que tu ne connais pas la vérité. Tu as besoin de reconnaître que tu ne connais pas la vérité, que toi et moi, nous ne connaissons pas la vérité, que nous savons pas ce qu'est la vérité. Nous avons besoin de revivre ce que saint Paul proclame à travers ce que l'Église nous donne à entendre comme lecture aujourd'hui. L'amour du Christ nous saisit quand nous pensons qu'un seul est mort pour tous. C'est ça la vérité. Le Christ est mort pour tous. Et du coup, nous apprenons à connaître de manière différente, non plus les gens de façon humaine, mais même moi de façon humaine. Et je ne peux pas accepter, tu ne peux pas accepter d'être connu de façon humaine. Tu peux pas accepter que ce soit tes parents qui te connaissent, que ce soit tes frères et sœurs qui te connaissent, que ce soit ton patron qui te connaisse, que ce soit ta femme ou ton mari qui te connaisse, que ce soit tes professeurs qui te connaissent, que ce soit tes amis qui te connaissent, que ce soit toi-même qui te connaisse. Même toi, tu ne te connais pas. Il y a que le Christ qui te connaît. Et le Christ, il est mort pour toi. Le Christ, il est mort pour toi. Et cela nous saisit. Regarde-le. Regarde-le qui dit à Pilate et qui te dit à toi-même quand tu dis « qu'est-ce que la vérité ?» De dire, je suis venu pour rendre témoignage à la vérité. Il est là, pauvre, humble, doux, patient, serein, et il te dit, je suis venu pour rendre témoignage à la vérité, pour t'aider à connaître cette vérité. Et il te dit un grand oui à toi. Cette vérité, c'est oui, je veux que tu existes, oui, il est bon que tu existes, oui, je dis oui à ton existence, oui, je veux t'aider à être heureux, oui, je veux faire de toi une nouvelle création, je veux te faire de toi la lumière du monde. Oui, je donne ma vie pour toi et je veux la redonner encore. Demande à la Vierge Marie de réentendre ce oui, de réentendre cette vérité qui vient venir déraciner au fond du fond de toi le doute que tu portes depuis le début de la création, depuis le début de ta création, depuis le début de ta vie, ce doute que tu portes au fond de toi, que nous portons tous au fond de nous, qui est de ne pas pas croire vraiment que le Christ est mort pour moi, que le Christ, que Seigneur, tu es mort pour moi, et que c'est ça la vérité dans laquelle vivre. Vierge Marie, apprends-nous à lire la Passion avec ton propre regard, ouvre nos yeux pour que nous y contemplions la vérité, que nous y contemplions le grand oui de Dieu à ma vie, à ce que je suis, à tout mon être, et que cela me saisisse en profondeur tous les jours un peu plus dans la lumière de l'Esprit-Saint. Je te remercie, mon Dieu, des bonnes résolutions, des beaux désirs et des lumières que tu as semées dans mon cœur pendant ce moment de prière. Je te demande de m'aider à les faire fructifier. Marie, ma Mère Immaculée, Saint Joseph et mon ange gardien, accompagnez-moi toujours dans le chemin.
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1: Bienvenue, amis auditeurs, à votre émission « La Bible sur les ondes ». Aujourd'hui, nous commençons un nouveau livre du Nouveau Testament, la lettre de Paul aux Galates. Paul a fondé des églises en Galatie, une région qui est au nord de la Turquie actuelle. Mais après le départ de Paul, d'autres personnes sont venues annoncer un message différent de celui que Paul avait donné. Écoutez.
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2: Moi, Paul, apôtre, avec tous les frères et sœurs chrétiens qui sont avec moi, j'écris aux églises de Galatie. Ce ne sont pas des hommes qui m'ont fait apôtre. Je ne le suis pas par l'intermédiaire d'un homme, mais par Jésus-Christ et par Dieu le Père qui l'a réveillé de la mort. Que Dieu notre Père et le Seigneur Jésus-Christ vous bénissent et vous donnent la paix. Le Seigneur Jésus a donné sa vie pour nous sauver de nos péchés. Il nous a arrachés à ce monde mauvais comme Dieu notre Père l'a voulu. Gloire à Dieu pour toujours. Amen.
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3: Amis auditeurs, l'apôtre Paul se souvient encore avec affection des églises qu'il a fondées en Galatie. Dans sa lettre à ses croyants, il les salue et remercie Dieu de leur avoir donné le salut. Il prie que Dieu les bénisse tous. Au début de sa lettre, Paul insiste aussi sur le fait qu'il est apôtre, non par l'intermédiaire d'un homme, mais par l'intermédiaire de Jésus-Christ et de Dieu le Père. Il mentionne cela pour montrer qu'il a l'autorité de leur écrire et de parler de la doctrine de la bonne nouvelle de Jésus-Christ. Il est important que les gens sachent qui il est et pourquoi ils doivent l'écouter.
1: Écoutez la suite.
2: Dieu vous a appelé gratuitement par le Christ et je m'étonne que vous lui tourniez le dos si vite pour aller vers une autre bonne nouvelle. Cela ne veut pas dire qu'il y a une autre bonne nouvelle. Non, il y a seulement des gens qui sèment le désordre chez vous et qui veulent changer la bonne nouvelle du Christ. Nous vous avons déjà annoncé la bonne nouvelle. Eh bien, si quelqu'un, même nous, ou un ange du ciel vous annonce une bonne nouvelle différente, que Dieu le rejette. Nous l'avons déjà dit, et je le redis maintenant. Si quelqu'un vous annonce une bonne nouvelle différente de celle que vous avez reçue, que Dieu le rejette. Alors, est-ce que je cherche à être d'accord avec les hommes ou avec Dieu? Est-ce que je cherche à plaire aux hommes? Si je voulais encore plaire aux hommes, je ne serais plus serviteur du Christ.
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3: L'apôtre Paul dit aux Galates qu'il est étonné de leur comportement, car il semble avoir adopté un autre évangile. Il leur dit avec fermeté qu'il n'existe qu'un seul évangile. Si les gens prêchent un autre évangile, c'est qu'ils sont en train de falsifier le message du Seigneur, car l'Évangile ne peut pas changer. Différents apôtres peuvent prêcher de différentes manières, mais c'est le même Évangile. Le fond du message reste toujours le même. Paul dit que même si un ange du ciel annonce un autre message, les gens ne doivent pas l'écouter. Chers amis, Paul est vraiment sévère envers ceux qui annoncent un message différent de celui qu'il a annoncé. Pourquoi est-il si dur? D'abord, Paul est fâché parce que ces gens nient les fondements de la foi. Ils disent que le salut n'est pas le don gratuit de Dieu et que l'homme peut être sauvé en respectant certaines pratiques. Paul déclare que cela est un faux enseignement. Ensuite, les gens qui prêchent un autre évangile sont en train de semer le désordre dans les églises. Ils changent l'évangile pour plaire aux gens et les gagner à leur cause. Or, Paul le dit clairement. Nous ne devons pas prêcher un évangile qui plaît aux êtres humains. Nous devons tout faire pour plaire à Dieu en annonçant le message qu'il nous confie.
1: Paul insiste sur le message qu'il a annoncé aux Galates. Écoutez.
2: Frères et sœurs chrétiens, je vous le dis, la bonne nouvelle que j'ai annoncée ne vient pas des êtres humains. D'ailleurs, je ne l'ai pas reçue ou apprise par un homme, mais c'est Jésus-Christ qui me l'a fait connaître. En effet, vous avez entendu parler de ma conduite d'autrefois quand je suivais la religion juive. Vous savez avec quelle violence je faisais souffrir l'Église de Dieu et je voulais la détruire. À ce moment-là, je faisais plus de progrès dans la religion juive que beaucoup de camarades juifs de mon âge. Je les dépassais quand je défendais de toutes mes forces les traditions de mes ancêtres. Mais Dieu m'a choisi dès le ventre de ma mère, et dans sa bonté, il m'a appelé. Un jour, il a décidé de me faire connaître son Fils pour que je l'annonce à ceux qui ne sont pas juifs. Alors, je n'ai demandé conseil à personne. Je ne suis pas monté à Jérusalem pour rencontrer ceux qui étaient apôtres avant moi. Mais je suis parti tout de suite en Arabie, puis je suis revenu à Damas. 3 ans après, je suis monté à Jérusalem pour faire la connaissance de Céphas, et je suis resté 15 jours avec lui. Je n'ai pas vu d'autres apôtres sauf Jacques, le frère du Seigneur. Ce que je vous écris là, je le dis devant Dieu. Ce n'est pas un mensonge. Ensuite, je suis allé dans les régions de Syrie et de Cilicie. Mais les communautés chrétiennes de Judée ne m'avaient jamais vu. Elles avaient entendu dire seulement ceci. Avant, cet homme nous faisait souffrir. Maintenant, il annonce la bonne nouvelle de la foi qu'il voulait détruire autrefois. Et les chrétiens rendaient gloire à Dieu à cause de moi.
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3: Paul sait qu'il n'a pas tiré son message de sa propre tête. Il sait que Jésus-Christ lui est apparu et lui a donné un message à proclamer. En effet, Paul était un leader juif qui persécutait les chrétiens jusqu'au jour où Jésus lui est apparu. Pendant 3 ans, il n'a consulté personne. Alors, il sait que son message est venu de Dieu. Notons que Paul n'a pas honte de mentionner son passé. Il n'a pas honte de se référer à ce qu'il était. Nous ne devons pas avoir honte de notre passé. Nous pouvons l'utiliser pour parler de Christ comme Paul le fait. Une chose est à noter. Quand Jésus-Christ visite une personne, tout change. Sa façon de penser, sa façon de voir le monde, sa façon d'aimer, d'entretenir les rapports avec les

0: changé de vie et est devenu un messager actif pour le Seigneur. C'est pourquoi les Galates ne doivent pas douter ni de sa sincérité, ni des vérités qu'il proclame.
1: Paul continue son histoire. Écoutez.
2: Puis, 14 ans après, je suis retourné à Jérusalem avec Barnabas. J'ai pris aussi Tite avec moi. J'y suis retourné parce que Dieu m'avait dit de le faire. À Jérusalem, j'ai présenté aux chrétiens la bonne nouvelle que j'annonce à ceux qui ne sont pas juifs. Je l'ai aussi présenté aux responsables de l'Église dans une réunion à part. En effet, je ne voulais pas que mon travail d'aujourd'hui et d'hier soit perdu. Mais on n'a même pas obligé Tite, qui était avec moi et qui est grec, à se faire circoncire. Pourtant, des faux frères le voulaient. Ils étaient venus au milieu de nous comme des espions. Ils venaient voir comment nous utilisions notre liberté, cette liberté qui nous vient du Christ Jésus. Ils voulaient nous rendre esclaves. Mais nous n'avons pas voulu céder à ces gens-là, même pas un moment, afin de garder pour vous la vérité de la bonne nouvelle. Il y avait aussi les responsables de l'Église. D'ailleurs, ce qu'ils étaient, ce n'est pas important pour moi, car Dieu ne fait pas de différence entre les gens. Ces responsables ne m'ont pas obligé à faire quelque chose en plus. Au contraire, ils ont vu ceci. Dieu m'avait demandé d'annoncer la bonne nouvelle à ceux qui ne sont pas juifs, et il avait demandé à Pierre de l'annoncer aux juifs. Dieu a fait de Pierre l'apôtre des juifs, et il a fait de moi l'apôtre de ceux qui ne sont pas juifs. On regarde Jacques, Céphas et Jean comme les chefs de l'Église. Eh bien, eux, ils ont reconnu le don que Dieu m'avait fait. Ils nous ont tendu la main, à moi et à Barnabas, pour montrer qu'ils étaient d'accord avec nous. Nous devions partir vers les non-juifs, et eux, ils devaient aller vers les juifs. Ils nous ont seulement demandé de nous souvenir des pauvres de leur Église. Et je l'ai fait de tout mon cœur.
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0: Paul est parti à Jérusalem pour présenter la bonne nouvelle à ceux qui ne sont pas juifs. La bonne nouvelle qu'il prêche dit de croire en Jésus-Christ. Il ne dit pas qu'ils doivent se faire circoncire pour devenir chrétiens. En effet, la circoncision est une pratique des juifs. Depuis le temps d'Abraham, c'est une marque qui met le peuple de Dieu à part. Paul lui-même est circoncis avec les autres croyants qui sont d'origine juive. Mais quand il est parti à Jérusalem avec Tite, un grec, personne parmi les apôtres n'a demandé à ce que Tite soit circoncis. Ainsi, la bonne nouvelle que Paul annonce, c'est d'accepter Jésus-Christ par la foi. Il ne prêche pas que les non-juifs doivent être circoncis. Il faut noter aussi que les dirigeants de l'Église à Jérusalem ont approuvé et confirmé la mission et le message de l'apôtre Paul. Ils ont reconnu le don que Dieu lui a fait. Chers amis, quand Jésus nous appelle à le servir, allons à la rencontre de nos responsables spirituels et religieux afin qu'ils nous confirment dans ce que nous faisons pour notre Seigneur Jésus. Éloignons de notre cœur l'orgueil et cherchons à être avec les autres pour consolider nos forces. Car en étant avec ceux qui ont la même mission que nous, notre travail est plus efficace et notre Seigneur Jésus est glorifié.
1: Notre émission arrive à son terme pour aujourd'hui. Vous venez d'entendre le commencement de la lettre que l'apôtre Paul a adressée aux églises en Galatie. Amis auditeurs, ce message vous interpelle certainement. Alors levez-vous pour prêcher la bonne parole afin que Dieu soit glorifié. Au revoir et que Dieu vous bénisse.
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0: Pour votre salut, il est 14h.
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0: Pour votre salut, il est 15h.

0: Au nom du Père et du Fils et du Saint-Esprit, Amen. Amen. Notre Père qui es aux cieux, que ton nom soit sanctifié, que ton règne vienne, que ta volonté soit faite sur la terre comme au ciel.
1: Donne-nous aujourd'hui notre pain de ce jour. Pardonne-nous nos offenses, comme nous pardonnons aussi à ceux qui nous ont offensés. Et ne nous laisse pas entrer en tentation, mais délivre-nous du mal.
0: Je vous salue, Marie, pleine de grâce. Le Seigneur est avec vous. Vous êtes bénie entre toutes les femmes, et Jésus, le fruit de vos entrailles, est béni.
2: Sainte Marie, Mère de Dieu, priez pour nous pauvres pécheurs, maintenant et à l'heure de notre mort. Amen.
0: Je crois en Dieu, le Père Tout-Puissant, Créateur du ciel et de la terre, et en Jésus-Christ, son Fils unique, notre Seigneur, qui a été conçu du Saint-Esprit, est né de la Vierge Marie, a souffert sous Ponce Pilate, a été crucifié, est mort, a été enseveli, est descendu aux enfers, le troisième jour est ressuscité des morts, est monté aux cieux, est assis à la droite de Dieu le Père Tout-Puissant, d'où il viendra juger les vivants et les morts.
2: Je crois en l'Esprit Saint, à la Sainte Église catholique, à la communion des saints, à la rémission des péchés, à la résurrection de la chair, à la vie éternelle. Amen.
3: Père éternel, je t'offre le corps et le sang, l'âme et la divinité de ton Fils bien-aimé, notre Seigneur Jésus-Christ.
4: En réparation de nos péchés et de ceux du monde entier.
3: Par sa douloureuse passion,
4: sois miséricordieux pour nous et pour le monde entier.
3: Par sa douloureuse passion,
4: sois miséricordieux pour nous et pour le monde entier.
3: Par sa douloureuse passion,
4: sois miséricordieux pour nous et pour le monde entier.
3: Par sa douloureuse passion,
4: sois miséricordieux pour nous et pour le monde entier.
3: Par sa douloureuse passion,
4: sois miséricordieux pour nous et pour le monde entier.
3: Par sa douloureuse passion,
4: sois miséricordieux pour nous et pour le monde entier.
3: Par sa douloureuse passion,
4: sois miséricordieux pour nous et pour le monde entier.
3: Par sa douloureuse passion,
4: sois miséricordieux pour nous et pour le monde entier.
3: Par sa douloureuse passion,
4: sois miséricordieux pour nous et pour le monde entier.
3: Par sa douloureuse passion,
4: sois miséricordieux pour nous et pour le monde entier.

0: éternel, je t'offre le corps et le sang, l'âme et la divinité de ton Fils bien-aimé, notre Seigneur Jésus-Christ.
1: En réparation de nos péchés et de ceux du monde entier.
0: Par sa douloureuse passion,
1: sois miséricordieux pour nous et pour le monde entier.
0: Par sa douloureuse passion,
1: sois miséricordieux pour nous et pour le monde entier.
0: Par sa douloureuse passion,
1: sois miséricordieux pour nous et pour le monde entier.
0: Par sa douloureuse passion,
1: sois miséricordieux pour nous et pour le monde entier.
0: Par sa douloureuse passion,
1: sois miséricordieux pour nous et pour le monde entier.
0: Par sa douloureuse passion,
1: sois miséricordieux pour nous et pour le monde entier.
0: Par sa douloureuse passion,
1: sois miséricordieux pour nous et pour le monde entier.
0: Par sa douloureuse passion,
1: sois miséricordieux pour nous et pour le monde entier.
0: Par sa douloureuse passion,
1: sois miséricordieux pour nous et pour le monde entier.
0: Par sa douloureuse passion,
1: sois miséricordieux pour nous et pour le monde entier.

0: Père éternel, je t'offre le corps et le sang, l'âme et la divinité de ton Fils bien-aimé, notre Seigneur Jésus-Christ.
1: En réparation de nos péchés et de ceux du monde entier.
0: Par sa douloureuse passion,
1: sois miséricordieux pour nous et pour le monde entier.
0: Par sa douloureuse passion,
1: sois miséricordieux pour nous et pour le monde entier.
0: Par sa douloureuse passion,
1: sois miséricordieux pour nous et pour le monde entier.
0: Par sa douloureuse passion,
1: sois miséricordieux pour nous et pour le monde entier.
0: Par sa douloureuse passion,
1: sois miséricordieux pour nous et pour le monde entier.
0: Par sa douloureuse passion,
1: sois miséricordieux pour nous et pour le monde entier.
0: Par sa douloureuse passion,
1: sois miséricordieux pour nous et pour le monde entier.
0: Par sa douloureuse passion,
1: sois miséricordieux pour nous et pour le monde entier.
0: Par sa douloureuse passion,
1: sois miséricordieux pour nous et pour le monde entier.
0: Par sa douloureuse passion,
1: sois miséricordieux pour nous et pour le monde entier.

0: Père éternel, je t'offre le corps et le sang, l'âme et la divinité de ton Fils bien-aimé, notre Seigneur Jésus-Christ.
1: En réparation de nos péchés et de ceux du monde entier.
0: Par sa douloureuse passion,
1: sois miséricordieux pour nous et pour le monde entier.
0: Par sa douloureuse passion,
1: sois miséricordieux pour nous et pour le monde entier.
0: Par sa douloureuse passion,
1: sois miséricordieux pour nous et pour le monde entier.
0: Par sa douloureuse passion,
1: sois miséricordieux pour nous et pour le monde entier.
0: Par sa douloureuse passion,
1: sois miséricordieux pour nous et pour le monde entier.
0: Par sa douloureuse passion,
1: sois miséricordieux pour nous et pour le monde entier.
0: Par sa douloureuse passion,
1: sois miséricordieux pour nous et pour le monde entier.
0: Par sa douloureuse passion,
1: sois miséricordieux pour nous et pour le monde entier.
0: Par sa douloureuse passion,
1: sois miséricordieux pour nous et pour le monde entier.
0: Par sa douloureuse passion,

0: Père éternel, je t'offre le corps et le sang, l'âme et la divinité de ton Fils bien-aimé, notre Seigneur Jésus-Christ.
1: En réparation de nos péchés et de ceux du monde entier.
0: Par sa douloureuse passion,
1: sois miséricordieux pour nous et pour le monde entier.
0: Par sa douloureuse passion,
1: sois miséricordieux pour nous et pour le monde entier.
0: Par sa douloureuse passion,
1: sois miséricordieux pour nous et pour le monde entier.
0: Par sa douloureuse passion,
1: sois miséricordieux pour nous et pour le monde entier.
0: Par sa douloureuse passion,
1: sois miséricordieux pour nous et pour le monde entier.
0: Par sa douloureuse passion,
1: sois miséricordieux pour nous et pour le monde entier.
0: Par sa douloureuse passion,
1: sois miséricordieux pour nous et pour le monde entier.
0: Par sa douloureuse passion,
1: sois miséricordieux pour nous et pour le monde entier.
0: Par sa douloureuse passion,
1: sois miséricordieux pour nous et pour le monde entier.
0: Par sa douloureuse passion,
1: sois miséricordieux pour nous et pour le monde entier.
2: Dieu saint, saint fort, saint immortel,
3: aie pitié de nous et du monde entier.
2: Dieu saint, saint fort, saint immortel,
3: aie pitié de nous et du monde entier.
2: Dieu saint, saint fort, saint immortel,
3: aie pitié de nous et du monde entier.
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2: Nous professons, je crois à la Sainte Église catholique, l'Église dans le dessein de Dieu.

0: Église.
1: Il désigne le peuple que Dieu convoque et rassemble de tous les confins de la terre pour constituer l'assemblée de ceux qui, par la foi et par le baptême, deviennent fils de Dieu, membres du Christ et temple de l'Esprit Saint.
0: Dans la Bible, quels sont les autres noms et images qui désignent l'Église?
1: Dans la Sainte Écriture, nous trouvons de nombreuses images qui mettent en évidence les différents aspects du mystère de l'Église. L'Ancien Testament privilégie les images liées au peuple de Dieu. Le Nouveau Testament, celle se rattachant au Christ comme tête de ce peuple qui est son corps. Elles sont tirées de la vie pastorale, bergerie, troupeau, brebis, de la vie rurale, champs, oliviers, vignes, de l'habitat, demeure, pierre, temple, de la famille, épouse, mère, famille.
0: Quel est le commencement et l'achèvement de l'Église?
1: L'Église a son commencement et son achèvement dans le dessein éternel de Dieu. Elle a été préparée dans l'ancienne alliance par l'élection d'Israël, signe du rassemblement futur de toutes les nations. Fondée sur la parole et sur l'action de Jésus-Christ, elle s'est accomplie surtout par sa mort rédemptrice et sa résurrection. Elle s'est manifestée ensuite comme mystère de salut par l'effusion de l'Esprit-Saint à la Pentecôte. Elle aura son achèvement à la fin des temps comme assemblée céleste de tous les rachetés.
0: Quelle est la mission de l'Église?
1: La mission de l'Église est d'annoncer et d'instaurer au milieu de toutes les nations le royaume de Dieu inauguré par Jésus-Christ. Elle constitue sur la terre le germe et le commencement de ce royaume du salut.

0: le sens, l'Église est-elle mystère?
1: L'Église est mystère parce que dans sa réalité visible, elle représente et accomplit une réalité spirituelle, divine, qui se perçoit uniquement avec les yeux de la foi.

0: être sacrement universel du salut.
1: Cela signifie qu'elle est signe et instrument de la réconciliation et de la communion de toute l'humanité avec Dieu et de l'unité de tout le genre.

0: pourquoi l'Église est-elle le peuple des dieux?
1: L'Église est le peuple de Dieu parce qu'il a plu à Dieu de sanctifier et de sauver les hommes, non pas séparément, mais en les constituant en un seul peuple, rassemblé dans l'unité du Père, du Fils et de l'Esprit Saint.

0: caractéristique du peuple de Dieu.
1: Ce peuple, dont on devient membre par la foi au Christ et par le baptême, a pour origine Dieu le Père, pour chef Jésus-Christ, pour condition la dignité et la liberté des fils de Dieu, pour loi le commandement nouveau de l'amour, pour mission d'être le sel de la terre et la lumière du monde, pour fin le royaume de Dieu déjà commencé sur la terre.
0: En quel sens le peuple de Dieu prend-il part aux trois fonctions du Christ, sacerdotal, prophétique et royal?
1: Le peuple de Dieu prend part à la fonction sacerdotale du Christ parce que les baptisés sont consacrés par l'Esprit Saint pour offrir des sacrifices spirituels. Ils participent à sa fonction prophétique parce que, grâce au sens surnaturel de la foi, ils s'attachent de manière indéfectible à la foi. Ils en approfondissent l'intelligence et ils en deviennent témoins. Ils participent à sa fonction royale par le service, imitant le Christ Jésus, roi de l'univers, qui s'est fait serviteur de tous, surtout des pauvres et de ceux qui souffrent.
0: De quelle manière l'Église est-elle corps du Christ?
1: Par l'Esprit Saint, le Christ, mort et ressuscité, unit intimement à lui-même ses fidèles. Ainsi, ceux qui croient au Christ parce qu'ils sont étroitement unis à lui, surtout dans l'Eucharistie, sont unis entre eux par la charité, formant un seul corps, l'Église, dont l'unité se réalise dans la diversité des membres et des fonctions.
0: Qui est la tête de ce corps?
1: Le Christ est la tête du corps, c'est-à-dire de l'Église. Colossiens chapitre 1, verset 18. L'Église vit de lui, en lui et par lui. Le Christ et l'Église forment le Christ total, disait saint Augustin. Tête et membre, une seule et même personne mystique, pour ainsi dire, disait saint Thomas d'Aquin.
0: Pourquoi dit-on de l'Église qu'elle est l'épouse du Christ?
1: Parce que le Seigneur lui-même s'est défini comme l'époux qui a aimé l'Église, qui s'est lié à elle par une alliance éternelle. Il s'est livré pour elle afin de la purifier par son sang, de la rendre sainte et d'en faire la mère féconde de tous les fils de Dieu. Si le terme de corps fait apparaître l'unité de la tête et des membres, le terme épouse met en relief la distinction des deux dans une relation personnelle.

0: temple de l'Esprit Saint.
1: Parce que le Saint-Esprit réside dans le corps qui est l'Église, dans sa tête et dans ses membres. En outre, il édifie l'Église dans la charité par la parole de Dieu, les sacrements, les vertus et les charismes.
2: Ce que notre esprit, je veux dire notre âme, est à nos membres, l'Esprit Saint l'est aux membres du Christ, au corps du Christ, je veux dire l'Église. Saint Augustin.
0: Les charismes, que sont-ils?
1: Les charismes sont des dons particuliers de l'Esprit Saint, impartis aux personnes pour le bien des hommes, pour les nécessités du monde et spécialement pour l'édification de l'Église. C'est au magistère de l'Église qu'il revient de les discerner.

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0: Pour votre salut, il est 16h.
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1: Sous le regard de Marie, mère de l'Église, de Saint Augustin, saint patron de notre diocèse, et dans l'élan de l'Esprit Saint, entrons ensemble dans cette année 2025-2026, année pastorale et sociale, avec espérance, avec ma prière fraternelle, Joseph Aka.
0: Pour votre salut, il est 17h.
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2: Le Seigneur connaît ceux qui lui appartiennent. De Timothée 2, verset 19.
3: Frère Robert Manawa de la communauté catholique Mère du Divin Amour nous propose un enseignement sur le thème « Les noces de Cana ». Bonne écoute radiophonique et que le Seigneur nous bénisse.

Je suis très heureux de partager ce moment avec vous, et surtout ce texte merveilleux. Alors, vraiment que Dieu bénisse ces instants, et je voudrais prier. Seigneur notre Dieu, merci déjà pour l'occasion qui m'est donnée. Je m'en remets à toi, te faisant confiance, confiance au Saint-Esprit, sachant qu'il est présent à moi, présent dans ce studio, présent aussi pour toucher les cœurs. Saint-Esprit, je t'abandonne tout mon être. Inspire-moi ce qui est bien, ce qui édifie et ce qui honore le Seigneur pour la gloire de Jésus. Amen. Trois jours après, il y eut des noces à Cana en Galilée. La mère de Jésus était là. Jésus fut aussi invité aux noces ainsi que ses disciples. Comme le vin venait à manquer, la mère de Jésus lui dit, « Ils n'ont pas de vin. » Jésus lui dit, « Femme, qu'il y a-t-il entre toi et moi? Mon heure n'est pas encore venue. » Sa mère dit au serviteur, « Faites tout ce qu'il vous dira. » Il y avait là 6 jarres de pierre destinées aux purifications des Juifs et contenant chacune 2 ou 3 mesures. Jésus leur dit, « Remplissez d'eau ces jarres. » Et ils les remplirent jusqu'en haut. « Puisez maintenant, leur dit-il, et portez-en à l'organisateur du repas. » Et ils lui emportèrent. L'organisateur du repas goûta l'eau changée en vin. Il ne savait pas d'où venait ce vin, tandis que les serviteurs qui avaient puisé l'eau le savaient. Il appela l'époux et lui dit, « Tout homme sert d'abord le bon vin, puis le moins bon après qu'on s'est enivré. Toi, tu as gardé le bon vin jusqu'à présent. » Tel fut à Cana, en Galilée, le commencement des miracles que fit Jésus. Il manifesta sa gloire. Et ses disciples crurent en lui. Après cela, il descendit à Capernaum avec sa mère, ses frères et ses disciples, et ils n'y demeurèrent que peu de jours. Et nous bénissons le Seigneur pour ce texte. Et dans ce texte, il y a des éléments que je voudrais partager avec vous qui m'ont véritablement aidé dans ma méditation, que je désire vous faire partager. Le verset 2 dit, « Jésus fut invité aux noces de Cana, ainsi que ses disciples. » Comme le vin venait à manquer, la mère de Jésus lui dit, « Ils n'ont pas de vin. » Et l'un des premiers éléments, c'est cela, l'invitation du Christ à cette fête de la joie, à ce mariage, à ce banquet, à ces noces qui rappellent 2 êtres qui s'aiment et qui se rencontrent et Jésus est présent au cœur pour y apporter la joie par sa présence, mais en même temps pour combler les désirs profonds afin que ce nouveau couple et les invités puissent se réjouir de cette merveilleuse grâce, de ce vin nouveau, ce vin de la nouvelle alliance, afin de leur procurer une joie immense, un bonheur que le monde ne peut procurer. Alors, la Vierge Marie, dans ce temps de fête, en bonne mère, elle voit le mouvement de tous les serviteurs, des organisateurs, certainement que les uns et les autres chuchotaient. Et Marie, en bonne mère, découvre qu'il y a quelque chose qui pourrait peut-être gâcher la fête. Alors, elle dit à son fils, « Ils n'ont pas de vin. » Alors Jésus répond, « Qu'y a-t-il entre toi et moi? Mon heure n'est pas encore venue. » Et la mère de Jésus, Marie, dit au serviteur, « Faites tout ce qu'il vous dira. » Et nous pouvons comprendre là que Marie, connaissant déjà le cœur de Dieu, connaissant déjà le cœur de son fils, car Marie, nous voyons l'accueil qu'elle a fait de Jésus lorsqu'elle était en prière dans sa maison et que l'ange lui est apparu et l'ange lui donne une parole. Tu seras la mère du Seigneur et elle accueille cette parole en disant qu'il me soit fait selon cette parole. Et Marie garde Jésus, elle le porte dans ses entrailles, elle le chérit, elle l'aime. Et voilà que Jésus naît, il grandit en présence de Marie, en présence de Joseph. Marie le découvre, Marie l'éduque, l'élève, il grandit. Et Marie encore découvre véritablement le cœur de Jésus, son fils, et véritablement sa mission, puisque dont les prophètes l'avaient déjà annoncé qu'il viendrait le Messie. Alors, à cette fête, Marie, par sa présence maternelle, connaissant le cœur de son fils, va hâter le premier miracle. Va hâter le premier miracle. Sachant déjà l'intention du cœur de son fils, elle déjà anticipe cette réalité, cette grâce merveilleuse. Et elle se tourne vers les serviteurs en disant, « Faites tout ce qu'il vous dira. » Et nous découvrons là en Marie que c'est une femme de foi. C'est une femme de foi. Et Jésus nous donne un enseignement par rapport à la foi. Il dit, « Heureux celui qui croit sans avoir vu. » Marie déjà a cru. Et au nom de sa foi, elle voyait que le miracle était possible et que la fête ne serait pas gâchée parce que là où est Jésus, là sont tous les trésors de Dieu. Là est la bonté même du cœur de Dieu. Et le désir du cœur de Dieu, c'est de se révéler. Et un des passages du livre de Lamentations dit ceci,
Le Seigneur renouvelle ses bontés chaque matin et ses grandes compassions ne sont point épuisées. Et par cette merveilleuse présence, elle savait que les bontés de l'Éternel étaient présentes et que le cœur de Jésus devait répondre aux besoins. Alors Marie, en femme de foi, elle encourage les serviteurs à entrer dans ce mouvement et à obéir. Faites tout ce qu'il vous dira. Alors, il y avait là 6 jarres de pierre destinées aux purifications des Juifs et contenant chacune 2 ou 3 mesures. Jésus leur dit, « Remplissez 12 jarres et ils les remplirent jusqu'en haut. Puisez maintenant, leur dit-il, et portez-en à l'organisateur du repas. » Et ils lui emportèrent. Frère, là, il y a un secret, il y a un principe de foi qu'il nous faut découvrir. Il est si facile de dire « Je crois en Dieu ». Mais témoigner de notre foi au travers des actes, c'est là que tout se complique et c'est là que tout se gâche. Jésus était présent, certes, mais il y avait aussi Marie, il y avait aussi les serviteurs. Jésus savait ce dont il était capable de faire, mais il avait besoin d'une part de la contribution de ses serviteurs. Et c'est dans la simplicité des faits. Jésus dit « Remplissez les jarres ». Apparemment, je crois que pour chacun de nous, nous connaissons les maisons, les usines qui fabriquent de la boisson. Nous savons tout ce qu'il y a comme colorant, comme produit. Nous savons que pour fabriquer du vin, il nous faut nous servir déjà du fruit de la vigne. Mais là, on n'était pas dans une vigne. On était dans une maison, dans une cour, dans un espace qui prêtait à cette fête. Il n'y avait pas de vigne. Mais il n'y avait que de l'eau, il n'y avait que des jarres, il n'y avait que des serviteurs. Et sans poser des questions, comme nous le faisons tous les jours. Mais comment cela se fera-t-il? Frère, je tiens à vous dire, en face de la parole de Dieu, il nous faut savoir une chose, le comment appartient à Dieu. Quand Dieu parle, il nous faut accepter. Et ses serviteurs sont le témoignage vivant des personnes qui vont nous aider dans notre méditation à produire aussi des fruits de foi qui fondés sur la parole de Dieu. Jésus leur dit, remplissez d'eau ces jarres. Leur pensée, leur conscience aurait pu leur dire, mais ce n'est pas avec de l'eau qu'on fabrique du vin. Mais ils étaient là en personne soumise, serviteurs soumis, et ils ont rempli les jarres d'eau et ils attendaient la suite. Et la suite, Jésus leur dit de porter ce vin, cette eau, à l'organisateur du repas. Et le miracle a été parfait. Alors, je voulais attirer notre attention sur ce fait. Marie est une femme de foi. Faites tout ce qu'il vous dira. Et frère, ce qui produit en nous la foi, c'est la parole de Dieu. Mais il nous faut savoir que la foi vient lorsque la volonté de Dieu est connue. Et ce qui engendre la foi, c'est la parole de Dieu. Et quand nous lisons la lettre de Paul aux Romains, le chapitre 10, le verset 8, Paul dit, c'est la parole de foi que nous vous avons. Non sont. Marie dit, faites tout ce qu'il vous dira. Ou bien, ce qu'il dit, faites-le. Et c'est ce qu'a dit Jésus, ce qu'a dit la Vierge qui a ouvert leur cœur et leur esprit. Et quand Jésus a parlé, cela les a mis en mouvement. La parole de Dieu n'est pas compliquée. Quand nous lisons le livre aux Hébreux, le chapitre 1, le verset 2, il est écrit, Dieu nous a parlé par son Fils dans les temps qui sont les derniers. Et ce qui a été dit par son Fils a été consigné dans les Saintes Écritures, c'est-à-dire la Bible. Et bon nombre de ceux qui l'ont suivi, ils ont parlé poussés par le Saint-Esprit et cela a été consigné aussi dans la Bible. Et si nous sommes des personnes qui, ayant des contacts avec la parole de façon régulière, nous allons comprendre quelque chose. Cela va opérer en nous cette sorte de purification. La purification de notre conscience. La purification de notre sensibilité par rapport aux choses de Dieu, aux choses de l'Esprit de Dieu. La parole de Dieu, lorsque nous la méditons, Dieu, quand il parle, c'est à nous qu'il s'adresse. Mais dans l'alliance que Dieu a établie avec l'homme, dans cette alliance, il y a une part qui revient à Dieu et il y a une autre part qui revient à l'homme. Dieu ne joue jamais sa partie tant que l'homme n'a pas joué la sienne. Si nous voulons voir Dieu à l'œuvre, Dieu aussi nous attend afin que nous jouions notre partition et qu'à cette partition, Dieu puisse se révéler. Jésus dit aux serviteurs, remplissez d'eau ces jarres. Jésus savait ce qu'il ferait, mais
dans l'attente de ce que les autres allaient faire. Et lorsqu'ils ont posé l'acte, le résultat, c'est que la Bible dit, « Tel fut à Cana en Galilée le commencement des miracles. » Frère, notre foi est fondée même sur un miracle, la mort et la résurrection du Christ. Et nous sommes, par la grâce de Dieu, le fruit de son amour, le fruit de sa miséricorde. Lorsque nous méditons la parole, il nous faut faire très très attention. Dieu parle d'une manière ou d'une autre. Il est très facile, si nous sommes attentifs, nous allons voir la main de Dieu dans chaque aspect de notre vie et dans chaque détail de notre vie. Frère, je vous dis la vérité. Quand nous lisons le livre des Proverbes, le chapitre 4e, à partir du verset 20, Dieu dit, « Mon fils, sois attentif à mes paroles. Tends l'oreille à mes discours. » Figurez-vous, la Vierge Marie s'adresse au serviteur. Elle dit « Faites !» Et ses serviteurs, mais celle-là, mais qu'est-ce qu'elle veut nous dire? Jésus aussi dit « Remplissez d'eau. » Mais ils disent « Mais celui-là, qu'est-ce qu'il veut nous dire ?» À l'heure, à cette heure, tous les dépôts de boissons sont fermés. On ne peut pas avoir de livraison de boissons. Mais, ils s'en sont tenus à ce qu'a dit la Vierge Marie et à ce qu'a dit son fils. Marie, en bonne éducatrice, elle dit aux serviteurs, « Faites !» Et eux aussi se mettent en mouvement. Et qu'est-ce que cela donne? Et cela aussi doit nous interpeller. Dieu dit, « Mon fils, sois attentif à mes parole et tend l'oreille. » Frère, lorsque nous lisons la parole, il nous faut faire très attention. Dieu donne une parole, si vous voulez, il donne une promesse. Mais à cette promesse est toujours rattachée une condition. Lorsque nous méditons la parole, il nous faut rechercher cette condition qui sera pour nous la clé. Amen. Qui pourra ouvrir la porte afin de permettre à Dieu de jouer sa partition. C'est pourquoi quand nous lisons la Bible, quand Jésus fait une promesse, je tire une comme ça, dans l'évangile selon Saint Jean, le chapitre 14, à partir du verset 12, jusqu'au verset 14. Il dit, « en vérité, je vous le dis, celui qui croit en moi fera, lui aussi les œuvres que moi je fais, et il en fera de plus grandes parce que je m'en vais vers le Père. Et tout ce que vous demanderez en mon nom, je le ferai, afin que le Père soit glorifié dans le Fils. » Si vous demandez quelque chose en mon nom, je le ferai. Il dit, si vous demandez. Mais aujourd'hui, beaucoup parmi nous ne veulent pas prier. C'est les autres qui doivent prier pour eux. On les appelle les chrétiens, prie pour moi. Eux-mêmes, ils ne prient pas. Alors que la parole de Dieu, elle est claire, elle est tellement simple, elle nous appelle à prier. Et la condition pour recevoir, c'est de demander.

Marie est un modèle, fait tout ce qu'il vous dira. Et nous voyons tous, cela a donné un résultat. Bon nombre parmi nous, nous prions certes, c'est vrai. Mais nous oublions que nous avons un rôle à jouer, c'est de faire ce que Dieu a dit. C'est là que nous trébuchons et c'est là que nous nous heurtons. Et nous nous étonnons de ne pas voir la main de Dieu. Mon frère et ma soeur, arrête-toi un instant. Je sais que tu as adressé un bon nombre de prières. Tu as fait même cette prière, Marie qui défait le nœud. Pose-toi la question, est-ce que véritablement quelque chose s'est défait dans ta vie? Dieu ne t'a-t-il pas dit de faire quelque chose et toi tu as dit non? Ça, je ne peux pas le faire, c'est l'autre qui doit venir faire ça à ma place. Si tu veux voir la main de Dieu, l'intercession de la Vierge Marie, il faut être à son école et à son écoute. Marie dit, faites tout ce qu'il vous dira. Car c'est par la foi que nous sommes agréables à Dieu. Un jour que je méditais le texte, il y a une femme qui a attiré mon attention quand nous lisons l'évangile selon Saint Jean, le chapitre 15, le verset 21 à 28. On nous rapporte une femme cananéenne qui venait des contrées, cria à Jésus, « aie pitié de mon Seigneur, fils de David, ma fille est cruellement tourmentée par le démon. » Jésus ne lui répondit pas un mot. Ses disciples s'approchaient et lui demandaient, « Renvoie-la, car elle crie derrière nous. » Jésus répondit, « Je n'ai été envoyé aux brebis perdues qu'aux brebis perdues de la maison d'Israël. » Mais la dame cananéenne vint se prosterner devant lui en disant, « Seigneur, viens à mon secours. » Il répondit, « Il n'est pas bien de prendre le pain des enfants et de le jeter aux petits chiens. » Et la dame de répondre, « Oui, Seigneur, pourtant les petits chiens mangent les miettes qui tombent de la table de leur maître. » Alors Jésus lui dit, « Ô femme, ta foi est grande. Qu'il te soit fait comme tu le veux. » Et à l'heure même, sa fille fut guérie. Je me suis arrêté un seul instant et j'ai médité. Quand j'ai médité, j'ai dit, il y a quelque chose qui ne va pas certainement chez nous. Cette femme, il ne nous est pas dit que la Vierge Marie était présente là. Or, pour nous qui sommes nés aujourd'hui, par la grâce de notre baptême, la Bible dit que nous sommes enfants de Dieu. Or, quand je médite la lettre de Paul aux Éphésiens, le chapitre 2, à partir du verset 18 jusqu'au verset 19, il dit, c'est par la grâce de Jésus que nous avons accès par un seul esprit, par le même esprit auprès de Dieu qui est Père. Il dit que nous sommes concitoyens des saints, mais membres de la famille de Dieu. Je me suis arrêté et j'ai médité mort. Or, Jésus a eu une mère. Or, si Jésus nous dit l'Écriture, qu'il est l'aîné d'une multitude, comme le dit Paul, Romains 8, verset 29. Alors si Jésus est l'aîné et que moi, je suis son petit frère ou sa petite sœur, par la grâce de notre baptême, alors je crois que j'ai la même mère que lui. Et si j'ai la même mère que lui, les choses même devaient aller plus vite. Ça doit aller plus vite. Mais que se passe-t-il aujourd'hui, mon frère? Posons-nous la question. Posons-nous la question. Cette femme, Jésus fait son éloge, femme, ta foi est grande. Mais pour nous aujourd'hui, que se passe-t-il? Et quand je médite le test des noces de Cana, on dit qu'ils étaient des serviteurs, alors que nous, nous sommes enfants de Marie. Alors, cela devait être encore plus facile. Alors je réalise qu'il y a peut-être quelque chose en nous que les serviteurs ont démontré, que nous n'avons jamais démontré. C'est que nous ne sommes pas attentifs. Marie a parlé et les serviteurs se sont mis en mouvement. Or, habituellement, c'est nous qui parlons et nous attendons que Dieu se mette en mouvement alors que Dieu attend que nous jouions notre partition. Frère, sœur, réalise un peu que ton miracle, il est là depuis longtemps. Il est tapis à la porte de ton cœur et il t'attend. Laisse encore la Vierge Marie crier encore dans ton cœur. Faites tout ce qu'il vous dira. Réconsidère ta position d'enfant de Dieu. Parce que tu es enfant, il te doit d'être soumis comme les serviteurs ont été soumis. Ils ont obéi sans discuter. Ils se sont servis de l'eau, quelque chose d'insignifiant, et Dieu l'a changé en vin. Dieu, il connaît déjà ton besoin. Il n'est pas étranger à chaque besoin de ta vie. Il n'est pas étranger. Mais c'est nous qui donnons l'impression que nous sommes étrangers. Or, la Bible dit que nous ne sommes plus étrangers aux alliances, ni des gens hors de la maison, mais que nous sommes membres de la famille de Dieu. Frère, sœur, la Vierge Marie est là. La Vierge Marie est là. La Vierge Marie est là. Et elle veut crier encore à notre cœur. Elle connaît déjà le besoin. Elle veut se mettre en mouvement. Elle veut redire ce que tu dois faire pour que Jésus intervienne. Tu n'as pas à avoir peur.
tu n'as qu'à te livrer.

Tu es membre de la famille de Dieu. Et Marie est déjà présente tout près de toi. Jésus même l'a dit, « Voici, je me tiens à la porte et je frappe. » Et la Bible dit qu'aux noces de Cana, Jésus a été invité. Est-ce que tu l'as réellement invité toi aussi dans ta vie? Les besoins du moment peuvent être les mauvais moments de fête. Jésus veut contribuer, Jésus veut participer. Mais écoute la Vierge Marie te redire dans le fond de ton cœur, « Fais tout ce qu'il te dira. Fais tout ce qu'il te dira. » Mon frère, ma sœur, laisse encore la Vierge Marie parler à ton cœur. Je te dis que le moment est favorable. Si tu écoutes la Vierge, c'est elle qui par sa prière a hâté le premier miracle. J'ai dit, tu seras victime des miracles de Dieu par l'intercession de Marie. Si seulement tu veux réaliser que Marie est déjà là, elle t'attend. Oui, ne fais pas fi de ne pas entendre sa voix. Mais repositionne-toi en tant qu'enfant, en tant que servante, en tant que serviteur de Dieu. Et tu verras qu'en face du besoin, Marie a déjà parlé. Amen.

Frère Robert Manawa de la communauté catholique Mère du Divin Amour vient de nous proposer un enseignement sur le thème « Les noces de Cana ». Merci de nous avoir suivis. Que le Seigneur nous bénisse.

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0: Pour votre salut, il est 18h.
2: L'ange du Seigneur porte l'annonce à Marie. Je vous salue Marie, pleine de grâce. Le Seigneur est avec vous. Vous êtes bénie entre toutes les femmes. Et Jésus, le fruit de vos entrailles, est béni.
3: Sainte Marie, Mère de Dieu, priez pour nous pauvres pécheurs, maintenant et à l'heure de notre mort. Amen.
2: Voici la servante du Seigneur.
3: Qu'il me soit fait selon ta parole.
2: Je vous salue Marie, pleine de grâce. Le Seigneur est avec vous. Vous êtes bénie entre toutes les femmes. Et Jésus, le fruit de vos entrailles, est béni.
3: Sainte Marie, Mère de Dieu, priez pour nous pauvres pécheurs, maintenant et à l'heure de notre mort. Amen.
2: Et le Verbe s'est fait chair.
3: Et il a habité parmi nous.
2: Je vous salue Marie, pleine de grâce. Le Seigneur est avec vous. Vous êtes bénie entre toutes les femmes. Et Jésus, le fruit de vos entrailles, est béni.
3: Sainte Marie, Mère de Dieu, priez pour nous pauvres pécheurs, maintenant et à l'heure de notre mort. Amen.
2: Priez pour nous, Sainte Mère de Dieu,
3: afin que nous soyons rendus dignes des promesses du Christ.
2: Que ta grâce, Seigneur, se répande dans nos cœurs. Par le message de l'ange, tu nous as fait connaître l'incarnation de ton Fils bien-aimé. Conduis-nous par sa passion et par sa croix jusqu'à la gloire de la résurrection par le Christ notre Seigneur.
3: Amen.

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3: Prions avec les intentions qui nous sont parvenues et celles des bienfaiteurs de Radio Maria.
4: Un chaud happy Yvonne Anastasie rend grâce à Dieu pour tous les bienfaits reçus dans sa vie professionnelle ainsi que dans ses activités. Que le Seigneur continue ses grâces et bénédictions dans sa vie par l'intercession de Marie, Notre-Dame de toute grâce.
3: Une maman demande aide, assistance et protection pour sa fille Christelle Marina Amoni par l'intercession de Saint-Michel Archange. Une mère rend grâce au Seigneur pour le nouveau travail accordé à son fils après un licenciement, par l'intercession de Notre-Dame de Guadeloupe. Intention pour les bienfaiteurs et donateurs de Radio Maria. Ô Vierge Marie, jette ton regard de compassion sur tes enfants fatigués et affaiblis par la maladie. Par ta puissante intervention, restaure tout leur être, corps et âme. Nous t'en prions. Une fidèle demande au Seigneur aide, assistance et protection pour sa famille et elle. Elle lui confie la réhabilitation de la tombe de son père par l'intercession de Notre-Dame du Perpétuel Secours. La pharmacie Marielle remercie le Seigneur pour toutes les grâces reçues. Elle demande par ailleurs aide, assistance, protection et croissance pour la pharmacie. Une fidèle confie son neveu Kwasi Yaowil Adams au Seigneur pour aide, assistance, guérison et délivrance par Notre-Dame de la Délivrance.
5: Radio Maria confie au Seigneur le Père à Saint-Jean-Claude pour aide, assistance, protection et guérison par l'intercession de Notre-Dame, santé des malades.
3: Aide, assistance et protection du Seigneur pour les dirigeants de l'entreprise, à tout le personnel de Gestossi et à leurs familles ainsi que les installations. Une fidèle rend grâce à Dieu pour tous ses bienfaits. Elle lui confie sa santé et ses projets par l'intercession de Notre-Dame des Victoires. Je mets mon espoir dans le Seigneur, je suis sûr de sa parole. Le Seigneur a donné, le Seigneur a repris, que le nom du Seigneur soit béni.
6: Radio Maria prie pour la vie avec Dieu de Sébastien Kofi Kwame, dit Sébastien, que le Seigneur l'accueille dans sa félicité céleste par l'intercession de Notre-Dame de Mort Légion.
7: Madame Kwaku Albertine prie pour la vie avec Dieu de Kwaku Kwasi Léonard.
8: 8 mai 2016, 8 mai 2026. Voici 10 ans que nous a quitté notre fille, sœur, mère et nièce Kwaku Tene Edwige. Ses parents, sœurs, frères et enfants prient pour son repos éternel. Que le Seigneur lui pardonne tous ses péchés et la reçoit dans sa félicité céleste. Par l'intercession de Notre-Dame de Mont-Légion.
9: Yao Aou Yvonne prie pour la vie avec Dieu de Yao Akisi Hélène, Oufoué Yao, Yao Conan Frédéric, Yao Yao Jules, Yao Aya Clémentine, qu'il repose en paix par l'intercession de Notre-Dame de Mont-Légion.
10: Une famille prie pour la vie avec Dieu de Nyankon Antoinette, Akuba Mat, Kwasi Kwadio, Ndangé Saint-Gustave, Kwasi Afoué. Tous les défunts, défuntes de la famille paternelle et maternelle et toutes les âmes en purification.
11: La famille Ba prie pour la vie avec Dieu de Vibiba et de Ouattara Fatoumata par l'intercession de la Vierge Marie. Prions pour la vie avec Dieu de Kwasi Bertin Touré, Nguesson Aminon Viviane, Touré Adjoa Jonas, Touré Ngoron Ferdinand, Koué Aminon Madeleine, demandé par leurs enfants.
3: Une fidèle prie pour la vie avec Dieu de Kwadio Kosia Marcel, Nguesson Aya Yvette, Nguesson Conan Jano, Ngoron Kwadio Michel, et tous les défunts de la famille Alanikan. Les enfants de Arthur Ouloté prient pour la vie avec Dieu de Yorubla Agnès, Oulobo Marie et de Ouloté Mathurin. En union avec la famille Ngoran, prions pour la vie avec Dieu de Gérard Ngoran, Maxime Yoboué, Joseph Ngoran, Ernest Conan, Kongwe Joséphine, Oka Kwaku, tous leurs parents défunts et les âmes du purgatoire. Prions pour la vie avec Dieu de Nguesson Conan Judicael Béranger et de Kofi Adi Manuel Jumadin, demandé par Maman Joglo Rosalie. Prions pour la vie avec Dieu de Sœur Joséphine Adoua Apo de la Congrégation des Sœurs Notre-Dame de la Paix. Que le Seigneur l'accueille dans sa demeure en compagnie de tous les anges et des saints. Parmi ceux qui se sont endormis dans l'espérance de la résurrection, se comptent les membres de nos familles respectives, les auditeurs, les bienfaiteurs et donateurs de Radio Maria. Seigneur notre Dieu, à cause de ton autre nom qui est miséricorde, par la puissante intercession de la Vierge Marie, accueille-les. Que le Seigneur Jésus-Christ daigne les accueillir et les accepter dans son royaume céleste et de joie sans fin, par le secours de Notre-Dame de Mont-Ligion.

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1: Au nom du Père, et du Fils, et du Saint-Esprit. Amen. Je crois en Dieu, le Père Tout-Puissant, Créateur du ciel et de la terre, et en Jésus-Christ, son Fils unique, notre Seigneur, qui a été conçu du Saint-Esprit, est né de la Vierge Marie, a souffert sous Ponce Pilate, a été crucifié, est mort,

0: éternel. Amen.
1: Notre Père, qui es aux cieux, que ton nom soit sanctifié, que ton règne vienne, que ta volonté soit faite sur la terre comme au ciel.
2: Donne-nous aujourd'hui notre pain de ce jour. Pardonne-nous nos offenses, comme nous pardonnons aussi à ceux qui nous ont offensés. Et ne nous laisse pas entrer en tentation, mais délivre-nous du mal. Amen.
1: Je vous salue, Marie, pleine de grâce. Le Seigneur est avec vous. Vous êtes bénie entre toutes les femmes. Et Jésus, le fruit de vos entrailles, est béni.
0: Sainte Marie, Mère de Dieu, priez pour nous pauvres pécheurs, maintenant et à l'heure de notre mort. Amen.
1: Je vous salue, Marie, pleine de grâce. Le Seigneur est avec vous. Vous êtes bénie entre toutes les femmes. Et Jésus, le fruit de vos entrailles, est béni.
0: Sainte Marie, Mère de Dieu, priez pour nous pauvres pécheurs, maintenant et à l'heure de notre mort. Amen.
1: Je vous salue, Marie, pleine de grâce. Le Seigneur est avec vous. Vous êtes bénie entre toutes les femmes. Et Jésus, le fruit de vos entrailles, est béni.
0: Sainte Marie, Mère de Dieu, priez pour nous pauvres pécheurs, maintenant et à l'heure de notre mort. Amen.
3: Gloria.

0: Premier mystère joyeux, l'Annonciation. L'ange Gabriel fut envoyé par Dieu à Marie, à Nazareth en Galilée. Il lui dit, « Réjouis-toi, comblée de grâce, le Seigneur est avec toi. Tu concevras et enfanteras un fils Jésus, Dieu sauve. » Marie répondit, « Voici la servante du Seigneur. »
1: Notre Père, qui es aux cieux, que ton nom soit sanctifié, que ton règne vienne, que ta volonté soit faite sur la terre comme au ciel.
2: Donne-nous aujourd'hui notre pain de ce jour. Pardonne-nous nos offenses, comme nous pardonnons aussi à ceux qui nous ont offensés. Et ne nous laisse pas entrer en tentation, mais délivre-nous du mal. Amen.
1: Je vous salue, Marie pleine de grâce, le Seigneur est avec vous. Vous êtes bénie entre toutes les femmes, et Jésus, le fruit de vos entrailles, est béni.
3: Sainte Marie, Mère de Dieu, priez pour nous pauvres pécheurs, maintenant et à l'heure de notre mort. Amen.
1: Je vous salue, Marie pleine de grâce, le Seigneur est avec vous. Vous êtes bénie entre toutes les femmes, et Jésus, le fruit de vos entrailles, est béni.
3: Sainte Marie, Mère de Dieu, priez pour nous pauvres pécheurs, maintenant et à l'heure de notre mort. Amen.
1: Je vous salue, Marie pleine de grâce, le Seigneur est avec vous. Vous êtes bénie entre toutes les femmes, et Jésus, le fruit de vos entrailles, est béni.
3: Sainte Marie, Mère de Dieu, priez pour nous pauvres pécheurs, maintenant et à l'heure de notre mort. Amen.
1: Je vous salue, Marie pleine de grâce, le Seigneur est avec vous. Vous êtes bénie entre toutes les femmes, et Jésus, le fruit de vos entrailles, est béni.
3: Sainte Marie, Mère de Dieu, priez pour nous pauvres pécheurs, maintenant et à l'heure de notre mort. Amen.
1: Je vous salue, Marie pleine de grâce, le Seigneur est avec vous. Vous êtes bénie entre toutes les femmes, et Jésus, le fruit de vos entrailles, est béni.
3: Sainte Marie, Mère de Dieu, priez pour nous pauvres pécheurs, maintenant et à l'heure de notre mort. Amen.
1: Je vous salue, Marie pleine de grâce, le Seigneur est avec vous. Vous êtes bénie entre toutes les femmes, et Jésus, le fruit de vos entrailles, est béni.
3: Sainte Marie, Mère de Dieu, priez pour nous pauvres pécheurs, maintenant et à l'heure de notre mort. Amen.
1: Je vous salue, Marie pleine de grâce, le Seigneur est avec vous. Vous êtes bénie entre toutes les femmes, et Jésus, le fruit de vos entrailles, est béni.
3: Sainte Marie, Mère de Dieu, priez pour nous pauvres pécheurs, maintenant et à l'heure de notre mort. Amen.
1: Je vous salue, Marie pleine de grâce, le Seigneur est avec vous. Vous êtes bénie entre toutes les femmes, et Jésus, le fruit de vos entrailles, est béni.
3: Sainte Marie, Mère de Dieu, priez pour nous pauvres pécheurs, maintenant et à l'heure de notre mort. Amen.
1: Je vous salue, Marie pleine de grâce, le Seigneur est avec vous. Vous êtes bénie entre toutes les femmes, et Jésus, le fruit de vos entrailles, est béni.
3: Sainte Marie, Mère de Dieu, priez pour nous pauvres pécheurs, maintenant et à l'heure de notre mort. Amen.
1: Je vous salue, Marie pleine de grâce, le Seigneur est avec vous. Vous êtes bénie entre toutes les femmes, et Jésus, le fruit de vos entrailles, est béni.
3: Sainte Marie, Mère de Dieu, priez pour nous pauvres pécheurs, maintenant et à l'heure de notre mort. Amen.
1: Je vous salue, Marie pleine de grâce, le Seigneur est avec vous. Vous êtes bénie entre toutes les femmes, et Jésus, le fruit de vos entrailles, est béni.
3: Sainte Marie, Mère de Dieu, priez pour nous pauvres pécheurs, maintenant et à l'heure de notre mort. Amen.

0: Amen.
1: Deuxième mystère joyeux, la visitation. Élisabeth fut remplie de l'Esprit Saint et s'écria: Bénie es-tu entre les femmes et béni le fruit de ton sein. Et comment m'est-il donné que vienne à moi la mère de mon Seigneur?
2: Notre Père, qui es aux cieux, que ton nom soit sanctifié, que ton règne vienne, que ta volonté soit faite sur la terre comme au ciel.
3: Donne-nous aujourd'hui notre pain de ce jour. Pardonne-nous nos offenses, comme nous pardonnons aussi à ceux qui nous ont offensés. Et ne nous laisse pas entrer en tentation, mais délivre-nous du mal. Amen.
2: Je vous salue, Marie, pleine de grâce, le Seigneur est avec vous. Vous êtes bénie entre toutes les femmes, et Jésus, le fruit de vos entrailles, est béni.
0: Sainte Marie, Mère de Dieu, priez pour nous pauvres pécheurs, maintenant et à l'heure de notre mort. Amen.
2: Je vous salue, Marie, pleine de grâce, le Seigneur est avec vous. Vous êtes bénie entre toutes les femmes, et Jésus, le fruit de vos entrailles, est béni.
0: Sainte Marie, Mère de Dieu, priez pour nous pauvres pécheurs, maintenant et à l'heure de notre mort. Amen.
2: Je vous salue, Marie, pleine de grâce, le Seigneur est avec vous. Vous êtes bénie entre toutes les femmes, et Jésus, le fruit de vos entrailles, est béni.
0: Sainte Marie, Mère de Dieu, priez pour nous pauvres pécheurs, maintenant et à l'heure de notre mort. Amen.
2: Je vous salue, Marie, pleine de grâce, le Seigneur est avec vous. Vous êtes bénie entre toutes les femmes, et Jésus, le fruit de vos entrailles, est béni.
0: Sainte Marie, Mère de Dieu, priez pour nous pauvres pécheurs, maintenant et à l'heure de notre mort. Amen.
2: Je vous salue, Marie, pleine de grâce, le Seigneur est avec vous. Vous êtes bénie entre toutes les femmes, et Jésus, le fruit de vos entrailles, est béni.
0: Sainte Marie, Mère de Dieu, priez pour nous pauvres pécheurs, maintenant et à l'heure de notre mort. Amen.
2: Je vous salue, Marie, pleine de grâce, le Seigneur est avec vous. Vous êtes bénie entre toutes les femmes, et Jésus, le fruit de vos entrailles, est béni.
0: Sainte Marie, Mère de Dieu, priez pour nous pauvres pécheurs, maintenant et à l'heure de notre mort. Amen.
2: Je vous salue, Marie, pleine de grâce, le Seigneur est avec vous. Vous êtes bénie entre toutes les femmes, et Jésus, le fruit de vos entrailles, est béni.
0: Sainte Marie, Mère de Dieu, priez pour nous pauvres pécheurs, maintenant et à l'heure de notre mort. Amen.
2: Je vous salue, Marie, pleine de grâce, le Seigneur est avec vous. Vous êtes bénie entre toutes les femmes, et Jésus, le fruit de vos entrailles, est béni.
0: Sainte Marie, Mère de Dieu, priez pour nous pauvres pécheurs, maintenant et à l'heure de notre mort. Amen.
2: Je vous salue, Marie, pleine de grâce, le Seigneur est avec vous. Vous êtes bénie entre toutes les femmes, et Jésus, le fruit de vos entrailles, est béni.
0: Sainte Marie, Mère de Dieu, priez pour nous pauvres pécheurs, maintenant et à l'heure de notre mort. Amen.
2: Je vous salue, Marie, pleine de grâce, le Seigneur est avec vous. Vous êtes bénie entre toutes les femmes, et Jésus, le fruit de vos entrailles, est béni.
0: Sainte Marie, Mère de Dieu, priez pour nous pauvres pécheurs, maintenant et à l'heure de notre mort. Amen.
1: Glory.

0: Amen.
1: Troisième mystère joyeux, la nativité. À Bethléem, Marie mit au monde son fils. La même nuit, dans les environs, l'ange du Seigneur s'approcha des bergers. La gloire de Dieu les enveloppa. L'ange leur dit, « Ne craignez pas, aujourd'hui vous est né un sauveur dans la ville de David. Il est le Messie, le Seigneur. »
2: Notre Père qui es aux cieux, que ton nom soit sanctifié, que ton règne vienne, que ta volonté soit faite sur la terre comme au ciel.
3: Donne-nous aujourd'hui notre pain de ce jour. Pardonne-nous nos offenses, comme nous pardonnons aussi à ceux qui nous ont offensés. Et ne nous laisse pas entrer en tentation, mais délivre-nous du mal. Amen.
2: Je vous salue, Marie pleine de grâce, le Seigneur est avec vous. Vous êtes bénie entre toutes les femmes, et Jésus, le fruit de vos entrailles, est béni.
4: Sainte Marie, Mère de Dieu, priez pour nous pauvres pécheurs, maintenant et à l'heure de notre mort. Amen.
2: Je vous salue, Marie pleine de grâce, le Seigneur est avec vous. Vous êtes bénie entre toutes les femmes, et Jésus, le fruit de vos entrailles, est béni.
4: Sainte Marie, Mère de Dieu, priez pour nous pauvres pécheurs, maintenant et à l'heure de notre mort. Amen.
2: Je vous salue, Marie pleine de grâce, le Seigneur est avec vous. Vous êtes bénie entre toutes les femmes, et Jésus, le fruit de vos entrailles, est béni.
4: Sainte Marie, Mère de Dieu, priez pour nous pauvres pécheurs, maintenant et à l'heure de notre mort. Amen.
2: Je vous salue, Marie pleine de grâce, le Seigneur est avec vous. Vous êtes bénie entre toutes les femmes, et Jésus, le fruit de vos entrailles, est béni.
4: Sainte Marie, Mère de Dieu, priez pour nous pauvres pécheurs, maintenant et à l'heure de notre mort. Amen.
2: Je vous salue, Marie pleine de grâce, le Seigneur est avec vous. Vous êtes bénie entre toutes les femmes, et Jésus, le fruit de vos entrailles, est béni.
4: Sainte Marie, Mère de Dieu, priez pour nous pauvres pécheurs, maintenant et à l'heure de notre mort. Amen.
2: Je vous salue, Marie pleine de grâce, le Seigneur est avec vous. Vous êtes bénie entre toutes les femmes, et Jésus, le fruit de vos entrailles, est béni.
4: Sainte Marie, Mère de Dieu, priez pour nous pauvres pécheurs, maintenant et à l'heure de notre mort. Amen.
2: Je vous salue, Marie pleine de grâce, le Seigneur est avec vous. Vous êtes bénie entre toutes les femmes, et Jésus, le fruit de vos entrailles, est béni.
4: Sainte Marie, Mère de Dieu, priez pour nous pauvres pécheurs, maintenant et à l'heure de notre mort. Amen.
2: Je vous salue, Marie pleine de grâce, le Seigneur est avec vous. Vous êtes bénie entre toutes les femmes, et Jésus, le fruit de vos entrailles, est béni.
4: Sainte Marie, Mère de Dieu, priez pour nous pauvres pécheurs, maintenant et à l'heure de notre mort. Amen.
2: Je vous salue, Marie pleine de grâce, le Seigneur est avec vous. Vous êtes bénie entre toutes les femmes, et Jésus, le fruit de vos entrailles, est béni.
4: Sainte Marie, Mère de Dieu, priez pour nous pauvres pécheurs, maintenant et à l'heure de notre mort. Amen.
2: Je vous salue, Marie pleine de grâce, le Seigneur est avec vous. Vous êtes bénie entre toutes les femmes, et Jésus, le fruit de vos entrailles, est béni.
4: Sainte Marie, Mère de Dieu, priez pour nous pauvres pécheurs, maintenant et à l'heure de notre mort. Amen.

0: Amen.
1: Quatrième mystère joyeux. La présentation de Jésus au temple. Lorsque furent accomplis les jours pour leur purification, selon la loi de Moïse, les parents de Jésus l'emmenèrent à Jérusalem pour le présenter au Seigneur. Tout premier-né de sexe masculin sera consacré au Seigneur. Poussé par l'Esprit, Siméon, homme juste et religieux, vint au temple. Prenant l'enfant dans ses bras, il bénit Dieu et dit, « Mes yeux ont vu ton salut, lumière pour éclairer les nations. »
2: Notre Père, qui es aux cieux, que ton nom soit sanctifié, que ton règne vienne, que ta volonté soit faite sur la terre comme au ciel.
3: Donne-nous aujourd'hui notre pain de ce jour. Pardonne-nous nos offenses, comme nous pardonnons aussi à ceux qui nous ont offensés. Et ne nous laisse pas entrer en tentation, mais délivre-nous du mal. Amen.
2: Je vous salue, Marie pleine de grâce, le Seigneur est avec vous. Vous êtes bénie entre toutes les femmes, et Jésus, le fruit de vos entrailles, est béni.
4: Sainte Marie, Mère de Dieu, priez pour nous pauvres pécheurs, maintenant et à l'heure de notre mort. Amen.
2: Je vous salue, Marie pleine de grâce, le Seigneur est avec vous. Vous êtes bénie entre toutes les femmes, et Jésus, le fruit de vos entrailles, est béni.
4: Sainte Marie, Mère de Dieu, priez pour nous pauvres pécheurs, maintenant et à l'heure de notre mort. Amen.
2: Je vous salue, Marie, pleine de grâce, le Seigneur est avec vous. Vous êtes bénie entre toutes les femmes, et Jésus, le fruit de vos entrailles, est béni.
4: Sainte Marie, Mère de Dieu, priez pour nous pauvres pécheurs, maintenant et à l'heure de notre mort. Amen.
2: Je vous salue, Marie, pleine de grâce, le Seigneur est avec vous. Vous êtes bénie entre toutes les femmes, et Jésus, le fruit de vos entrailles, est béni.
4: Sainte Marie, Mère de Dieu, priez pour nous pauvres pécheurs, maintenant et à l'heure de notre mort. Amen.
2: Je vous salue, Marie, pleine de grâce, le Seigneur est avec vous. Vous êtes bénie entre toutes les femmes, et Jésus, le fruit de vos entrailles, est béni.
4: Sainte Marie, Mère de Dieu, priez pour nous pauvres pécheurs, maintenant et à l'heure de notre mort. Amen.
2: Je vous salue, Marie, pleine de grâce, le Seigneur est avec vous. Vous êtes bénie entre toutes les femmes, et Jésus, le fruit de vos entrailles, est béni.
4: Sainte Marie, Mère de Dieu, priez pour nous pauvres pécheurs, maintenant et à l'heure de notre mort. Amen.
2: Je vous salue, Marie, pleine de grâce, le Seigneur est avec vous. Vous êtes bénie entre toutes les femmes, et Jésus, le fruit de vos entrailles, est béni.
4: Sainte Marie, Mère de Dieu, priez pour nous pauvres pécheurs, maintenant et à l'heure de notre mort. Amen.
2: Je vous salue, Marie, pleine de grâce, le Seigneur est avec vous. Vous êtes bénie entre toutes les femmes, et Jésus, le fruit de vos entrailles, est béni.
4: Sainte Marie, Mère de Dieu, priez pour nous pauvres pécheurs, maintenant et à l'heure de notre mort. Amen.
2: Je vous salue, Marie, pleine de grâce, le Seigneur est avec vous. Vous êtes bénie entre toutes les femmes, et Jésus, le fruit de vos entrailles, est béni.
4: Sainte Marie, Mère de Dieu, priez pour nous pauvres pécheurs, maintenant et à l'heure de notre mort. Amen.
2: Je vous salue, Marie, pleine de grâce, le Seigneur est avec vous. Vous êtes bénie entre toutes les femmes, et Jésus, le fruit de vos entrailles, est béni.
4: Sainte Marie, Mère de Dieu, priez pour nous pauvres pécheurs, maintenant et à l'heure de notre mort. Amen.

0: Cinquième mystère joyeux, le recouvrement de Jésus au temple. Quand Jésus eut 12 ans, ses parents firent avec lui le pèlerinage annuel pour la Pâque. Jésus resta à Jérusalem. Au retour, ses parents ne le virent pas parmi leurs compagnons. Ils le trouvèrent au temple avec les docteurs de la loi. Mais Jésus dit à sa mère, « Pourquoi m'avoir cherché? Je dois être chez mon Père. »
1: Notre Père, qui es aux cieux, que ton nom soit sanctifié, que ton règne vienne, que ta volonté soit faite sur la terre comme au ciel.
2: Donne-nous aujourd'hui notre pain de ce jour. Pardonne-nous nos offenses, comme nous pardonnons aussi à ceux qui nous ont offensés. Et ne nous laisse pas entrer en tentation, mais délivre-nous du mal. Amen.
1: Je vous salue, Marie pleine de grâce, le Seigneur est avec vous. Vous êtes bénie entre toutes les femmes, et Jésus, le fruit de vos entrailles, est béni.
3: Sainte Marie, Mère de Dieu, priez pour nous pauvres pécheurs, maintenant et à l'heure de notre mort. Amen.
1: Je vous salue, Marie pleine de grâce, le Seigneur est avec vous. Vous êtes bénie entre toutes les femmes, et Jésus, le fruit de vos entrailles, est béni.
3: Sainte Marie, Mère de Dieu, priez pour nous pauvres pécheurs, maintenant et à l'heure de notre mort. Amen.
1: Je vous salue, Marie pleine de grâce, le Seigneur est avec vous. Vous êtes bénie entre toutes les femmes, et Jésus, le fruit de vos entrailles, est béni.
3: Sainte Marie, Mère de Dieu, priez pour nous pauvres pécheurs, maintenant et à l'heure de notre mort. Amen.
1: Je vous salue, Marie pleine de grâce, le Seigneur est avec vous. Vous êtes bénie entre toutes les femmes, et Jésus, le fruit de vos entrailles, est béni.
3: Sainte Marie, Mère de Dieu, priez pour nous pauvres pécheurs, maintenant et à l'heure de notre mort. Amen.
1: Je vous salue, Marie pleine de grâce, le Seigneur est avec vous. Vous êtes bénie entre toutes les femmes, et Jésus, le fruit de vos entrailles, est béni.
3: Sainte Marie, Mère de Dieu, priez pour nous pauvres pécheurs, maintenant et à l'heure de notre mort. Amen.
1: Je vous salue, Marie pleine de grâce, le Seigneur est avec vous. Vous êtes bénie entre toutes les femmes, et Jésus, le fruit de vos entrailles, est béni.
3: Sainte Marie, Mère de Dieu, priez pour nous pauvres pécheurs, maintenant et à l'heure de notre mort. Amen.
1: Je vous salue, Marie pleine de grâce, le Seigneur est avec vous. Vous êtes bénie entre toutes les femmes, et Jésus, le fruit de vos entrailles, est béni.
3: Sainte Marie, Mère de Dieu, priez pour nous pauvres pécheurs, maintenant et à l'heure de notre mort. Amen.
1: Je vous salue, Marie pleine de grâce, le Seigneur est avec vous. Vous êtes bénie entre toutes les femmes, et Jésus, le fruit de vos entrailles, est béni.
3: Sainte Marie, Mère de Dieu, priez pour nous pauvres pécheurs, maintenant et à l'heure de notre mort. Amen.
1: Je vous salue, Marie pleine de grâce, le Seigneur est avec vous. Vous êtes bénie entre toutes les femmes, et Jésus, le fruit de vos entrailles, est béni.
3: Sainte Marie, Mère de Dieu, priez pour nous pauvres pécheurs, maintenant et à l'heure de notre mort. Amen.
1: Je vous salue, Marie pleine de grâce, le Seigneur est avec vous. Vous êtes bénie entre toutes les femmes, et Jésus, le fruit de vos entrailles, est béni.
3: Sainte Marie, Mère de Dieu, priez pour nous pauvres pécheurs, maintenant et à l'heure de notre mort. Amen.

0: Nous allons méditer le mystère lumineux. Premier mystère lumineux, le baptême de Jésus. Parti de Galilée, Jésus vient au Jourdain pour être baptisé. Jean-Baptiste accepte. Quand Jésus sortit de l'eau, les cieux s'ouvrirent, il vit l'Esprit venir sur lui comme une colombe. Des cieux, une voix disait, « Celui-ci est mon Fils bien-aimé. »
1: Notre Père, qui es aux cieux, que ton nom soit sanctifié, que ton règne vienne, que ta volonté soit faite sur la terre comme au ciel.
2: Donne-nous aujourd'hui notre pain de ce jour. Pardonne-nous nos offenses, comme nous pardonnons aussi à ceux qui nous ont offensés. Et ne nous laisse pas entrer en tentation, mais délivre-nous du mal. Amen.
1: Je vous salue Marie, pleine de grâce, le Seigneur est avec vous. Vous êtes bénie entre toutes les femmes, et Jésus, le fruit de vos entrailles, est béni.
3: Sainte Marie, Mère de Dieu, priez pour nous pauvres pécheurs, maintenant et à l'heure de notre mort. Amen.
1: Je vous salue Marie, pleine de grâce, le Seigneur est avec vous. Vous êtes bénie entre toutes les femmes, et Jésus, le fruit de vos entrailles, est béni.
3: Sainte Marie, Mère de Dieu, priez pour nous pauvres pécheurs, maintenant et à l'heure de notre mort. Amen.
1: Je vous salue Marie, pleine de grâce, le Seigneur est avec vous. Vous êtes bénie entre toutes les femmes, et Jésus, le fruit de vos entrailles, est béni.
3: Sainte Marie, Mère de Dieu, priez pour nous pauvres pécheurs, maintenant et à l'heure de notre mort. Amen.
1: Je vous salue Marie, pleine de grâce, le Seigneur est avec vous. Vous êtes bénie entre toutes les femmes, et Jésus, le fruit de vos entrailles, est béni.
3: Sainte Marie, Mère de Dieu, priez pour nous pauvres pécheurs, maintenant et à l'heure de notre mort. Amen.
1: Je vous salue Marie, pleine de grâce, le Seigneur est avec vous. Vous êtes bénie entre toutes les femmes, et Jésus, le fruit de vos entrailles, est béni.
3: Sainte Marie, Mère de Dieu, priez pour nous pauvres pécheurs, maintenant et à l'heure de notre mort. Amen.
1: Je vous salue Marie, pleine de grâce, le Seigneur est avec vous. Vous êtes bénie entre toutes les femmes, et Jésus, le fruit de vos entrailles, est béni.
3: Sainte Marie, Mère de Dieu, priez pour nous pauvres pécheurs, maintenant et à l'heure de notre mort. Amen.
1: Je vous salue Marie, pleine de grâce, le Seigneur est avec vous. Vous êtes bénie entre toutes les femmes, et Jésus, le fruit de vos entrailles, est béni.
3: Sainte Marie, Mère de Dieu, priez pour nous pauvres pécheurs, maintenant et à l'heure de notre mort. Amen.
1: Je vous salue Marie, pleine de grâce, le Seigneur est avec vous. Vous êtes bénie entre toutes les femmes, et Jésus, le fruit de vos entrailles, est béni.
3: Sainte Marie, Mère de Dieu, priez pour nous pauvres pécheurs, maintenant et à l'heure de notre mort. Amen.
1: Je vous salue Marie, pleine de grâce, le Seigneur.

0: avec vous. Vous êtes bénie entre toutes les femmes et Jésus, le fruit de vos entrailles, est béni.
1: Sainte Marie, Mère de Dieu, priez pour nous pauvres pécheurs, maintenant et à l'heure de notre mort. Amen.

0: Amen.
1: Deuxième mystère lumineux, les noces de Cana. Au banquet de noces à Cana, la mère de Jésus dit: ils n'ont plus de vin. Et parlant de son fils au serviteur, faites tout ce qu'il vous dira. On remplit d'eau 6 cuves de 100 litres prévues pour les rites juifs. Le maître du repas goûta l'eau changée en vin. Tel fut le commencement des signes que Jésus accomplit.
2: Notre Père, qui es aux cieux, que ton nom soit sanctifié, que ton règne vienne, que ta volonté soit faite sur la terre comme au ciel.
3: Donne-nous aujourd'hui notre pain de ce jour. Pardonne-nous nos offenses, comme nous pardonnons aussi à ceux qui nous ont offensés. Et ne nous laisse pas entrer en tentation, mais délivre-nous du mal. Amen.
2: Je vous salue, Marie pleine de grâce, le Seigneur est avec vous. Vous êtes bénie entre toutes les femmes, et Jésus, le fruit de vos entrailles, est béni.
4: Sainte Marie, Mère de Dieu, priez pour nous pauvres pécheurs, maintenant et à l'heure de notre mort. Amen.
2: Je vous salue, Marie pleine de grâce, le Seigneur est avec vous. Vous êtes bénie entre toutes les femmes, et Jésus, le fruit de vos entrailles, est béni.
4: Sainte Marie, Mère de Dieu, priez pour nous pauvres pécheurs, maintenant et à l'heure de notre mort. Amen.
2: Je vous salue, Marie pleine de grâce, le Seigneur est avec vous. Vous êtes bénie entre toutes les femmes, et Jésus, le fruit de vos entrailles, est béni.
4: Sainte Marie, Mère de Dieu, priez pour nous pauvres pécheurs, maintenant et à l'heure de notre mort. Amen.
2: Je vous salue, Marie pleine de grâce, le Seigneur est avec vous. Vous êtes bénie entre toutes les femmes, et Jésus, le fruit de vos entrailles, est béni.
4: Sainte Marie, Mère de Dieu, priez pour nous pauvres pécheurs, maintenant et à l'heure de notre mort. Amen.
2: Je vous salue, Marie pleine de grâce, le Seigneur est avec vous. Vous êtes bénie entre toutes les femmes, et Jésus, le fruit de vos entrailles, est béni.
4: Sainte Marie, Mère de Dieu, priez pour nous pauvres pécheurs, maintenant et à l'heure de notre mort. Amen.
2: Je vous salue, Marie pleine de grâce, le Seigneur est avec vous. Vous êtes bénie entre toutes les femmes, et Jésus, le fruit de vos entrailles, est béni.
4: Sainte Marie, Mère de Dieu, priez pour nous pauvres pécheurs, maintenant et à l'heure de notre mort. Amen.
2: Je vous salue, Marie pleine de grâce, le Seigneur est avec vous. Vous êtes bénie entre toutes les femmes, et Jésus, le fruit de vos entrailles, est béni.
4: Sainte Marie, Mère de Dieu, priez pour nous pauvres pécheurs, maintenant et à l'heure de notre mort. Amen.
2: Je vous salue, Marie pleine de grâce, le Seigneur est avec vous. Vous êtes bénie entre toutes les femmes, et Jésus, le fruit de vos entrailles, est béni.
4: Sainte Marie, Mère de Dieu, priez pour nous pauvres pécheurs, maintenant et à l'heure de notre mort. Amen.
2: Je vous salue, Marie pleine de grâce, le Seigneur est avec vous. Vous êtes bénie entre toutes les femmes, et Jésus, le fruit de vos entrailles, est béni.
4: Sainte Marie, Mère de Dieu, priez pour nous pauvres pécheurs, maintenant et à l'heure de notre mort. Amen.
2: Je vous salue, Marie pleine de grâce, le Seigneur est avec vous. Vous êtes bénie entre toutes les femmes, et Jésus, le fruit de vos entrailles, est béni.
4: Sainte Marie, Mère de Dieu, priez pour nous pauvres pécheurs, maintenant et à l'heure de notre mort. Amen.

0: Amen.
1: Troisième mystère lumineux, l'annonce du royaume. Jésus partit pour la Galilée proclamer la bonne nouvelle de Dieu. Il disait, les temps sont accomplis. Le règne de Dieu est tout proche. Convertissez-vous et croyez à la bonne nouvelle.
2: Notre Père, qui es aux cieux, que ton nom soit sanctifié,

0: Que ton règne vienne, que ta volonté soit faite sur la terre comme au ciel.
1: Donne-nous aujourd'hui notre pain de ce jour. Pardonne-nous nos offenses, comme nous pardonnons aussi à ceux qui nous ont offensés. Et ne nous laisse pas entrer en tentation, mais délivre-nous du mal. Amen.
0: Je vous salue, Marie pleine de grâce, le Seigneur est avec vous. Vous êtes bénie entre toutes les femmes, et Jésus, le fruit de vos entrailles, est béni.
2: Sainte Marie, Mère de Dieu, priez pour nous pauvres pécheurs, maintenant et à l'heure de notre mort. Amen.
0: Je vous salue, Marie pleine de grâce, le Seigneur est avec vous. Vous êtes bénie entre toutes les femmes, et Jésus, le fruit de vos entrailles, est béni.
2: Sainte Marie, Mère de Dieu, priez pour nous pauvres pécheurs, maintenant et à l'heure de notre mort. Amen.
0: Je vous salue, Marie pleine de grâce, le Seigneur est avec vous. Vous êtes bénie entre toutes les femmes, et Jésus, le fruit de vos entrailles, est béni.
2: Sainte Marie, Mère de Dieu, priez pour nous pauvres pécheurs, maintenant et à l'heure de notre mort. Amen.
0: Je vous salue, Marie pleine de grâce, le Seigneur est avec vous. Vous êtes bénie entre toutes les femmes, et Jésus, le fruit de vos entrailles, est béni.
2: Sainte Marie, Mère de Dieu, priez pour nous pauvres pécheurs, maintenant et à l'heure de notre mort. Amen.
0: Je vous salue, Marie pleine de grâce, le Seigneur est avec vous. Vous êtes bénie entre toutes les femmes, et Jésus, le fruit de vos entrailles, est béni.
2: Sainte Marie, Mère de Dieu, priez pour nous pauvres pécheurs, maintenant et à l'heure de notre mort. Amen.
0: Je vous salue, Marie pleine de grâce, le Seigneur est avec vous. Vous êtes bénie entre toutes les femmes, et Jésus, le fruit de vos entrailles, est béni.
2: Sainte Marie, Mère de Dieu, priez pour nous pauvres pécheurs, maintenant et à l'heure de notre mort. Amen.
0: Je vous salue, Marie pleine de grâce, le Seigneur est avec vous. Vous êtes bénie entre toutes les femmes, et Jésus, le fruit de vos entrailles, est béni.
2: Sainte Marie, Mère de Dieu, priez pour nous pauvres pécheurs, maintenant et à l'heure de notre mort. Amen.
0: Je vous salue, Marie pleine de grâce, le Seigneur est avec vous. Vous êtes bénie entre toutes les femmes, et Jésus, le fruit de vos entrailles, est béni.
2: Sainte Marie, Mère de Dieu, priez pour nous pauvres pécheurs, maintenant et à l'heure de notre mort. Amen.
0: Je vous salue, Marie pleine de grâce, le Seigneur est avec vous. Vous êtes bénie entre toutes les femmes, et Jésus, le fruit de vos entrailles, est béni.
2: Sainte Marie, Mère de Dieu, priez pour nous pauvres pécheurs, maintenant et à l'heure de notre mort. Amen.
0: Je vous salue, Marie pleine de grâce, le Seigneur est avec vous. Vous êtes bénie entre toutes les femmes, et Jésus, le fruit de vos entrailles, est béni.
2: Sainte Marie, Mère de Dieu, priez pour nous pauvres pécheurs, maintenant et à l'heure de notre mort. Amen.

0: Amen.
1: Quatrième mystère lumineux, la transfiguration. Jésus est transfiguré devant Pierre, Jacques et Jean sur une haute montagne. À ses côtés se tiennent Moïse et Élie. La nuée enveloppe les disciples qui entendent le Père. Celui-ci est mon Fils, écoutez-le.
2: Notre Père, qui es aux cieux, que ton nom soit sanctifié, que ton règne vienne, que ta volonté soit faite sur la terre comme au ciel.
3: Donne-nous aujourd'hui notre pain de ce jour. Pardonne-nous nos offenses, comme nous pardonnons aussi à ceux qui nous ont offensés. Et ne nous laisse pas entrer en tentation, mais délivre-nous du mal. Amen.
2: Je vous salue, Marie pleine de grâce, le Seigneur est avec vous. Vous êtes bénie entre toutes les femmes, et Jésus, le fruit de vos entrailles, est béni.
4: Sainte Marie, Mère de Dieu, priez pour nous pauvres pécheurs, maintenant et à l'heure de notre mort. Amen.
2: Je vous salue, Marie pleine de grâce, le Seigneur est avec vous. Vous êtes bénie entre toutes les femmes, et Jésus, le fruit de vos entrailles, est béni.
4: Sainte Marie, Mère de Dieu, priez pour nous pauvres pécheurs, maintenant et à l'heure de notre mort. Amen.
2: Je vous salue, Marie pleine de grâce, le Seigneur est avec vous. Vous êtes bénie entre toutes les femmes, et Jésus, le fruit de vos entrailles, est béni.
4: Sainte Marie, Mère de Dieu, priez pour nous pauvres pécheurs, maintenant et à l'heure de notre mort. Amen.
2: Je vous salue, Marie pleine de grâce, le Seigneur est avec vous. Vous êtes bénie entre toutes les femmes, et Jésus, le fruit de vos entrailles, est béni.
4: Sainte Marie, Mère de Dieu, priez pour nous pauvres pécheurs, maintenant et à l'heure de notre mort. Amen.
2: Je vous salue, Marie pleine de grâce, le Seigneur est avec vous. Vous êtes bénie entre toutes les femmes, et Jésus, le fruit de vos entrailles, est béni.
4: Sainte Marie, Mère de Dieu, priez pour nous pauvres pécheurs, maintenant et à l'heure de notre mort. Amen.
2: Je vous salue, Marie pleine de grâce, le Seigneur est avec vous. Vous êtes bénie entre toutes les femmes, et Jésus, le fruit de vos entrailles, est béni.
4: Sainte Marie, Mère de Dieu, priez pour nous pauvres pécheurs, maintenant et à l'heure de notre mort. Amen.
2: Je vous salue, Marie pleine de grâce, le Seigneur est avec vous. Vous êtes bénie entre toutes les femmes, et Jésus, le fruit de vos entrailles, est béni.
4: Sainte Marie, Mère de Dieu, priez pour nous pauvres pécheurs, maintenant et à l'heure de notre mort. Amen.
2: Je vous salue, Marie pleine de grâce, le Seigneur est avec vous. Vous êtes bénie entre toutes les femmes, et Jésus, le fruit de vos entrailles, est béni.
4: Sainte Marie, Mère de Dieu, priez pour nous pauvres pécheurs, maintenant et à l'heure de notre mort. Amen.
2: Je vous salue, Marie pleine de grâce, le Seigneur est avec vous. Vous êtes bénie entre toutes les femmes, et Jésus, le fruit de vos entrailles, est béni.
4: Sainte Marie, Mère de Dieu, priez pour nous pauvres pécheurs, maintenant et à l'heure de notre mort. Amen.
2: Je vous salue, Marie pleine de grâce, le Seigneur est avec vous. Vous êtes bénie entre toutes les femmes, et Jésus, le fruit de vos entrailles, est béni.
4: Sainte Marie, Mère de Dieu, priez pour nous pauvres pécheurs, maintenant et à l'heure de notre mort. Amen.

0: Amen.
1: Cinquième mystère lumineux, l'institution de la Sainte Eucharistie. À la veille de sa mort, Jésus, ayant lavé les pieds des disciples comme un esclave, célèbre le repas pascal avec eux. Prenant le pain, il le bénit et dit, « Ceci est mon corps, livré pour vous. » Puis prenant la coupe et rendant grâce, il dit, « Ceci est mon sang, le sang de l'Alliance nouvelle et éternelle, répandu pour la multitude. »
2: Notre Père, qui es aux cieux, que ton nom soit sanctifié, que ton règne vienne, que ta volonté soit faite sur la terre comme au ciel.
3: Donne-nous aujourd'hui notre pain de ce jour. Pardonne-nous nos offenses, comme nous pardonnons aussi à ceux qui nous ont offensés. Et ne nous laisse pas entrer en tentation, mais délivre-nous du mal. Amen.
2: Je vous salue, Marie pleine de grâce, le Seigneur est avec vous. Vous êtes bénie entre toutes les femmes, et Jésus, le fruit de vos entrailles, est béni.
0: Sainte Marie, Mère de Dieu, priez pour nous pauvres pécheurs, maintenant et à l'heure de notre mort. Amen.
2: Je vous salue, Marie pleine de grâce, le Seigneur est avec vous. Vous êtes bénie entre toutes les femmes, et Jésus, le fruit de vos entrailles, est béni.
0: Sainte Marie, Mère de Dieu, priez pour nous pauvres pécheurs, maintenant et à l'heure de notre mort. Amen.
2: Je vous salue, Marie pleine de grâce, le Seigneur est avec vous. Vous êtes bénie entre toutes les femmes, et Jésus, le fruit de vos entrailles, est béni.
0: Sainte Marie, Mère de Dieu, priez pour nous pauvres pécheurs, maintenant et à l'heure de notre mort. Amen.
2: Je vous salue, Marie pleine de grâce, le Seigneur est avec vous. Vous êtes bénie entre toutes les femmes, et Jésus, le fruit de vos entrailles, est béni.
0: Sainte Marie, Mère de Dieu, priez pour nous pauvres pécheurs, maintenant et à l'heure de notre mort. Amen.
2: Je vous salue, Marie pleine de grâce, le Seigneur est avec vous. Vous êtes bénie entre toutes les femmes, et Jésus, le fruit de vos entrailles, est béni.
0: Sainte Marie, Mère de Dieu, priez pour nous pauvres pécheurs, maintenant et à l'heure de notre mort. Amen.
2: Je vous salue, Marie pleine de grâce, le Seigneur est avec vous. Vous êtes bénie entre toutes les femmes, et Jésus, le fruit de vos entrailles, est béni.
0: Sainte Marie, Mère de Dieu, priez pour nous pauvres pécheurs, maintenant et à l'heure de notre mort. Amen.
2: Je vous salue, Marie pleine de grâce, le Seigneur est avec vous. Vous êtes bénie entre toutes les femmes, et Jésus, le fruit de vos entrailles, est béni.
0: Sainte Marie, Mère de Dieu, priez pour nous pauvres pécheurs, maintenant et à l'heure de notre mort. Amen.
2: Je vous salue, Marie pleine de grâce, le Seigneur est avec vous. Vous êtes bénie entre toutes les femmes, et Jésus, le fruit de vos entrailles, est béni.
0: Sainte Marie, Mère de Dieu, priez pour nous pauvres pécheurs, maintenant et à l'heure de notre mort. Amen.
2: Je vous salue, Marie pleine de grâce, le Seigneur est avec vous. Vous êtes bénie entre toutes les femmes, et Jésus, le fruit de vos entrailles, est béni.
0: Sainte Marie, Mère de Dieu, priez pour nous pauvres pécheurs, maintenant et à l'heure de notre mort. Amen.
2: Je vous salue, Marie pleine de grâce, le Seigneur est avec vous. Vous êtes bénie entre toutes les femmes, et Jésus, le fruit de vos entrailles, est béni.
0: Sainte Marie, Mère de Dieu, priez pour nous pauvres pécheurs, maintenant et à l'heure de notre mort. Amen.

0: Nous allons méditer le mystère douloureux. Premier mystère douloureux, l'agonie de Jésus. À Gethsémani, près des disciples Pierre, Jacques et Jean, Jésus priait ainsi. « Père, si cette coupe ne peut passer sans que je la boive, que ta volonté soit faite. »
1: Notre Père qui es aux cieux, que ton nom soit sanctifié, que ton règne vienne. Que ta volonté soit faite sur la terre comme au ciel.
2: Donne-nous aujourd'hui notre pain de ce jour. Pardonne-nous nos offenses, comme nous pardonnons aussi à ceux qui nous ont offensés. Et ne nous laisse pas entrer en tentation, mais délivre-nous du mal. Amen.
1: Je vous salue Marie, pleine de grâce, le Seigneur est avec vous. Vous êtes bénie entre toutes les femmes, et Jésus, le fruit de vos entrailles, est béni.
3: Sainte Marie, Mère de Dieu, priez pour nous pauvres pécheurs, maintenant et à l'heure de notre mort. Amen.
1: Je vous salue Marie, pleine de grâce, le Seigneur est avec vous. Vous êtes bénie entre toutes les femmes, et Jésus, le fruit de vos entrailles, est béni.
3: Sainte Marie, Mère de Dieu, priez pour nous pauvres pécheurs, maintenant et à l'heure de notre mort. Amen.
1: Je vous salue Marie, pleine de grâce, le Seigneur est avec vous. Vous êtes bénie entre toutes les femmes, et Jésus, le fruit de vos entrailles, est béni.
3: Sainte Marie, Mère de Dieu, priez pour nous pauvres pécheurs, maintenant et à l'heure de notre mort. Amen.
1: Je vous salue Marie, pleine de grâce, le Seigneur est avec vous. Vous êtes bénie entre toutes les femmes, et Jésus, le fruit de vos entrailles, est béni.
3: Sainte Marie, Mère de Dieu, priez pour nous pauvres pécheurs, maintenant et à l'heure de notre mort. Amen.
1: Je vous salue Marie, pleine de grâce, le Seigneur est avec vous. Vous êtes bénie entre toutes les femmes, et Jésus, le fruit de vos entrailles, est béni.
3: Sainte Marie, Mère de Dieu, priez pour nous pauvres pécheurs, maintenant et à l'heure de notre mort. Amen.
1: Je vous salue Marie, pleine de grâce, le Seigneur est avec vous. Vous êtes bénie entre toutes les femmes, et Jésus, le fruit de vos entrailles, est béni.
3: Sainte Marie, Mère de Dieu, priez pour nous pauvres pécheurs, maintenant et à l'heure de notre mort. Amen.
1: Je vous salue Marie, pleine de grâce, le Seigneur est avec vous. Vous êtes bénie entre toutes les femmes, et Jésus, le fruit de vos entrailles, est béni.
3: Sainte Marie, Mère de Dieu, priez pour nous pauvres pécheurs, maintenant et à l'heure de notre mort. Amen.
1: Je vous salue Marie, pleine de grâce, le Seigneur est avec vous. Vous êtes bénie entre toutes les femmes, et Jésus, le fruit de vos entrailles, est béni.
3: Sainte Marie, Mère de Dieu, priez pour nous pauvres pécheurs, maintenant et à l'heure de notre mort. Amen.
1: Je vous salue Marie, pleine de grâce, le Seigneur est avec vous. Vous êtes bénie entre toutes les femmes, et Jésus, le fruit de vos entrailles, est béni.
3: Sainte Marie, Mère de Dieu, priez pour nous pauvres pécheurs, maintenant et à l'heure de notre mort. Amen.
1: Je vous salue Marie, pleine de grâce, le Seigneur est avec vous. Vous êtes bénie entre toutes les femmes, et Jésus, le fruit de vos entrailles, est béni.
3: Sainte Marie, Mère de Dieu, priez pour nous pauvres pécheurs, maintenant et à l'heure de notre mort. Amen.
4: Gloria.

0: Deuxième mystère douloureux, la flagellation. Jésus comparaît devant Pilate, gouverneur romain. Es-tu le roi des Juifs? Tu le dis. Par tradition, on relâchait un prisonnier lors des fêtes. Pâques approchait. Devant les cris de la foule et la colère des grands prêtres, Pilate relâcha Barabbas, un bandit. Quant à Jésus, il le fit flageller et le livra pour être crucifié.
1: Notre Père qui es aux cieux, que ton nom soit sanctifié, que ton règne vienne. Que ta volonté soit faite sur la terre comme au ciel.
2: Donne-nous aujourd'hui notre pain de ce jour. Pardonne-nous nos offenses, comme nous pardonnons aussi à ceux qui nous ont offensés. Et ne nous laisse pas entrer en tentation, mais délivre-nous du mal. Amen.
1: Je vous salue, Marie, pleine de grâce. Le Seigneur est avec vous. Vous êtes bénie entre toutes les femmes, et Jésus, le fruit de vos entrailles, est béni.
3: Sainte Marie, Mère de Dieu, priez pour nous pauvres pécheurs, maintenant et à l'heure de notre mort. Amen.
1: Je vous salue, Marie, pleine de grâce. Le Seigneur est avec vous. Vous êtes bénie entre toutes les femmes, et Jésus, le fruit de vos entrailles, est béni.
3: Sainte Marie, Mère de Dieu, priez pour nous pauvres pécheurs, maintenant et à l'heure de notre mort. Amen.
1: Je vous salue, Marie, pleine de grâce. Le Seigneur est avec vous. Vous êtes bénie entre toutes les femmes, et Jésus, le fruit de vos entrailles, est béni.
3: Sainte Marie, Mère de Dieu, priez pour nous pauvres pécheurs, maintenant et à l'heure de notre mort. Amen.
1: Je vous salue, Marie, pleine de grâce, le Seigneur est avec vous. Vous êtes bénie entre toutes les femmes, et Jésus, le fruit de vos entrailles, est béni.
3: Sainte Marie, Mère de Dieu, priez pour nous pauvres pécheurs, maintenant et à l'heure de notre mort. Amen.
1: Je vous salue, Marie, pleine de grâce, le Seigneur est avec vous. Vous êtes bénie entre toutes les femmes, et Jésus, le fruit de vos entrailles, est béni.
3: Sainte Marie, Mère de Dieu, priez pour nous pauvres pécheurs, maintenant et à l'heure de notre mort. Amen.
1: Je vous salue, Marie, pleine de grâce, le Seigneur est avec vous. Vous êtes bénie entre toutes les femmes, et Jésus, le fruit de vos entrailles, est béni.
3: Sainte Marie, Mère de Dieu, priez pour nous pauvres pécheurs, maintenant et à l'heure de notre mort. Amen.
1: Je vous salue, Marie, pleine de grâce, le Seigneur est avec vous. Vous êtes bénie entre toutes les femmes, et Jésus, le fruit de vos entrailles, est béni.
3: Sainte Marie, Mère de Dieu, priez pour nous pauvres pécheurs, maintenant et à l'heure de notre mort. Amen.
1: Je vous salue, Marie, pleine de grâce, le Seigneur est avec vous. Vous êtes bénie entre toutes les femmes, et Jésus, le fruit de vos entrailles, est béni.
3: Sainte Marie, Mère de Dieu, priez pour nous pauvres pécheurs, maintenant et à l'heure de notre mort. Amen.
1: Je vous salue, Marie, pleine de grâce, le Seigneur est avec vous. Vous êtes bénie entre toutes les femmes, et Jésus, le fruit de vos entrailles, est béni.
3: Sainte Marie, Mère de Dieu, priez pour nous pauvres pécheurs, maintenant et à l'heure de notre mort. Amen.
1: Je vous salue, Marie, pleine de grâce, le Seigneur est avec vous. Vous êtes bénie entre toutes les femmes, et Jésus, le fruit de vos entrailles, est béni.
3: Sainte Marie, Mère de Dieu, priez pour nous pauvres pécheurs, maintenant et à l'heure de notre mort. Amen.
4: Gloria Patri et Filio,

0: Troisième mystère douloureux, le couronnement d'épines. Les soldats avec des épines tressèrent une couronne et la posèrent sur la tête de Jésus. Ils lui mirent un roseau dans la main droite et s'agenouilla devant lui en disant « Salut, roi des Juifs !» Et il crachait sur lui. Clausule. Jésus, roi de justice et de sainteté.
1: Notre Père qui es aux cieux, que ton nom soit sanctifié, que ton règne vienne. Que ta volonté soit faite sur la terre comme au ciel.
2: Donne-nous aujourd'hui notre pain de ce jour. Pardonne-nous nos offenses, comme nous pardonnons aussi à ceux qui nous ont offensés. Et ne nous laisse pas entrer en tentation, mais délivre-nous du mal. Amen.
1: Je vous salue Marie, pleine de grâce, le Seigneur est avec vous. Vous êtes bénie entre toutes les femmes et Jésus, le fruit de vos entrailles, est béni.
3: Sainte Marie, Mère de Dieu, priez pour nous pauvres pécheurs, maintenant et à l'heure de notre mort. Amen.
1: Je vous salue Marie, pleine de grâce, le Seigneur est avec vous. Vous êtes bénie entre toutes les femmes et Jésus, le fruit de vos entrailles, est béni.
3: Sainte Marie, Mère de Dieu, priez pour nous pauvres pécheurs, maintenant et à l'heure de notre mort. Amen.
1: Je vous salue Marie, pleine de grâce, le Seigneur est avec vous. Vous êtes bénie entre toutes les femmes et Jésus, le fruit de vos entrailles, est béni.
3: Sainte Marie, Mère de Dieu, priez pour nous pauvres pécheurs, maintenant et à l'heure de notre mort. Amen.
1: Je vous salue Marie, pleine de grâce, le Seigneur est avec vous. Vous êtes bénie entre toutes les femmes, et Jésus, le fruit de vos entrailles, est béni.
3: Sainte Marie, Mère de Dieu, priez pour nous pauvres pécheurs, maintenant et à l'heure de notre mort. Amen.
1: Je vous salue, Marie, pleine de grâce, le Seigneur est avec vous. Vous êtes bénie entre toutes les femmes, et Jésus, le fruit de vos entrailles, est béni.
3: Sainte Marie, Mère de Dieu, priez pour nous pauvres pécheurs, maintenant et à l'heure de notre mort. Amen.
1: Je vous salue Marie, pleine de grâce, le Seigneur est avec vous. Vous êtes bénie entre toutes les femmes et Jésus, le fruit de vos entrailles, est béni.
3: Sainte Marie, Mère de Dieu, priez pour nous pauvres pécheurs, maintenant et à l'heure de notre mort. Amen.
1: Je vous salue Marie, pleine de grâce, le Seigneur est avec vous. Vous êtes bénie entre toutes les femmes, et Jésus, le fruit de vos entrailles, est béni.
3: Sainte Marie, Mère de Dieu, priez pour nous pauvres pécheurs, maintenant et à l'heure de notre mort. Amen.
1: Je vous salue, Marie, pleine de grâce, le Seigneur est avec vous. Vous êtes bénie entre toutes les femmes, et Jésus, le fruit de vos entrailles, est béni.
3: Sainte Marie, Mère de Dieu, priez pour nous pauvres pécheurs, maintenant et à l'heure de notre mort. Amen.
1: Je vous salue, Marie, pleine de grâce, le Seigneur est avec vous. Vous êtes bénie entre toutes les femmes, et Jésus, le fruit de vos entrailles, est béni.
3: Sainte Marie, Mère de Dieu, priez pour nous pauvres pécheurs, maintenant et à l'heure de notre mort. Amen.
1: Je vous salue, Marie, pleine de grâce, le Seigneur est avec vous. Vous êtes bénie entre toutes les femmes, et Jésus, le fruit de vos entrailles, est béni.
3: Sainte Marie, Mère de Dieu, priez pour nous pauvres pécheurs, maintenant et à l'heure de notre mort. Amen.
0: Gloria Patri et Filio.

0: Quatrième mystère douloureux, le portement de croix. Sur le chemin du calvaire, conduisant au lieu appelé crâne, Jésus épuisé tombe. Les soldats demandent à Simon de Cyrène d'aider Jésus à porter sa croix. La foule les suivait et les femmes se lamentaient. On amenait aussi deux malfaiteurs pour être crucifiés.
1: Notre Père qui es aux cieux, que ton nom soit sanctifié, que ton règne vienne. Que ta volonté soit faite sur la terre comme au ciel.
2: Donne-nous aujourd'hui notre pain de ce jour. Pardonne-nous nos offenses, comme nous pardonnons aussi à ceux qui nous ont offensés. Et ne nous laisse pas entrer en tentation, mais délivre-nous du mal. Amen.
1: Je vous salue Marie, pleine de grâce, le Seigneur est avec vous. Vous êtes bénie entre toutes les femmes, et Jésus, le fruit de vos entrailles, est béni.
3: Sainte Marie, Mère de Dieu, priez pour nous pauvres pécheurs, maintenant et à l'heure de notre mort. Amen.
1: Je vous salue Marie, pleine de grâce, le Seigneur est avec vous. Vous êtes bénie entre toutes les femmes, et Jésus, le fruit de vos entrailles, est béni.
3: Sainte Marie, Mère de Dieu, priez pour nous pauvres pécheurs, maintenant et à l'heure de notre mort. Amen.
1: Je vous salue Marie, pleine de grâce, le Seigneur est avec vous. Vous êtes bénie entre toutes les femmes, et Jésus, le fruit de vos entrailles, est béni.
3: Sainte Marie, Mère de Dieu, priez pour nous pauvres pécheurs, maintenant et à l'heure de notre mort. Amen.
1: Je vous salue Marie, pleine de grâce, le Seigneur est avec vous. Vous êtes bénie entre toutes les femmes, et Jésus,

0: notre mort. Amen.
1: Je vous salue Marie, pleine de grâce, le Seigneur est avec vous. Vous êtes bénie entre toutes les femmes et Jésus, le fruit de vos entrailles, est béni.
0: Sainte Marie, Mère de Dieu, priez pour nos pauvres pécheurs, maintenant et à l'heure de notre mort. Amen.
1: Je vous salue Marie, pleine de grâce, le Seigneur est avec vous. Vous êtes bénie entre toutes les femmes et Jésus, le fruit de vos entrailles, est béni.
0: Sainte Marie, Mère de Dieu, priez pour nous pauvres pécheurs, maintenant et à l'heure de notre mort. Amen.
1: Je vous salue Marie, pleine de grâce, le Seigneur est avec vous. Vous êtes bénie entre toutes les femmes et Jésus, le fruit de vos entrailles, est béni.
0: Sainte Marie, Mère de Dieu, priez pour nous pauvres pécheurs, maintenant et à l'heure de notre mort. Amen.
1: Je vous salue Marie, pleine de grâce, le Seigneur est avec vous. Vous êtes bénie entre toutes les femmes et Jésus, le fruit de vos entrailles, est béni.
0: Sainte Marie, Mère de Dieu, priez pour nous pauvres pécheurs, maintenant et à l'heure de notre mort. Amen.
1: Je vous salue Marie, pleine de grâce, le Seigneur est avec vous. Vous êtes bénie entre toutes les femmes, et Jésus, le fruit de vos entrailles, est béni.
0: Sainte Marie, Mère de Dieu, priez pour nous pauvres pécheurs, maintenant et à l'heure de notre mort. Amen.
1: Je vous salue, Marie, pleine de grâce, le Seigneur est avec vous. Vous êtes bénie entre toutes les femmes, et Jésus, le fruit de vos entrailles, est béni.
0: Sainte Marie, Mère de Dieu, priez pour nous pauvres pécheurs, maintenant et à l'heure de notre mort. Amen.
2: Gloria.

0: Cinquième mystère douloureux, la mort de Jésus. Près de la croix de Jésus se tenait sa mère avec la sœur de sa mère, Marie, femme de Cléophas, et Marie-Madeleine. Jésus, voyant sa mère et près d'elle le disciple qu'il aimait, dit à sa mère, « Femme, voici ton fils. » Puis il dit au disciple, « Voici ta mère. » Et le disciple la prit chez lui. Et Jésus dit, « Tout est accompli. » Puis il rendit l'esprit.
1: Notre Père qui es aux cieux, que ton nom soit sanctifié, que ton règne vienne. Que ta volonté soit faite sur la terre comme au ciel.
2: Donne-nous aujourd'hui notre pain de ce jour. Pardonne-nous nos offenses, comme nous pardonnons aussi à ceux qui nous ont offensés. Et ne nous laisse pas entrer en tentation, mais délivre-nous du mal. Amen.
1: Je vous salue Marie, pleine de grâce, le Seigneur est avec vous. Vous êtes bénie entre toutes les femmes, et Jésus, le fruit de vos entrailles, est béni.
3: Sainte Marie, Mère de Dieu, priez pour nous pauvres pécheurs, maintenant et à l'heure de notre mort. Amen.
1: Je vous salue Marie, pleine de grâce, le Seigneur est avec vous. Vous êtes bénie entre toutes les femmes, et Jésus, le fruit de vos entrailles, est béni.
3: Sainte Marie, Mère de Dieu, priez pour nous pauvres pécheurs, maintenant et à l'heure de notre mort. Amen.
1: Je vous salue Marie, pleine de grâce, le Seigneur est avec vous. Vous êtes bénie entre toutes les femmes, et Jésus, le fruit de vos entrailles, est béni.
3: Sainte Marie, Mère de Dieu, priez pour nous pauvres pécheurs, maintenant et à l'heure de notre mort. Amen.
1: Je vous salue Marie, pleine de grâce, le Seigneur est avec vous. Vous êtes bénie entre toutes les femmes, et Jésus, le fruit de vos entrailles, est béni.
3: Sainte Marie, Mère de Dieu, priez pour nous pauvres pécheurs, maintenant et à l'heure de notre mort. Amen.
1: Je vous salue Marie, pleine de grâce, le Seigneur est avec vous. Vous êtes bénie entre toutes les femmes, et Jésus, le fruit de vos entrailles, est béni.
3: Sainte Marie, Mère de Dieu, priez pour nous pauvres pécheurs, maintenant et à l'heure de notre mort. Amen.
1: Je vous salue Marie, pleine de grâce, le Seigneur est avec vous. Vous êtes bénie entre toutes les femmes, et Jésus, le fruit de vos entrailles, est béni.
3: Sainte Marie, Mère de Dieu, priez pour nous pauvres pécheurs, maintenant et à l'heure de notre mort. Amen.
1: Je vous salue Marie, pleine de grâce, le Seigneur est avec vous. Vous êtes bénie entre toutes les femmes, et Jésus, le fruit de vos entrailles, est béni.
3: Sainte Marie, Mère de Dieu, priez pour nous pauvres pécheurs, maintenant et à l'heure de notre mort. Amen.
1: Je vous salue Marie, pleine de grâce, le Seigneur est avec vous. Vous êtes bénie entre toutes les femmes, et Jésus, le fruit de vos entrailles, est béni.
3: Sainte Marie, Mère de Dieu, priez pour nous pauvres pécheurs, maintenant et à l'heure de notre mort. Amen.
1: Je vous salue Marie, pleine de grâce, le Seigneur est avec vous. Vous êtes bénie entre toutes les femmes, et Jésus, le fruit de vos entrailles, est béni.
3: Sainte Marie, Mère de Dieu, priez pour nous pauvres pécheurs, maintenant et à l'heure de notre mort. Amen.
1: Je vous salue Marie, pleine de grâce, le Seigneur est avec vous. Vous êtes bénie entre toutes les femmes, et Jésus, le fruit de vos entrailles, est béni.
3: Sainte Marie, Mère de Dieu, priez pour nous pauvres pécheurs, maintenant et à l'heure de notre mort. Amen.
4: Gloria.

0: Nous allons méditer le mystère glorieux. Premier mystère glorieux. Au matin de Pâques, des hommes aux vêtements éblouissants dirent aux femmes venues au tombeau : Pourquoi cherchez-vous le vivant parmi les morts ? Il est ressuscité. Il eut un soir, il eut un matin. Création nouvelle. Sorti vainqueur du tombeau, Jésus apparut à Marie-Madeleine, aux saintes femmes, à Pierre, à Thomas, heureux incrédule, et à des centaines d'autres.
1: Notre Père qui es aux cieux, que ton nom soit sanctifié, que ton règne vienne. Que ta volonté soit faite sur la terre comme au ciel.
2: Donne-nous aujourd'hui notre pain de ce jour. Pardonne-nous nos offenses, comme nous pardonnons aussi à ceux qui nous ont offensés. Et ne nous laisse pas entrer en tentation, mais délivre-nous du mal. Amen.
1: Je vous salue, Marie, pleine de grâce. Le Seigneur est avec vous. Vous êtes bénie entre toutes les femmes, et Jésus, le fruit de vos entrailles, est béni.
3: Sainte Marie, Mère de Dieu, priez pour nous pauvres pécheurs, maintenant et à l'heure de notre mort. Amen.
1: Je vous salue, Marie, pleine de grâce. Le Seigneur est avec vous. Vous êtes bénie entre toutes les femmes, et Jésus, le fruit de vos entrailles, est béni.
3: Sainte Marie, Mère de Dieu, priez pour nous pauvres pécheurs, maintenant et à l'heure de notre mort. Amen.
1: Je vous salue, Marie, pleine de grâce. Le Seigneur est avec vous. Vous êtes bénie entre toutes les femmes, et Jésus, le fruit de vos entrailles, est béni.
3: Sainte Marie, Mère de Dieu, priez pour nous pauvres pécheurs, maintenant et à l'heure de notre mort. Amen.
1: Je vous salue, Marie, pleine de grâce. Le Seigneur est avec vous. Vous êtes bénie entre toutes les femmes, et Jésus, le

0: notre mort. Amen.
1: Je vous salue, Marie, pleine de grâce, le Seigneur est avec vous. Vous êtes bénie entre toutes les femmes, et Jésus, le fruit de vos entrailles, est béni.
0: Sainte Marie, Mère de Dieu, priez pour nos pauvres pécheurs, maintenant et à l'heure de notre mort. Amen.
1: Je vous salue, Marie, pleine de grâce, le Seigneur est avec vous. Vous êtes bénie entre toutes les femmes, et Jésus, le fruit de vos entrailles, est béni.
0: Sainte Marie, Mère de Dieu, priez pour nous pauvres pécheurs, maintenant et à l'heure de notre mort. Amen.
1: Je vous salue, Marie, pleine de grâce, le Seigneur est avec vous. Vous êtes bénie entre toutes les femmes, et Jésus, le fruit de vos entrailles, est béni.
0: Sainte Marie, Mère de Dieu, priez pour nous pauvres pécheurs, maintenant et à l'heure de notre mort. Amen.
1: Je vous salue, Marie, pleine de grâce, le Seigneur est avec vous. Vous êtes bénie entre toutes les femmes, et Jésus, le fruit de vos entrailles, est béni.
0: Sainte Marie, Mère de Dieu, priez pour nous pauvres pécheurs, maintenant et à l'heure de notre mort. Amen.
1: Je vous salue, Marie, pleine de grâce, le Seigneur est avec vous. Vous êtes bénie entre toutes les femmes, et Jésus, le fruit de vos entrailles, est béni.
0: Sainte Marie, Mère de Dieu, priez pour nous pauvres pécheurs, maintenant et à l'heure de notre mort. Amen.
1: Je vous salue, Marie, pleine de grâce, le Seigneur est avec vous. Vous êtes bénie entre toutes les femmes, et Jésus, le fruit de vos entrailles, est béni.
0: Sainte Marie, Mère de Dieu, priez pour nous pauvres pécheurs, maintenant et à l'heure de notre mort. Amen.
2: Gloria.

0: deuxième mystère glorieux, l'ascension. Jésus dit aux disciples, « Allez dans le monde entier, proclamez la bonne nouvelle à toute la création. Je suis avec vous tous les jours jusqu'à la fin du monde. » Puis il s'éleva au ciel à la droite du Père.
1: Notre Père qui es aux cieux, que ton nom soit sanctifié, que ton règne vienne. Que ta volonté soit faite sur la terre comme au ciel.
2: Donne-nous aujourd'hui notre pain de ce jour. Pardonne-nous nos offenses, comme nous pardonnons aussi à ceux qui nous ont offensés. Et ne nous laisse pas entrer en tentation, mais délivre-nous du mal. Amen.
1: Je vous salue Marie, pleine de grâce, le Seigneur est avec vous. Vous êtes bénie entre toutes les femmes, et Jésus, le fruit de vos entrailles, est béni.
3: Sainte Marie, Mère de Dieu, priez pour nous pauvres pécheurs, maintenant et à l'heure de notre mort. Amen.
1: Je vous salue Marie, pleine de grâce, le Seigneur est avec vous. Vous êtes bénie entre toutes les femmes, et Jésus, le fruit de vos entrailles, est béni.
3: Sainte Marie, Mère de Dieu, priez pour nous pauvres pécheurs, maintenant et à l'heure de notre mort. Amen.
1: Je vous salue Marie, pleine de grâce, le Seigneur est avec vous. Vous êtes bénie entre toutes les femmes, et Jésus, le fruit de vos entrailles, est béni.
3: Sainte Marie, Mère de Dieu, priez pour nous pauvres pécheurs, maintenant et à l'heure de notre mort. Amen.
1: Je vous salue, Marie, pleine de grâce, le Seigneur est avec vous. Vous êtes bénie entre toutes les femmes, et Jésus, le fruit de vos entrailles, est béni.
3: Sainte Marie, Mère de Dieu, priez pour nous pauvres pécheurs, maintenant et à l'heure de notre mort. Amen.
1: Je vous salue Marie, pleine de grâce, le Seigneur est avec vous. Vous êtes bénie entre toutes les femmes et Jésus, le fruit

0: mort. Amen.
1: Je vous salue, Marie, pleine de grâce, le Seigneur est avec vous. Vous êtes bénie entre toutes les femmes, et Jésus, le fruit de vos entrailles, est béni.
2: Sainte Marie, Mère de Dieu, priez pour nous pauvres pécheurs, maintenant et à l'heure de notre mort. Amen.
1: Je vous salue, Marie, pleine de grâce, le Seigneur est avec vous. Vous êtes bénie entre toutes les femmes, et Jésus, le fruit de vos entrailles, est béni.
2: Sainte Marie, Mère de Dieu, priez pour nous pauvres pécheurs, maintenant et à l'heure de notre mort. Amen.
1: Je vous salue, Marie, pleine de grâce, le Seigneur est avec vous. Vous êtes bénie entre toutes les femmes, et Jésus, le fruit de vos entrailles, est béni.
2: Sainte Marie, Mère de Dieu, priez pour nous pauvres pécheurs, maintenant et à l'heure de notre mort. Amen.
1: Je vous salue, Marie, pleine de grâce, le Seigneur est avec vous. Vous êtes bénie entre toutes les femmes, et Jésus, le fruit de vos entrailles, est béni.
2: Sainte Marie, Mère de Dieu, priez pour nous pauvres pécheurs, maintenant et à l'heure de notre mort. Amen.
1: Je vous salue, Marie, pleine de grâce, le Seigneur est avec vous. Vous êtes bénie entre toutes les femmes, et Jésus, le fruit de vos entrailles, est béni.
2: Sainte Marie, Mère de Dieu, priez pour nous pauvres pécheurs, maintenant et à l'heure de notre mort. Amen.
3: Gloria Patri et Filio.

0: troisième mystère glorieux, la Pentecôte. Les disciples avec Marie sont en prière. Vint du ciel un bruit comme un violent coup de vent. L'Esprit Saint donna à chacun de s'adresser en d'autres langues aux pèlerins montés à Jérusalem en proclamant « Jésus est ressuscité ».
1: Notre Père qui es aux cieux, que ton nom soit sanctifié, que ton règne vienne. Que ta volonté soit faite sur la terre comme au ciel.
2: Donne-nous aujourd'hui notre pain de ce jour. Pardonne-nous nos offenses, comme nous pardonnons aussi à ceux qui nous ont offensés. Et ne nous laisse pas entrer en tentation, mais délivre-nous du mal. Amen.
1: Je vous salue, Marie, pleine de grâce. Le Seigneur est avec vous. Vous êtes bénie entre toutes les femmes, et Jésus, le fruit de vos entrailles, est béni.
3: Sainte Marie, Mère de Dieu, priez pour nous pauvres pécheurs, maintenant et à l'heure de notre mort. Amen.
1: Je vous salue, Marie, pleine de grâce. Le Seigneur est avec vous. Vous êtes bénie entre toutes les femmes, et Jésus, le fruit de vos entrailles, est béni.
3: Sainte Marie, Mère de Dieu, priez pour nous pauvres pécheurs, maintenant et à l'heure de notre mort. Amen.
1: Je vous salue, Marie, pleine de grâce. Le Seigneur est avec vous. Vous êtes bénie entre toutes les femmes, et Jésus, le fruit de vos entrailles, est béni.
3: Sainte Marie, Mère de Dieu, priez pour nous pauvres pécheurs, maintenant et à l'heure de notre mort. Amen.
1: Je vous salue, Marie, pleine de grâce. Le Seigneur est avec vous. Vous êtes bénie entre toutes les femmes, et Jésus, le fruit de vos entrailles, est béni.
3: Sainte Marie, Mère de Dieu, priez pour nous pauvres pécheurs, maintenant et à l'heure de notre mort. Amen.
1: Je vous salue, Marie, pleine de grâce. Le Seigneur est avec vous. Vous êtes bénie entre toutes les femmes, et Jésus, le fruit de vos entrailles, est béni.
3: Sainte Marie, Mère de Dieu, priez pour nous pauvres pécheurs, maintenant et à l'heure de notre mort. Amen.
1: Je vous salue, Marie, pleine de grâce. Le Seigneur est avec vous. Vous êtes bénie entre toutes les femmes, et Jésus, le fruit de vos entrailles, est béni.
3: Sainte Marie, Mère de Dieu, priez pour nous pauvres pécheurs, maintenant et à l'heure de notre mort. Amen.
1: Je vous salue, Marie, pleine de grâce. Le Seigneur est avec vous. Vous êtes bénie entre toutes les femmes, et Jésus, le fruit de vos entrailles, est béni.
3: Sainte Marie, Mère de Dieu, priez pour nous pauvres pécheurs, maintenant et à l'heure de notre mort. Amen.
1: Je vous salue, Marie, pleine de grâce. Le Seigneur est avec vous. Vous êtes bénie entre toutes les femmes, et Jésus, le fruit de vos entrailles, est béni.
3: Sainte Marie, Mère de Dieu, priez pour nous pauvres pécheurs, maintenant et à l'heure de notre mort. Amen.
1: Je vous salue, Marie, pleine de grâce. Le Seigneur est avec vous. Vous êtes bénie entre toutes les femmes, et Jésus, le fruit de vos entrailles, est béni.
3: Sainte Marie, Mère de Dieu, priez pour nous pauvres pécheurs, maintenant et à l'heure de notre mort. Amen.
1: Je vous salue, Marie, pleine de grâce. Le Seigneur est avec vous. Vous êtes bénie entre toutes les femmes, et Jésus, le fruit de vos entrailles, est béni.
3: Sainte Marie, Mère de Dieu, priez pour nous pauvres pécheurs, maintenant et à l'heure de notre mort. Amen.
0: Gloria.

0: Quatrième mystère glorieux, l'Assomption de Marie. Chez sa parente Élisabeth, Marie dit : Mon âme exalte le Seigneur, exulte mon esprit en Dieu mon Sauveur. Il s'est penché sur son humble servante. Désormais, tous les âges me diront bienheureuse. Le Puissant fit pour moi des merveilles, saint est son nom. Son amour s'étend d'âge en âge.
1: Notre Père qui es aux cieux, que ton nom soit sanctifié, que ton règne vienne. Que ta volonté soit faite sur la terre comme au ciel.
2: Donne-nous aujourd'hui notre pain de ce jour. Pardonne-nous nos offenses, comme nous pardonnons aussi à ceux qui nous ont offensés. Et ne nous laisse pas entrer en tentation, mais délivre-nous du mal. Amen.
1: Je vous salue, Marie, pleine de grâce, le Seigneur est avec vous. Vous êtes bénie entre toutes les femmes, et Jésus, le fruit de vos entrailles, est béni.
3: Sainte Marie, Mère de Dieu, priez pour nous pauvres pécheurs, maintenant et à l'heure de notre mort. Amen.
1: Je vous salue, Marie, pleine de grâce, le Seigneur est avec vous. Vous êtes bénie entre toutes les femmes, et Jésus, le fruit de vos entrailles, est béni.
3: Sainte Marie, Mère de Dieu, priez pour nous pauvres pécheurs, maintenant et à l'heure de notre mort. Amen.
1: Je vous salue, Marie, pleine de grâce, le Seigneur est avec vous. Vous êtes bénie entre toutes les femmes, et Jésus, le fruit de vos entrailles, est béni.
3: Sainte Marie, Mère de Dieu, priez pour nous pauvres pécheurs, maintenant et à l'heure de notre mort. Amen.
1: Je vous salue, Marie, pleine de grâce, le Seigneur est avec vous. Vous êtes bénie entre toutes les femmes, et Jésus, le fruit de vos entrailles, est béni.
3: Sainte Marie, Mère de Dieu, priez pour nous pauvres pécheurs, maintenant et à l'heure de notre mort. Amen.
1: Je vous salue, Marie, pleine de grâce, le Seigneur est avec vous. Vous êtes bénie entre toutes les femmes, et Jésus, le fruit de vos entrailles, est béni.
3: Sainte Marie, Mère de Dieu, priez pour nous pauvres pécheurs, maintenant et à l'heure de notre mort. Amen.
1: Je vous salue, Marie, pleine de grâce, le Seigneur est avec vous. Vous êtes bénie entre toutes les femmes, et Jésus, le fruit de vos entrailles, est béni.
3: Sainte Marie, Mère de Dieu, priez pour nous pauvres pécheurs, maintenant et à l'heure de notre mort. Amen.
1: Je vous salue, Marie, pleine de grâce, le Seigneur est avec vous. Vous êtes bénie entre toutes les femmes, et Jésus, le fruit de vos entrailles, est béni.
3: Sainte Marie, Mère de Dieu, priez pour nous pauvres pécheurs, maintenant et à l'heure de notre mort. Amen.
1: Je vous salue, Marie, pleine de grâce, le Seigneur est avec vous. Vous êtes bénie entre toutes les femmes, et Jésus, le fruit de vos entrailles, est béni.
3: Sainte Marie, Mère de Dieu, priez pour nous pauvres pécheurs, maintenant et à l'heure de notre mort. Amen.
1: Je vous salue, Marie, pleine de grâce, le Seigneur est avec vous. Vous êtes bénie entre toutes les femmes, et Jésus, le fruit de vos entrailles, est béni.
3: Sainte Marie, Mère de Dieu, priez pour nous pauvres pécheurs, maintenant et à l'heure de notre mort. Amen.
1: Je vous salue, Marie, pleine de grâce, le Seigneur est avec vous. Vous êtes bénie entre toutes les femmes, et Jésus, le fruit de vos entrailles, est béni.
3: Sainte Marie, Mère de Dieu, priez pour nous pauvres pécheurs, maintenant et à l'heure de notre mort. Amen.
4: Gloria.

0: Cinquième mystère glorieux, le couronnement de Marie. Un signe grandiose apparut dans le ciel, une femme ayant le soleil pour manteau, la lune sous les pieds et sur la tête une couronne de 12 étoiles.
1: Notre Père qui es aux cieux, que ton nom soit sanctifié, que ton règne vienne. Que ta volonté soit faite sur la terre comme au ciel.
2: Donne-nous aujourd'hui notre pain de ce jour. Pardonne-nous nos offenses, comme nous pardonnons aussi

0: Je vous salue Marie, pleine de grâce, le Seigneur est avec vous. Vous êtes bénie entre toutes les femmes et Jésus, le fruit de vos entrailles, est béni.
1: Sainte Marie, Mère de Dieu, priez pour nous pauvres pécheurs, maintenant et à l'heure de notre mort. Amen.
0: Je vous salue Marie, pleine de grâce, le Seigneur est avec vous. Vous êtes bénie entre toutes les femmes et Jésus, le fruit de vos entrailles, est béni.
1: Sainte Marie, Mère de Dieu, priez pour nous pauvres pécheurs, maintenant et à l'heure de notre mort. Amen.
0: Je vous salue Marie, pleine de grâce, le Seigneur est avec vous. Vous êtes bénie entre toutes les femmes et Jésus, le fruit de vos entrailles, est béni.
1: Sainte Marie, Mère de Dieu, priez pour nous pauvres pécheurs, maintenant et à l'heure de notre mort. Amen.
0: Je vous salue Marie, pleine de grâce, le Seigneur est avec vous. Vous êtes bénie entre toutes les femmes et Jésus, le fruit de vos entrailles, est béni.
1: Sainte Marie, Mère de Dieu, priez pour nous pauvres pécheurs, maintenant et à l'heure de notre mort. Amen.
0: Je vous salue Marie, pleine de grâce, le Seigneur est avec vous. Vous êtes bénie entre toutes les femmes et Jésus, le fruit de vos entrailles, est béni.
1: Sainte Marie, Mère de Dieu, priez pour nous pauvres pécheurs, maintenant et à l'heure de notre mort. Amen.
0: Je vous salue Marie, pleine de grâce, le Seigneur est avec vous. Vous êtes bénie entre toutes les femmes et Jésus, le fruit de vos entrailles, est béni.
1: Sainte Marie, Mère de Dieu, priez pour nous pauvres pécheurs, maintenant et à l'heure de notre mort. Amen.
0: Je vous salue Marie, pleine de grâce, le Seigneur est avec vous. Vous êtes bénie entre toutes les femmes et Jésus, le fruit de vos entrailles, est béni.
1: Sainte Marie, Mère de Dieu, priez pour nous pauvres pécheurs, maintenant et à l'heure de notre mort. Amen.
0: Je vous salue Marie, pleine de grâce, le Seigneur est avec vous. Vous êtes bénie entre toutes les femmes et Jésus, le fruit de vos entrailles, est béni.
1: Sainte Marie, Mère de Dieu, priez pour nous pauvres pécheurs, maintenant et à l'heure de notre mort. Amen.
0: Je vous salue Marie, pleine de grâce, le Seigneur est avec vous. Vous êtes bénie entre toutes les femmes et Jésus, le fruit de vos entrailles, est béni.
1: Sainte Marie, Mère de Dieu, priez pour nous pauvres pécheurs, maintenant et à l'heure de notre mort. Amen.
2: Glorie.

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2: Vierge Marie, femme et mère, toute disponible à la volonté de Dieu, communiquez-moi la force de votre foi et de votre amour. Je viens à vous aujourd'hui, le cœur chargé de douleur, pleurer dans les bras de la mère qui toujours nous écoute, supporte tout, croit tout. Je vous demande seulement de m'écouter. Marie, ma mère, présentez mes supplications à votre Fils bien-aimé. Intercédez pour moi. Pour que je puisse dire à mon tour, Seigneur, que votre volonté soit faite. Rendez-moi capable d'accueillir le projet de Dieu pour ma vie. Chaque jour, je trébuche dans les filets de mon orgueil, de mon manque d'amour. Libérez-moi des faits de ces nœuds qui m'empêchent d'être heureux, de me rapprocher de vous et de votre Fils. Changez mon cœur de pierre et faites de moi l'artisan d'un monde meilleur et plus généreux. Marie, écoutez ma prière.
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1: Pour votre salut, il est 20h.
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4: C'est une première en Côte d'Ivoire. Le symposium international sur la drépanocytose se tiendra du 3 au 6 juin 2026 à la Fondation Félix Fouette-Boigny de Yamoussoukro. Durant 4 jours, les experts en santé vont réfléchir sur les progrès en matière de lutte contre la drépanocytose, maladie génétique la plus répandue dans le monde. Professeur Liliane Sirancy.
5: C'est une maladie qui est un fardeau pour la famille, un fardeau même pour la communauté, un fardeau pour les écoles, parce que ce sont des enfants qui vont à l'école, parfois l'enseignant n'est pas au courant, il ne sait pas comment en prendre, on considère que cet enfant-là, il est paresseux, il ne veut pas travailler, alors que c'est un enfant qui est malade. Et donc tout le monde est concerné, tout le monde, sans exception.
4: Organisé par le REDAC, Réseau d'études de la drépanocytose en Afrique centrale, ce symposium entend partager les bonnes pratiques et des recherches avec la Afrique de l'Ouest. Professeur Liliane Sirancy.
5: L'Afrique centrale est un peu en avance sur l'organisation de la prise en charge et tout ça. Et donc, on veut vraiment profiter de cette expérience. On veut également fédérer avec les pays d'Afrique de l'Ouest. Donc, on aura à terme le REDAC, qui est le réseau d'études de la drépanocytose en Afrique centrale, va devenir REDACO, réseau d'études de la drépanocytose en Afrique centrale et en Afrique de l'Ouest.
4: Environ 300 participants sont attendus à Yamoussoukro, en provenance de l'Afrique francophone et anglophone, sans oublier des experts de l'Occident et d'Asie. Professeur Liliane Sirancy.
5: En tout cas, il y a pas mal d'experts internationaux qui seront là pour parler de drépanocytose, pour échanger sur la drépanocytose. Et l'objectif, la mission, c'est améliorer la prise en charge diagnostique et thérapeutique. On veut que les acteurs sur le terrain arrivent à dépister mieux la maladie et puis arrive à mieux la prendre en charge également. Donc c'est vraiment les objectifs de ce symposium-là.
4: En Côte d'Ivoire, le taux de prévalence de la drépanocytose s'élève à 14%.
6: Pour les inscriptions, veuillez appeler les numéros suivants. 07 59 42 50 11 05 01 63 59 43 07 47 15 15 70 07 08 71 56 66. Vous êtes tous invités à participer massivement à ce symposium sur la drépanocytose. Programme des obsèques de Maman Kofi Akouman Jeannette, mère de Monseigneur Joseph Aka, évêque du diocèse de Yamoussoukro. Vendredi 29 mai 2026, 20h à minuit, veillée religieuse et traditionnelle sur le terrain du quartier Manhattan à Kumasi Sikoji 2. 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Jeudi 4 juin 2026, 7h à 8h, levée de corps à la paroisse Saint-Étienne de Kumasi, suivi du transfert à Assini-Sagbadou. 10h30, messe de requiem à la paroisse Sainte-Thérèse de l'Enfant Jésus d'Assini, suivi de l'inhumation au cimetière d'Assini-Sagbadou. 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

La grande famille de rugby Kakuba Kwesiko, Soubiakro Yamsoukro à Abidjan. La grande famille à Tien Kwasi à Kwesiko Yamsoukro Abidjan France. La grande famille à Pondré à Koussousou Yamsoukro Abidjan ont la profonde douleur d'annoncer le décès de leur fils, petit-fils, frère, neveu, Kwaku Kwame Yannick, enseignant à l'EPP Tsemele Kwame Kro, draine de Sassandra. Le programme des obsèques se présente comme suit. Vendredi 5 juin 2026, de 21h à minuit, veille religieuse. De minuit à 6h, veille traditionnelle. Samedi 6 juin 2026, de 8h à 10h, cérémonie des dons, misère. 10h, 10h30, levée de corps à l'Ivoseb d'Assabou, suivi de transfert à Kwesiko. 10h30, 11h, inhumation au cimetière protestant du village.

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1: Auditeurs de la Radio Maria, bonjour. Nous sommes à l'émission Le Consommateur, l'émission que la Radio Maria nous permet d'avoir grâce au partenariat qui la lie à l'Office d'aide à la commercialisation des produits vivriers en Côte d'Ivoire. Émission qui nous permet d'avoir des informations du marché agricole, des produits vivriers de la ville de Yamoussoukro, ainsi que des informations d'ordre général et d'ordre diététique chaque semaine. Votre émission est animée par votre fidèle présentatrice Miss Laetitia Adjassé, agent à l'antenne régionale OCPV de Yamoussoukro. Cette semaine, troisième semaine du mois de mai, les prix qui vous seront communiqués sont ceux du grand marché de Yamoussoukro. Comme nous le constatons tous, nous sommes dans une période stable, alors les produits vivriers auront tendance à stagner. Notre émission se déroulera dans sa rubrique habituelle, la lecture des prix et la question de la diététique. Et cette semaine, nous avons choisi de vous parler des bienfaits du persil sur la santé. Alors, sans plus tarder, nous passons à notre première rubrique du jour qui est la lecture des prix. Alors, concernant les prix, nous commençons par la famille des céréales. Concernant les céréales, nous avons une disponibilité moyenne sur le marché et une faible disponibilité concernant le riz local blanchi. Alors, nous commençons par le maïs grain jaune, 300 francs le kilo au prix de gros et 400 francs le kilo au prix de détail. Le mil non pilé, 300 francs le kilo au prix de gros et 400 francs le kilo au prix de détail. Le riz importé de grande consommation, Denikashia, 460 francs le kilo au prix de gros et 500 francs le kilo au prix de détail. Le riz local blanchi Acadie, 500 francs le kilo au prix de gros et 600 francs le kilo au prix de détail. Le riz local blanchi Danané, 660 francs le kilo au prix de gros et 700 francs le kilo au prix de détail. Nous passons à la famille des féculents. Nous avons une disponibilité moyenne dans l'ensemble concernant les féculents. Alors, nous avons la banane plantain à photomur, 214 francs le kilo au prix de gros et 390 francs le kilo au prix de détail. La banane plantain à photo verte, 250 francs le kilo au prix de gros et trop prix de détail. La banane plantain à nîmes verte, 222 francs le kilo au prix de gros et 338 francs le kilo au prix de détail. L'igname bété-bété, 350 francs le kilo au prix de gros et 400 francs le kilo au prix de détail. L'igname klinglé, 500 francs le kilo au prix de gros et 600 francs le kilo au prix de détail. Le manioc doux, 66 francs le kilo au prix de gros et 101 francs le kilo au prix de détail. La pomme de terre, 360 francs le kilo au prix de gros et 500 francs le kilo au prix de détail. Passons maintenant à la famille des fruits. Alors, concernant les fruits, nous avons une bonne disponibilité concernant l'avocat sur le marché, le citron vert, une faible disponibilité concernant le gingembre et une très bonne disponibilité concernant les autres fruits. Alors, nous commençons par l'avocat beurre, 83 francs le kilo au prix de gros et 166 francs le kilo au prix de détail. L'avocat ordinaire, 62 francs le kilo au prix de gros et 166 francs le kilo au prix de détail. Le citron vert, 300 francs le kilo au prix de gros et 457 francs le kilo au prix de détail. Le gingembre, 3000 francs le kilo au prix de gros et 3500 francs le kilo au prix de détail. La mangue griffée Kate, 100 francs le kilo au prix de gros et 216 francs le kilo au prix de détail. La mangue griffée Kent, 100 francs le kilo au prix de gros et 216 francs le kilo au prix de détail. L'orange, 29 francs le kilo au prix de gros et 85 francs le kilo au prix de détail. Le pamplemousse blond, 83 francs le kilo au prix de gros et 137 francs le kilo au prix de détail. La papaye ordinaire, 200 francs le kilo au prix de gros et 263 francs le kilo au prix de détail. La papaye solo, 153 francs le kilo au prix de gros et 215 francs le kilo au prix de détail. Nous passons à la famille des légumes. Alors, concernant les légumes, nous avons une moyenne disponibilité concernant la majorité des légumes, sauf pour l'haricot vert, qui a une faible disponibilité sur le marché actuellement. Le piment frais sans bon et le piment frais ordinaire présentent aussi une disponibilité faible sur le marché présentement. Alors, concernant les prix, nous avons l'ail, 1400 francs le kilo au prix de gros et 1960 francs le kilo au prix de détail. L'aubergine Ndroa, 400 francs le kilo au prix de gros et 664 francs le kilo au prix de détail. L'aubergine violette, 333 francs le kilo au prix de gros et 634 francs le kilo au prix de détail. La carotte, 1000 francs le kilo au prix de gros et 1200 francs le kilo au prix de détail. Le chou vert, 500 francs le kilo au prix de gros et 600 francs le kilo au prix de détail. Le concombre, 104 francs le kilo au prix de gros et 175 francs le kilo au prix de détail. La courgette, 166 francs le kilo au prix de gros et 258 francs le kilo au prix de détail. Le combo frais du lard, 483 francs le kilo au prix de gros et 692 francs le kilo au prix de détail. Le gombo sec,

0: 3 000 francs le kilo au prix de gros et 3 722 francs le kilo au prix de détail. L'haricot vert, 2 500 francs le kilo au prix de gros et 3 000 francs le kilo au prix de détail. L'oignon violet du Burkina, 380 francs le kilo au prix de gros et 500 francs le kilo au prix de détail. L'oignon Hollande, 380 francs le kilo au prix de gros et 500 francs le kilo au prix de détail. Le piment frais sent bon, 2 500 francs le kilo au prix de gros et 3 265 francs le kilo au prix de détail. Le piment frais ordinaire, 2 386 francs le kilo au prix de gros et 2 865 francs le kilo au prix de détail. Le piment sec, 2 500 francs le kilo au prix de gros et 3 017 francs le kilo au prix de détail. Le poivron, 1 250 francs le kilo au prix de gros et 1 500 francs le kilo au prix de détail. La tomate saut d'Eiffel, 850 francs le kilo au prix de gros et 1 100 francs le kilo au prix de détail. Nous passons maintenant à la famille des oléagineux. Nous avons une disponibilité moyenne dans l'ensemble. L'arachide décortiqué gros grain, 900 francs le kilo au prix de gros et 1 000 francs le kilo au prix de détail. Concernant la famille des produits animaux, nous avons également une disponibilité moyenne sur le marché. La viande de bœuf avec os, 2 800 francs le kilo au prix de gros et 3 000 francs le kilo au prix de détail. La viande de bœuf sans os, 3 000 francs le kilo au prix de gros et 3 200 francs le kilo au prix de détail. Nous terminons par la famille des produits halieutiques. Nous avons une disponibilité moyenne dans l'ensemble. Le poisson congelé cap noir, 1 300 francs le kilo au prix de gros et 1 538 francs le kilo au prix de détail. Le poisson congelé cap rouge, 1 850 francs le kilo au prix de gros et 1 974 francs le kilo au prix de détail. Le poisson congelé chincha, 1 300 francs le kilo au prix de gros et 1 478 francs le kilo au prix de détail. Le poisson congelé maquereau, 1 350 francs le kilo au prix de gros et 1 531 francs le kilo au prix de détail. Le poisson congelé thon rouge, 1 411 francs le kilo au prix de gros et 1 584 francs le kilo au prix de détail. Alors voilà ce qui met fin à notre première rubrique du jour. Comme je l'ai dit à l'entame, aujourd'hui nous allons parler des bienfaits du persil sur notre santé et comment le consommer. Alors, le persil est une plante médicinale aux propriétés diurétiques, antioxydantes, antibactériennes, antidiabétiques, immunomodulatrices, cytotoxiques et néphroprotectrices. Ses effets sont liés à ses principaux composés actifs comme les flavonoïdes, myristicine et apigénine, l'apiole, l'alpha-pinèle et le bêta-pinèle, ainsi qu'à sa teneur en vitamine C et en caroténoïdes. Grâce à ses propriétés, le persil peut être utilisé en complément dans la prise en charge des troubles rénaux tels que les infections urinaires et les calculs rénaux, ainsi que dans l'hypertension artérielle en raison de son effet diurétique. Les feuilles, les graines et les racines du persil sont utilisées pour préparer des remèdes naturels, des jus, des tisanes ou pour assaisonner les aliments. Il peut être consommé frais ou séché. Alors, le persil possède une action antimicrobienne et diurétique, ce qui peut contribuer à prévenir les infections urinaires récurrentes. Riche en vitamine C, en zinc et en vitamine A et doté de propriétés antimicrobiennes, le persil aide à renforcer les défenses de l'organisme. Certaines études suggèrent qu'il peut agir contre certaines bactéries comme le Staphylococcus bacillus subtilis et Escherichia coli, ainsi que contre des virus comme celui de la grippe. Il peut ainsi être utilisé en complément en cas de rhume ou d'état grippal. La consommation de persil peut contribuer à réguler la glycémie et à protéger le foie chez les personnes atteintes de diabète grâce à son action antioxydante. La présence de flavonoïdes pourrait également aider à prévenir l'apparition du diabète, ce qui en fait une option intéressante chez les personnes en situation de pré-diabète. Plante riche en fer et en acide folique, le persil participe à la prévention et à la prise en charge de l'anémie. Le fer est un composant essentiel des globules rouges, responsable du transport de l'oxygène dans le sang, tandis que l'acide folique est nécessaire à leur formation et à leur développement. Le persil contient également de la vitamine C qui améliore l'absorption intestinale du fer. Le persil est riche en caroténoïdes, notamment en lutéine et en zéacanthine, qui contribuent au maintien d'une bonne vision. Certaines études montrent que ces composés pourraient aider à prévenir la dégénérescence maculaire liée à l'âge, une affection pouvant entraîner une perte de vision. La lutte est une présente dans le persil possède une action antioxydante qui aide à réduire les dommages oxydatifs causés par les rayons ultraviolets, la fumée de cigarettes et la pollution, contribuant ainsi à prévenir le vieillissement prématuré de la peau. Sa teneur en vitamine C favorise également la production du collagène, réduisant le relâchement cutané et améliorant la fermeté et l'élasticité de la peau. Grâce à sa richesse en antioxydants, flavonoïdes et caroténoïdes, le persil aide à limiter les dommages causés par les radicaux libres et à réduire le stress oxydatif, ce qui pourrait contribuer à diminuer le risque de certaines maladies chroniques, dont certains cancers. Certaines études suggèrent que le persil pourrait être bénéfique dans le traitement des ulcères intestinaux en protégeant la muqueuse gastrique et en réduisant la sécrétion acide. Toutefois, des recherches supplémentaires sont nécessaires pour confirmer ces effets. Le persil est riche en vitamine K, essentielle à la formation osseuse, par son action sur les ostéoblastes. Elle active également certaines protéines impliquées dans l'augmentation de la densité osseuse et favorise la fixation du calcium dans les os et les dents, contribuant ainsi à prévenir l'ostéoporose. Alors, comment consommer le persil? Pour profiter des bienfaits du persil, il est conseillé d'utiliser du persil frais aux feuilles bien vertes et fermes ou du persil séché pur, de préférence issu de l'agriculture biologique. Le persil peut être ajouté au jus, aux soupes, aux salades ou utilisé pour assaisonner des plats comme les poissons et les fruits de mer. Pour le conserver plus longtemps, il est recommandé de le laver juste avant utilisation. Les feuilles humides ont tendance à noircir plus rapidement au réfrigérateur. Le persil peut être conservé dans un récipient hermétique au frais avec une feuille de papier absorbant pour limiter l'humidité. Alors, je vous propose quelques tisanes que vous pouvez faire avec le persil. Nous avons le jus vert au persil. Le jus vert à base de persil est riche en antioxydants, contribuant à la santé de la peau et à la réduction de la rétention d'eau, pouvant accompagner un programme de perte de poids. Alors, pour le faire, vous avez besoin d'une demi-tasse de persil, d'une orange, d'une demi-pomme, d'un demi-concombre et un verre de coco. Vous mixez tous les ingrédients et vous les consommez sans ajouter de sucre et sans filtrer. Alors, on ne peut pas parler d'un aliment sans parler des contre-indications. Alors, le persil ne doit pas être consommé par les personnes atteintes d'insuffisance rénale aiguë ou chronique, de syndrome néphrotique ou ayant subi une intervention chirurgicale récente. La tisane et le jus de persil ne sont pas recommandés pendant la grossesse ou l'allaitement en raison du manque de données sur leurs effets dans ces situations. En raison de sa teneur élevée en vitamine K, le persil peut interagir avec les anticoagulants comme le warfarine. Un avis médical est conseillé avant consommation. La tisane de persil ne doit pas être utilisée en cas de traitement par diurétique, car elle peut entraîner une perte excessive de minéraux par les urines. Alors, voilà tout ce que j'avais comme information pour vous aujourd'hui concernant les bienfaits du persil sur la santé. Je vous invite à consommer quelquefois les tisanes de persil ou le jus vert au persil. Que Dieu nous garde tous et à très bientôt. Merci.
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dis merci. Toi qui as accepté mourir à la croix pour moi. Toi qui as accepté mourir à la croix pour mon frère, pour ma sœur. Oui, Seigneur, nous voulons te dire merci parce qu'en le faisant, tu nous libères de la mort, tu nous libères de la malédiction pour cet amour si grand.

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2: il est 21h.
3: 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Psaume 119, verset 105.
4: L'enseignement que nous allons suivre a pour thème « La parole est tout près de toi ». Deutéronome, chapitre 30, verset 14. Frère Silouane,

Le but de Dieu, c'est nous apprendre à vivre de lui. Amen. Le but de Dieu, c'est pas simplement faire des signes pour faire des signes. Lorsque Jésus a fait son premier signe à Cana de Galilée, il nous est rapporté dans Jean, chapitre 2, verset 11, il manifesta sa gloire et ses disciples crurent en lui. Amen. Quand il manifeste sa gloire quelque part, c'est pour affermir ou faire grandir notre foi. Là, normalement, s'il y avait des chrétiens, ils auraient dit Amen. Et bien aimé, normalement, c'est le but de l'œuvre de Dieu parmi nous, c'est de nous affermir dans la foi et nous donner d'avancer avec lui. Est-ce qu'il y a des chrétiens qui veulent avancer? Est-ce qu'il y a des chrétiens qui veulent aller de l'avant? Il y a des chrétiens qui veulent faire du surplace. Oh, merci Jésus, ils veulent aller de l'avant. Toute cette journée, nous méditons Deutéronome, chapitre 30, verset 14. Bien-aimé, la Bible déclare dans ce passage, la parole est tout près de toi. Normalement, vous aurez déjà dû dire Amen. Nous avons expérimenté cette proximité de la parole par le Verbe de Dieu que nous pouvons entendre, toucher, contempler. Le Verbe de la vie, le Fils de Dieu qui s'est fait homme et qui nous a parlé de la part du Père et qui accomplit dans nos vies la parole de Dieu. Amen. Et bien aimé, nous avons vu cette parole de Dieu à l'œuvre parmi nous. Nous avons contemplé la bonté de Dieu pour nous. Et ce n'est pas fini. Ce n'est pas fini. Vous savez, là, j'ai un beau témoignage. J'aimerais commencer avec ça. Des gens m'ont dit une fois, tu sais, Siloane, on a vu dans les campagnes d'évangélisation toutes sortes de guérisons, de signes de la puissance de Dieu, des gens délivrés de Satan et tout. Mais tu sais, il y a un petit problème. Les fous ne guérissent pas. Les malades mentaux ne guérissent pas. Je dis, mais comment ça se fait? Le Christ peut guérir toutes les maladies, sauf les maladies psychiatriques. Comment est-ce que c'est possible? Comment est-ce que ce serait possible? Alors j'ai raconté deux témoignages. J'ai dit des quantités de fois dans mon pays, dans un hôpital psychiatrique, sur la banlieue de Libreville au Gabon, j'ai vu Dieu non seulement délivrer des gens qui étaient tourmentés de démons et qui étaient fous parce qu'ils étaient possédés, comme dans l'Évangile. J'ai vu des guérisons de personnes que la médecine ne pouvait absolument plus rien faire. Et là, normalement, les chrétiens devraient dire Amen. Et puis une fois à Anyama, ici, Anyama c'est en Côte d'Ivoire, c'est près d'Abidjan ici, d'accord? J'ai vu un malade mental délivré instantanément par la puissance de Dieu. Ce jour-là, on a dû fuir parce que le peuple était tellement, tellement monté, tellement chauffé par ce miracle de Dieu. Il y a eu un tel signe de la puissance de Dieu que c'était vraiment merveilleux. Un gars qui s'appelle Vincent, qui avait été ensorcelé pour des problèmes d'héritage familiaux. Et il n'y a pas très longtemps, j'étais visiter mon frère Jean-Claude et sa communauté en Centrafrique, Jean-Claude Balou, qui a prêché ce matin, qui est ivoirien de ce pays, missionnaire à Bangui. On peut quand même l'applaudir. Hein? On réglera nos comptes après, Billy. Et là, le deuxième jour où j'étais là, je vois un homme, un papa, qui vient avec sa fille, Laetitia, une belle nana. Une fille vraiment super. Et quoi? Il y a un problème. Et alors, voilà. Quoi? Il n'y a rien. Excusez-moi, mais la belle nana en question, pendant 16 ans, traînait dans les rues, elle était sale, elle mangeait dans les poubelles. Cette fille avait été ensorcelée, elle était folle, elle traînait dans les rues comme les fous que l'on voit dans nos capitales et villes. Et l'année d'avant, il y a maintenant plus d'un an, j'étais allé visiter Jean-Claude et les frères là-bas. On avait eu une soirée de prière pour le passage du Nouvel An. Et ce soir-là, cette fille... Là, j'avais devant moi une super nana qui avait été délivrée par la puissance de Dieu. On l'acclame. La bouche. Amen. Jésus dit dans Matthieu 4, quand il répond aux démons, au chapitre 4 de Matthieu, verset 4, Jésus dit, l'homme ne vit pas seulement que de pain, mais de toute parole qui sort de la bouche de Dieu. Jésus nous présente la parole comme un aliment spirituel. Il y a des chrétiens dans le coin. Dans une vision dans l'Ancien Testament, le prophète Ézéchiel, ce serviteur du Seigneur, il a une vision et il entend Dieu qui lui dit, dans Ézéchiel 3, les versets 1 à 3, il entend Dieu qui lui dit, fils d'homme, prends cette parole, prends ce rouleau et mange. Amen. Prends ce rouleau, mets-le dans ta bouche et mange. Il dit, il
le rouleau, il le mit dans sa bouche. Il mangea. Et dans sa bouche, la parole avait la saveur du miel. Alléluia! Bien-aimé, c'est un aliment spirituel. La parole est dans ta bouche pour que tu la manges, pour que tu la digères, pour que tu sois transformé en elle. Et bien-aimé, vous savez, lorsque tu as mangé un aliment, après il reste quoi? L'aliment se transforme en toi-même. Ou mieux, l'aliment te donne la santé. Il y a des chrétiens dans le coin? Eh bien, quand je mange la parole de Dieu, elle me transforme dans la parole de Dieu et me donne la santé divine. Il y a des chrétiens dans le coin? Et c'est exactement le même processus que dans le plan, sur le plan biologique. Dieu agit en moi de cette manière. Quand je me nourris de la parole de Dieu, elle me transforme dans la nature du Verbe de Dieu lui-même et me fait vivre de la bénédiction du Père. Il y a des chrétiens dans le coin? Et cette parole qui est dans ma bouche, elle est dans ma bouche pour que je la proclame. L'apôtre Paul dit à son disciple Timothée, dans 2 Timothée, chapitre 4, les versets 2 à 4, il dit, proclame la parole, proclame la parole, insiste à temps et contre temps, avec le souci d'instruire, car des temps viendront où les hommes se détourneront de la vérité, et au gré de leur passion, l'oreille les démangeant, ils s'attacheront à des quantités de maîtres. L'apôtre dit, nous sommes dans ces temps-là où nous devons proclamer la parole parce que les hommes n'ont plus la connaissance de la vérité. Et pourtant, la Bible dit dans 1 Timothée 2, 4, Dieu veut que tous les hommes soient sauvés et parviennent à la connaissance de la vérité. Et mes bien-aimés, je voudrais prêcher cet après-midi pour que chacun d'entre nous, nous puissions manger la parole, proclamer la parole et devenir ainsi disciples de la parole. Amen. Jésus veut se faire des disciples au service de sa parole. Nous l'avons entendu dans l'évangile de Jean, chapitre 8, les versets 31 à 32. Jésus dit, celui qui demeure dans ma parole, celui-là est mon disciple. Amen. Si vous demeurez dans ma parole, vous serez réellement mes disciples, dit Jésus. Vous connaîtrez la vérité et la vérité vous affranchira. Et bien aimé, la parole du Christ qui nous affranchit, qui nous rend libres, elle nous rend libres pour que nous puissions à notre tour la proclamer au monde. Amen. Nous allons le voir cet après-midi en trois étapes. Vous avez remarqué que je prêche toujours en trois points. Le premier point que nous allons voir maintenant, ce sont les fruits de la parole. Le deuxième point que nous allons voir, c'est le disciple n'est pas au-dessus du maître. Amen. Amen. Et le troisième point, c'est le disciple fait comme son maître. Amen. Le disciple n'est pas au-dessus du maître. Deuxième point. Et le troisième et dernier point, c'est le disciple fait comme son maître. Jésus vient ici cet après-midi pour faire du recrutement. Alléluia. Bien-aimés, il y a deux catégories de chrétiens. Vous avez les moutons de Panurge. Ils suivent un peu partout, ils font de leur mieux. Ils sont chrétiens que les jours de rassemblement. Ce jour-là, je vous assure, on danse. Des fois, on ne sait même pas ce qu'on danse et ce que l'on chante. Mais on danse quand même. Mouvement de foule. Tout le monde se remue. Donc je remue aussi pour moi. Mais en fait, comme dit le prophète Isaïe, ce peuple m'honore des lèvres par ses chants, mais son cœur est loin de moi. Il y a des chrétiens dans le coin. Dieu veut plus ça, mon cher. Dieu veut plus ça. On est fatigué de ça. L'église est fatiguée de ces chrétiens-là. Ce sont les chrétiens que j'appelle la foule. C'est la foule, oh. Ils sont bon public. Quand tu dis Amen, ils disent Amen. Bon public. En fait, c'est la foule. Et vous savez pourquoi la foule suivait Jésus? Vous allez savoir ça maintenant. Vous savez pourquoi ils suivaient Jésus? Parce qu'ils multipliaient le pain. Il y a des chrétiens ici. Jésus dit dans Jean 6, hey, vous me suivez pourquoi? Vous me suivez à cause de la parole que j'ai proclamée. Vous me suivez parce que vous avez mangé du pain et que vous vous êtes rassasié. Chrétien alimentaire. Jésus dit, non, bien-aimé, il vous faut travailler aux œuvres de Dieu. Jean chapitre 6, versets 27 à 29. Alors la foule commence à s'agiter. Seigneur, mais que nous faut-il faire pour travailler aux œuvres de Dieu? Jésus répond, l'œuvre de Dieu, c'est que vous croyiez en celui qui l'a envoyé. Amen. Et croire en celui qui l'a envoyé, c'est pas simplement confesser un credo extérieur à notre vie,
c'est de vivre de sa vie, c'est devenir disciple. La deuxième catégorie de chrétiens, les bons, ce sont les disciples de Jésus. Et vous savez comment est-ce qu'ils sont reconnaissables, les disciples de Jésus? Ils sont reconnaissables aux fruits de la parole de Dieu dans leur vie. Alléluia. C'est le premier point que je voudrais aborder maintenant, les fruits de la parole. Jésus dit dans l'évangile de Jean, au chapitre 15, au verset 8, Jésus dit, c'est la gloire de mon Père, c'est la gloire de Papa, que vous portiez beaucoup de fruits et que vous deveniez mes disciples. Les disciples de Jésus se distinguent au milieu des autres par les fruits de la grâce de Dieu dans leur vie. Un chrétien stérile ne mérite même pas le nom de chrétien. Est-ce qu'il y a, il y en a un tout petit peu dans le coin? Oh, je prie haut, je ne suis pas exaucé haut. Oh, je prie haut. Plus je prie, plus j'ai des malheurs qui me tombent dessus. Donc j'ai envie d'abandonner. Je vais essayer d'aller voir le charlatan. Parce que le charlatan, je ne prie pas. Je donne seulement un peu d'argent. Le problème du charlatan, je me souviens ici en 94, une femme comme ça a essayé de jouer avec Dieu. Le jour, elle revenait même de chez le charlatan. Le taxi a fait tonneau. Elle s'est complètement tout fracassé le corps. Quand je l'ai vue à l'hôpital, c'était une personne qui était complètement abîmée par cet accident. Je dis, maintenant, tu vas renoncer à Satan et faire le choix de Jésus-Christ. Je lui ai dit, mon Dieu, il ressuscite les morts. Je connais sa puissance. La Bible dit dans Romains 8, 11, si l'esprit de celui qui a ressuscité Jésus d'entre les morts habite en vous, celui qui a ressuscité le Christ donnera aussi la vie à vos pauvres corps mortels par son esprit qui habite en vous. Amen. À ce moment-là, je dis, Saint-Esprit, saisis-toi de ce corps et restaure-le. 3 mois, 4 mois plus tard, quand tu voyais la femme dans la rue, tu n'avais même pas l'impression de quelqu'un qui avait été accidenté. Mon Dieu ressuscite les morts. Alléluia. Et bien aimé, je vous donne ce conseil. Le chrétien doit donner du fruit. Sinon, vous allez voir, l'année prochaine, Jésus reviendra à pareille époque et dira, donne-moi les comptes de ta gestion. Tu as produit combien cette année? Combien de personnes tu as amenées à la foi cette année? Combien de personnes ont été guéries par ton intercession? Combien de gens aujourd'hui sont revenus à l'église parce que le témoignage de ta vie est édifiant? Combien de personnes ont quitté les sectes parce que tu rayonnes la présence de Dieu dans ta vie? Combien dans ta famille aujourd'hui disent, ah, dis-moi où tu pries, parce que quand je te vois, je sais que quelque chose de Dieu se passe en toi. Ils sont où les chrétiens? Ils sont où ces disciples de Jésus qui donnent envie aux autres à se convertir? On est où là? On est où là? Mais bien aimé, les chrétiens doivent faire la différence. Et tu ne peux faire la différence que si tu quittes la foule de chercheurs de multiplication des pains, les mangeurs, pour devenir disciples de la vérité et témoins de la vérité. Alléluia. Alléluia. Et bien aimé, pour être témoin de la vérité, Jésus dit dans Jean 18, 37, celui qui appartient à la vérité. Jésus est précis, ne dit pas celui qui écoute la parole de vérité, mais celui qui l'épouse, qui se laisse épouser, transformer par elle, comme lorsque l'on mange un aliment qui nous transforme en lui-même et que nous devenons un. Celui qui appartient à la vérité, dit Jésus, celui-là écoute ma voix. J'étais très sensible tout à l'heure lorsque ma sœur Anastasia disait, bien-aimé, ce n'est pas simplement quelque chose est tombé dans mon oreille et est sorti de l'autre oreille. Jésus dit dans Luc 8, 18, il dit, faites attention à la manière dont vous écoutez. Et bien aimé, si nous voulons voir les fruits de la parole dans nos vies, il ne nous faut pas être des auditeurs oublieux, des gens qui entendent, qui se réjouissent entendre la parole et qui l'oublient en partant d'ici. Si je veux être disciple, je suis un disciple, comme dit le prophète Isaïe, au chapitre 50 d'Isaïe, qui sait ouvrir l'oreille à la parole. Le disciple qui se laisse instruire, dit le prophète Isaïe, le Seigneur veut des disciples qui ont des oreilles bien débouchées et nettoyées. Qu'entend-je? Pour que la parole rentre et qu'elle passe de l'oreille au cœur. Vous pouvez dire Amen? Vous pouvez dire Amen? Bien-aimés, les fruits de la parole sont là pour témoigner que désormais, nous sommes disciples de la parole parce qu'elle fructifie dans nos vies. Et ici, j'aimerais donner un témoignage. Il y a 4 ans,
Je prêchais à Lisieux, dans la grande capitale de Thérèse de l'Enfant Jésus. Je prêchais un rassemblement dans l'Ascension pour des jeunes. Et dans l'assemblement en général, dans ce genre de rassemblement de jeunes, le Seigneur envoie toujours des personnes qui sont brisées par la vie, des personnes qui ont perdu le sens à leur vie, des gens qui cherchent la foi. Mais de temps en temps, il y a aussi des gens qui ne veulent pas Dieu, qui viennent en curieux ou qui ont été emmenés par les autres. Des gens complètement révoltés contre Dieu, contre l'Église. Les gens qui ne pratiquent plus la foi. Ça, c'est ma catégorie préférée. Je n'aime pas prêcher dans les églises. Et pourquoi ? On est fatigué de prêcher dans les églises. Ils écoutent, ils font semblant qu'ils sont attentifs. En fait, ils n'écoutent rien du tout. C'est quand ils repartent chez eux, ils continuent leur vie d'avant. J'aime pas prêcher dans les églises, ça me fatigue. Là où je me sens le mieux, c'est dans la rue. Une fois, je prêchais, c'était à Djamé. J'étais près d'un feu rouge. Il y a très longtemps, j'étais jeune. Du temps, je m'appelais Frère Sylvain, l'enfant terrible dans le coin. Je prêchais dans la rue comme ça devant le cinéma, là, qui a été piqué, volé par l'Église universelle. Qu'est-ce qu'il y a ? Jésus est vivant ? Est-ce qu'ils sont toujours dedans ? Je vais faire une prière maintenant pour qu'ils en sortent. Ça vous dit ? S'il y a des chrétiens qui veulent prier avec moi maintenant, ils se mettent debout. On va faire une offensive, là. Levez les mains. Seigneur mon Dieu, je prie avec foi maintenant. Je te demande de visiter ce lieu. Vous savez pourquoi, bien-aimé ? Excusez-moi, c'est une petite revanche spirituelle. J'avais prophétisé que ce lieu deviendra un lieu de culte. Et quelques mois plus tard, avant même que les chrétiens ne prennent l'endroit, ces voleurs ont occupé les lieux. Il n'y a rien à faire là-dedans. Amen. Seigneur, visite cet endroit maintenant. Père, nous prions dans le nom de Jésus et par l'autorité toute puissante de son nom. Seigneur, libère ce lieu de ces voleurs. Père, nous prions dans le nom de Jésus et nous confessons que tu es le Seigneur de la gloire. Seigneur, nous leur donnons seulement quelques mois pour quitter cet endroit au nom de Jésus. Amen. Vous pouvez vous asseoir et donc ils vont partir de cet endroit. Amen. Bien-aimés, je prêche dans la rue comme ça, je prêchais, je me mets, j'attendais que le feu devienne rouge. Quand le feu est rouge, tous les taxis sont verts, j'arrose. Les gens disent, taxi, pardon, arrête-toi. Ils descendent pour vouloir écouter plus, imposition des mains, guérison dans la rue, conversion par la puissance du nom de Jésus. Je me souviens de cet après-midi-là, on venait d'acheter un mégaphone. Donc je me tourne en même temps vers l'immeuble, tous les gens étaient sortis. Ils se disaient, mais c'est qui le fou qui est en train de faire du bruit en bas ? Eh bien aimé, on a commencé à arroser l'immeuble avec le mégaphone. Cet après-midi, Jésus est venu pour faire du recrutement dans ce lieu. Amen. Alors, je finis mon témoignage de Lisieux. Je suis en train de vous donner les idées parce que ça va devenir votre boulot, vous allez voir, par la puissance de Dieu. Et je me souviens, il y avait dans la bande des jeunes qui est venue à Lisieux une fille qui était complètement brisée par la vie. Une fille qui était complètement révoltée par la vie. Elle était révoltée contre ses parents, elle n'allait plus à l'école. Cette fille-là, elle seule, hein, écoutez bien le palmarès de la fille. Elle était anorexique, ça veut dire qu'elle ne se nourrissait pas. Elle vivait de cette dépression physique où elle était incapable d'absorber des aliments. Elle était tellement tourmentée. Elle était aussi suicidaire. Suicidaire, ça veut dire qu'il y a plein de semaines qui passaient où elle ne voulait pas se balancer de sa maison, de son balcon. Elle était tentée par la mort, oppressée par la mort. Elle était aussi dépressive. C'était une véritable loque humaine. Lorsqu'elle est arrivée à Lisieux, on a dit, écoute, on va prier pour toi. Elle a dit, non, je ne veux pas la prière. Je ne veux pas Dieu parce que je ne vois pas Dieu dans ma vie. Parce que Dieu ne fait rien pour moi. Et ça, c'est des plaintes, des lamentations que nous entendons à longueur de journée des gens qui sont dans la détresse. Premier jour, elle n'est pas venue. Deuxième jour, elle est venue, mais elle est restée au loin. Troisième jour, elle est rentrée dans le lieu de prière. On a prêché la parole. On a prêché la puissance de Dieu qui ressuscite les morts. À ce moment-là, elle a été visitée par le Saint-Esprit. Elle s'est retrouvée par terre. Elle était tellement visitée par cette puissance de Dieu que c'était tellement fort. Tout son corps a commencé à brûler. Quand elle s'est relevée de là, elle était complètement retapée. Délivrée de l'esprit suicidaire, délivrée de la dépression. Quand elle est partie de là, la première chose qu'elle a eu à faire, c'était de prêcher la foi. Alléluia.
Bien-aimé, je crois réellement que les disciples, les vrais disciples, ce sont ceux qui ont expérimenté les fruits de la parole de Dieu dans leur vie et qui ont quelque chose à dire au monde. Alléluia! Et si tu te protèges de la parole de Dieu, si tu refuses que Dieu change ta vie, tais-toi! Parce que tu es crédible, parce que personne n'écoutera ta parole, parce que c'est du blabla, on n'a pas besoin de ça. On n'a pas besoin de gens qui ont appris 2, 3, 4 petits versets et qui se jouent ça, qui se la jouent prédicateur. Il y a des chrétiens dans le coin. C'est ta vie. C'est ta vie. Le monde a besoin de témoins crédibles. Le monde n'a pas besoin de perroquets ou de magnétophones. Alléluia. Dieu veut faire encore plus dans ta vie. Alléluia. Tous les disciples de Jésus, c'est des rescapés. C'est des gars, ils étaient complètement perdus. Et ils ont entendu la parole de Jésus de Luc 19, 10. Le Fils de l'homme est venu chercher, sauver tous ceux qui étaient perdus. Et bien aimé, quand tu as été retrouvé, tu as quelque chose à dire au monde. Alléluia. Les autres, là, taisez-vous. Le magnéto, votre cassette, là, s'est rouillée depuis longtemps. On n'entend même plus votre discours. Rien d'audible, rien d'intelligible à prononcer. Tais-toi. Ou convertis-toi. Il y a des chrétiens dans le coin. Jésus choisit les disciples, les met à part. Vous savez pourquoi? Cette jeune fille-là, dont je vous parle, cette Clotilde, qu'est-ce qu'elle fait aujourd'hui? Et elle prêche la parole. Elle a emmené déjà au moins une douzaine de personnes de sa famille à la fois. Son père, sa mère, ses frères sont tellement rayonnants, ils se disent, vraiment, Dieu est puissant, on ne savait plus quoi faire d'elle. Dieu a su faire quelque chose d'extraordinaire, quelqu'un de bien. Si Dieu agit ainsi, alors nous aussi, on veut suivre le Seigneur. Alléluia. J'étais à un rassemblement il y a une semaine. Elle a emmené une quantité importante de membres de sa famille qui ont entendu la parole de Dieu et qui marchent à la suite de Jésus. Bien-aimés, les disciples, ce sont ceux qui ont expérimenté les fruits de la parole. Jésus dit, quand il choisit les disciples, dans Matthieu 10, le premier verset, il est écrit, Jésus choisit les disciples, les met à part pour les envoyer délivrer les hommes possédés par les esprits mauvais et faire des guérisons. Amen. Amen. Moi, c'est mon boulot depuis l'âge de 16 ans. Chasser les démons et guérir les malades au nom de Jésus. Je vous assure, j'aime beaucoup ce travail-là. Amen. Vous savez pourquoi je suis venu ici cet après-midi? Faire du recrutement. Il y a des chrétiens dans le coin? Eh bien, nous allons voir comment ça fonctionne. Deuxième point. Le disciple n'est pas au-dessus de son maître. Bien-aimé, il y en a qui se croient tellement zélés. Je connais comme Saint-Jean. Il s'est converti, il était impacté par la parole de Dieu, il était tellement touché. Il était zélé, il est rentré chez lui. Il est parce qu'il jouait dans un club de football. Il est allé au stade dans son club de football. Les amis disent, mais pourquoi tu n'es pas en maillot aujourd'hui? Il dit non, je suis venu pour vous évangéliser. Les amis ont dit, évangéliser, ça veut dire quoi? Il dit, je viens pour vous dire qu'il ne faut plus fumer la drogue, il ne faut plus aller avec les filles, il ne faut plus aller dans les bars, en discothèque, boîte de nuit. Dieu veut que vous ayez une vie propre. Et les amis lui disent, mais vie propre là, comment pas une vie propre? Tu penses que notre vie n'est pas propre? Nous on se lave, on se sape et on va en boîte. Il a commencé à leur dire, mais non, écoutez. Il a commencé à essayer de persuader les gens de changer de vie et de vivre comme lui. Il n'avait pas encore expérimenté que être disciple, ce n'est pas essayer de donner un coup de main à Jésus pour que les gens se convertissent. Alléluia. Le disciple, il est comme le maître. Et l'apôtre dit, pour être comme le maître, Galates chapitre 2, verset 20, dites avec moi Galates 2, 20. Ce n'est plus moi qui vis, mais le Christ en moi. Alléluia. Si vous voulez vraiment que ce soit lui qui agisse par votre vie et au travers de vous, il faut que Jésus prenne toute la place. Il faut qu'il croisse en toi. Dis-là, comme dit Jean-Baptiste au chapitre 2 de l'évangile de Jean, il faut qu'il croisse en toi et que toi tu diminues. Il faut que tu deviennes lui.
Il faut que tu deviennes pour lui une humanité de surcroît. Il faut que le Christ soit toi et que tu sois le Christ. Et ça, si Dieu, par le Saint-Esprit, ne change pas ton caractère, ta mentalité, et fasse de toi un autre Christ, impossible. Tu peux essayer de jouer au prédicateur, ça ne marche pas. Or, bien-aimé, ce qui fait de nous d'autres Christ, c'est la croix de Jésus. C'est la croix de Jésus. Alléluia. Or, c'est quoi la croix? C'est quoi la croix? La Bible déclare dans Marc, au chapitre 8, versets 34 à 35, et c'est cela la croix. Si quelqu'un veut être mon disciple, qu'il renonce à lui-même. Oh! Est-ce qu'il y a encore des candidats, Seigneur? Des candidats, levez la main. D'accord. Vous inquiétez pas, on va venir dévaliser votre maison ce soir. Et on va voir les vrais disciples de Jésus. Qu'il renonce à lui-même. Et Jésus ajoute qu'il prenne sa croix chaque jour et qu'il me suive. Car celui qui veut sauver sa vie, Jésus la perdra. Marc 8, 35. Mais celui qui cesse de s'y attacher, parce qu'il l'a donné réellement à Dieu, que le Christ habite en lui, celui-là la gardera en vie éternelle. Normalement, là, les chrétiens auraient déjà dit Amen. Bien-aimé, si c'est lui qui est en toi, si ce n'est plus toi qui vis, mais lui en toi, ça veut dire que tu as pris Jésus, que tu portes les marques du Christ, que la croix de Jésus, c'est ta croix. Les soucis de Jésus, ce sont tes soucis. Et c'est quoi le souci de Jésus? C'est que tous les hommes soient sauvés. Alléluia. Ton souci, c'est que ton ventre soit plein, que ton congélateur soit plein, que l'essence soit pleine dans ta voiture. J'ai rien contre que l'essence soit pleine dans la voiture. Mais si ton souci était le souci de Dieu, tu entendrais la vérité de cette parole de Matthieu chapitre 6, verset 33. Cherche d'abord le royaume de Dieu et sa justice, et il y aura de l'essence battue. Je vois que l'assemblée de ce côté est motivée. Qu'est-ce qu'on dit là-bas? Cherche le royaume de Dieu et sa justice, et ton congélateur sera plein. Là, ils aiment ça. Bien-aimé, le Christ veut partager à ton cœur le souci de son cœur. La Bible dit dans Matthieu 9, il était tourmenté, Jésus, au-dedans de lui, dans ses entrailles. Jésus souffrait de compassion parce qu'il voyait que les gens, les foules, étaient comme des brebis qui n'ont pas de berger. Il a besoin de disciples. Il a besoin de nous envoyer vers les brebis perdues. Le Seigneur a besoin de nous. Il veut mettre sa parole dans notre bouche pour que nous puissions la proclamer à temps et à contre-temps. Et comment, bien-aimé, comment être disciple à la manière du Maître? Eh bien, il est écrit ici dans Jean chapitre 15, versets 18 à 21. J'aime beaucoup cette parole. C'est là où on attend les vrais disciples de Jésus. Ceux qui ne se barrent pas, qui ne s'enfuient pas, qui ne tracent pas quand ça commence à chauffer. Les vrais disciples de Jésus. Les vrais disciples de Jésus. Jean chapitre 15, versets 18 à 21. La parole déclare ceci. Si le monde vous hait, ça commence bien. Hein? Si le monde vous hait, sachez qu'il m'a haï avant vous. Si vous étiez du monde, le monde aimerait son bien. Eh, hey, mais attendez, c'est un titre de gloire. Ça veut dire que comme nous ne sommes pas du monde, alléluia, le monde nous est, nous ne sommes pas le bien du monde. Oh, merci Jésus, je ne suis pas le bien du monde. Alléluia. Mais parce que vous n'êtes pas du monde, puisque mon choix vous a tiré du monde, le monde vous est, dit Jésus. Rappelez-vous la parole que je vous ai dite. Le serviteur, le disciple, n'est pas plus grand que son maître. S'ils m'ont persécuté, ils vous persécuteront aussi. S'ils ont gardé ma parole, ils garderont aussi votre parole. Amen.
C'est pourquoi Jésus dit, dans Matthieu au chapitre 10, les versets 19 à 20, on vous livrera devant les tribunaux. Vous serez même persécutés par les gens de votre propre famille. Est-ce qu'il y en a comme ça qui sont persécutés? Levez la main. Oh, dis donc, vous êtes vraiment merveilleux. Gloire de Dieu sur vous. Alléluia. Vous savez pourquoi? Parce que la Bible dit dans 1 Pierre 4, 14. Dites 1 Pierre 4, 14. Heureux êtes-vous quand vous êtes outragés pour le nom du Christ, parce que l'Esprit de la gloire, l'Esprit du Christ repose sur vous. Alléluia. Et bien aimé, écoutez, pour moi c'est un honneur d'être persécuté à cause du royaume de Dieu. Quel grand honneur. Levez la main, je veux voir les gens honorés par le Seigneur. Seigneur, bénis-le. Alléluia. Bien aimé, baissez la main. Jésus dit dans Matthieu 10, 19 à 20, on vous livrera aux tribunaux. Mais lorsqu'on vous livrera ainsi, ne vous inquiétez ni de ce que vous direz, ni de comment vous le direz. Car tout vous sera donné à ce moment même, parce que ce n'est pas vous qui parlerez, mais l'Esprit de votre Père qui parlera par vous. Amen. Et bien aimé, l'occasion pour nous de voir la démonstration de la puissance de la parole de Dieu, de voir comment Dieu peut donner un langage de sagesse même à quelqu'un qui n'a rien appris et qui ne sait pas parler et qui remplit de confusion les sages de ce monde. Ce sont les hommes qui ont épousé le Seigneur, qui ont épousé sa parole et qui sont d'autres Christ avec le Christ Jésus. Amen. Des gens qui peuvent vivre comme Paul, ce n'est plus moi qui vis. Mon souci à moi, les soucis de ma vie, ce sont les soucis de Dieu. Amen. Amen. Dernier point. Le disciple fait ce que fait son maître. Bien-aimé, l'une de mes paroles préférées dans la Bible et dans l'évangile de Jean, chapitre 14, versets 12 à 13. Je ne méditerai rapidement que le verset 12. Jean 14, 12 dit, si nous voulons être disciples à la manière de Jésus, Jésus dit, amen, amen, celui qui croit en moi, celui-là fera lui aussi les œuvres que je fais, et il en fera même de plus grandes. Dites avec moi, de plus grandes, de plus grandes, de plus grandes. On dit ensemble, de plus grandes. Et derrière là-bas, de plus grandes. Alléluia. Bien-aimés, excusez-moi, mais vous sous-estimez, vous les baptisés de l'Église, vous sous-estimez votre potentiel spirituel. Moi, ça ne m'a jamais posé question depuis que je suis chrétien. Ça ne m'a jamais posé un problème que cette parole de Dieu soit vivante et active dans ma vie. Quand j'étais petit chrétien, première année, ma première année où j'étais chrétien, un après-midi, mon frère, un de mes frères me dit, Silouane, j'ai des problèmes. Je dis, c'est quoi? Il me dit, tu sais, vraiment, là, en ce moment, c'est difficile pour moi. Mon frère, il est militaire, il s'appelle Guy. Il me dit, tu sais, j'ai des abcès dentaires et je ne sais pas comment faire. Pour m'en sortir, j'en peux plus. Là, la douleur a dépassé. Je ne peux pas me soigner, c'est le week-end, mais j'ai la tête qui me fait mal. Je lui dis, tu sais, mon Jésus, il guérit. J'étais petit et naïf, vous savez, mais je croyais dans la bonté de Dieu et dans sa puissance. J'ai dit, mon Jésus peut te guérir maintenant de tes abcès dentaires. Il me dit, comment? Je dis, écoute, la Bible dit dans Marc 16, 18, vous imposerez les mains aux malades et ils seront guéris. J'ai dit, est-ce que je peux toucher? Il avait une joue comme ça. Énorme! Je ne lui ai pas fait la bise. Je lui ai imposé les mains. À ce moment-là, j'ai commencé à prier. Il a commencé à avoir mal.
ces deux abcès dentaires ont éclaté sur le champ. Alléluia. J'avais 16 ans. Quand je voyais ça, je me disais, oh mon Jésus, il est puissant. Alléluia. Vous ferez les œuvres que je fais, dit Jésus. Et même de plus grandes. Et bien aimé, je peux vous assurer, j'ai vu des choses incroyables. J'ai vu des choses incroyables. J'ai même vu un enfant trisomique. Ça veut dire mongolien. Les enfants qui ont des problèmes génétiques. Trisomie, la trisomie 21. 23. 21. Et il y a deux. Il y a trois. D'accord, 3, 21, 18. Un enfant qui était trisomique comme ça. Un après-midi, il y a un an, on priait avec l'un de mes amis, un autre fou qui prêche la foi, qui a un charisme puissant de guérison. On a commencé à prier pour les maladies incurables. Vous savez ce qu'on a vu devant nos yeux? Le visage de l'enfant s'est complètement transformé. Il a été instantanément guéri de la cataracte par la puissance, mon Dieu. On peut acclamer le Seigneur? Amen, amen, je vous le dis, celui qui croit en moi, dit Jésus, fera lui aussi les œuvres que je fais, et même de plus grand. Oh, j'aime Jésus. Alléluia. Et bien aimé, si vous voulez faire les œuvres de Dieu, il faut que vous acceptiez de vous laisser envoyer. Si vous voulez voir les œuvres de Dieu, il faut que vous acceptiez d'aller prêcher l'Évangile. Je ne vais pas tout lire, mais je vous donne la finale du chapitre 16 de Marc, les versets 15 à 20. Jésus dit, allez dans le monde entier, proclamez la bonne nouvelle à toute la création. Il nous a dit, les disciples s'en allaient prêcher en tout lieu. Marc 16, 20. Le Seigneur agissant avec eux, confirmait la parole par les signes et les prodiges qui l'accompagnent. Là, normalement, il y aurait eu un amen massif. Et bien aimé, disciple à la manière de Jésus, le disciple qui fait ce que fait le maître. Est-ce qu'il y en a qui veulent être ici, disciples, à la manière de Jésus et faire ce que fait le Maître? Amen. Baissez la main. Il n'y a pas très très longtemps, j'ai fait comme ça du recrutement. Il y a 3 ans, une jeune fille comme ça a été baptisée par la puissance du Saint-Esprit. Elle a donné sa vie à Jésus. Elle dit, Jésus, je veux être ton disciple. Je veux faire les œuvres que tu fais. L'une de ses copines avait un fibrome dans le ventre. Elle dit à sa copine, écoute, c'est pas grave. Si tu veux aller à l'hôpital, tu vas à l'hôpital. Mais moi, au nom de Jésus, je peux prier. Elle a une jeune fille, 20 ans, pas plus. Je vais prier pour toi au nom de Jésus. Elle prend sa elle pose sa petite main sous le petit ventre de sa copine. Alléluia. La copine dit, je sens bouillir dedans. La copine dit, je me sens gênée. Elle prie pour la copine. La copine est libérée par la puissance de Dieu. Elle est délivrée de son fibrome. Disciple à la manière de Jésus. Il y a des volontaires ici qui veulent être disciples à la manière de Jésus. Alléluia. Méfiez-vous, vous allez vider les hôpitaux. Hein. Ainsi soit-il. C'est ma conclusion. Vous êtes déjà un peu fatigués. Vas-y, mets-nous un peu de musique là. La Bible déclare dans Romains 10, versets 14 à 17. La parole dit ceci, mais comment l'invoquer sans d'abord croire en lui? Et comment croire sans d'abord l'entendre? Bien aimé, comment croire si nous ne l'entendons pas? Comment croire sans d'abord l'entendre? Quand l'entendre sans prédicateur? Et comment prêcher sans être d'abord envoyé? Bien aimé, on ne se lève pas un matin et on dit, moi je suis prédicateur. C'est ça, hein? Par contre, maintenant, le Christ va t'équiper et va te rendre capable de donner un témoignage de feu, une parole percutante, une parole puissante, incisive, comme dit Hébreux 4, 12. La parole qui est dans ta bouche et que tu dois mettre en pratique. Alléluia! Écoutons encore, bien-aimés. Et comment prêcher sans d'abord être envoyé, selon le mot de l'Écriture, qu'ils sont beaux, les pieds des messagers de bonnes nouvelles, mais tous n'ont pas obéi à la bonne nouvelle. Car Isaïe l'a dit, Seigneur, qui a cru notre prédication? Ainsi dit l'apôtre Paul, la foi naît de la prédication.
et cette prédication, c'est la parole du Christ. Alléluia. Bien-aimés, si vous êtes des disciples qui vivent comme le Maître, si vous voulez être des disciples qui font ce que fait le Maître, laissez fructifier en vous la parole. Alléluia. Vous voulez maintenant qu'on accueille les œuvres de la parole parmi nous? Ça vous dirait? Eh bien, on va prier un tout petit peu. Seigneur, restez bien confortablement assis dans un instant. Et bien aimé, vous savez que Jésus est parmi nous. Amen. Vous savez qu'il se promène ici au milieu de nous. Vous savez qu'il vous regarde maintenant. Oh Seigneur. Seigneur, passe encore au milieu de nous. Et Seigneur, pose le regard sur nous. Et choisis les disciples que tu veux. Pour l'œuvre du ministère et de l'édification du corps du Christ. Seigneur, comme un jour tu t'es arrêté à ce bureau d'impôt où travaillait Lévi, Matthieu, ton serviteur, et que tu lui as dit, suis-moi. Je te demande, mon Dieu, maintenant de t'arrêter et d'épeler. Seigneur, choisis qui tu veux. Choisis qui tu veux. Et Seigneur, je te bénis pour la parole qui brûle les cœurs. Je te bénis pour la ferveur de la foi. Je te bénis pour le zèle pour le royaume que tu veux renouveler au milieu de ton peuple.

L'enseignement que nous venons de suivre a pour thème « La parole est tout près de toi ». Deutéronome, chapitre 30, verset 14. Prédicateur, frère Silouane, merci de nous avoir suivis. Que le Seigneur vous bénisse.

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0: Pour votre salut, il est 22h.
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5: Jean, l'évangile selon Saint Matthieu, le chapitre 17, du verset 14 au verset 20. Et nous lisons cette parole de Dieu. Lorsqu'il fut arrivé près de la foule, un homme vint se jeter à genoux devant Jésus et dit: Seigneur, aie pitié de mon fils qui est lunatique et malade. Il tombe souvent dans le feu et souvent dans l'eau. Je l'ai amené à tes disciples et ils n'ont pu le guérir. Jésus répondit: Race incrédule et perverse, jusqu'à quand serai-je avec vous? Jusqu'à quand vous supporterai-je? Amenez-le-moi ici. Jésus menaça le démon qui sortit du garçon, et celui-ci fut guéri à l'heure même. Alors les disciples s'approchèrent de Jésus et lui dirent en privé: Pourquoi n'avons-nous pas pu chasser ce démon? C'est à cause de votre petite foi, leur dit Jésus. En vérité, je vous le dis, si vous avez de la foi comme un grain de moutarde, vous direz à cette montagne: transporte-toi d'ici là, et elle se transportera. Rien ne vous sera impossible. Parole du Seigneur. Nous rendons grâce à Dieu. Je veux bénir la vie de toutes ces personnes qui nous suivent, peu importe votre situation géographique. Que Dieu vous bénisse, qu'il étende vos tentes pour que vous puissiez avoir vos racines dans le torrent d'eau qui ne tarit point, pour que toutes vos ressources se renouvellent. Mes frères et mes sœurs, le texte que nous partageons aujourd'hui est d'une valeur capitale pour Jésus, mais surtout pour l'évangéliste Matthieu. On nous parle de la guérison des démoniaques. Voyez, bien-aimés, au verset 14, il est dit ceci: Lorsqu'ils furent arrivés près de la foule, un homme se jeta à genoux devant Jésus et dit: Seigneur, aie pitié de mon fils qui est lunatique. Mes frères et mes sœurs, ce mot lunatique n'est évoqué que dans l'évangile de Matthieu. On dira que l'enfant, il est épileptique, suivant l'évolution de la médecine. Mais ce que je voudrais que nous puissions retenir, c'est m'adressant à toutes ces personnes qui nous suivent. La dimension de bénédiction, de guérison et de délivrance de Jésus tient compte d'un fait. Et ce fait, il est aujourd'hui mentionné dans cette page de l'évangile. Je veux parler de la charité qui conduit la vie de prière. C'est un père qui vient supplier Jésus pour son fils. On a couramment l'habitude de voir que ce sont des mamans qui portent la situation de leurs enfants. Mais aujourd'hui, il s'agit d'un père qui vient porter la situation de son enfant à Christ. Il ne sait plus à quel saint se vouer. Il est fatigué de voir l'enfant souffrir. Je veux m'adresser à toutes ces personnes qui prient à longueur de journée pour leurs parents, leurs amis, même des personnes que vous ne connaissez pas. Je veux vous dire aujourd'hui, vous avez choisi la meilleure part, car elle ne vous sera pas enlevée. Mieux, aujourd'hui, le Seigneur exaucera les demandes que vous formulerez pour ces personnes malades. C'est la situation de tout le monde aujourd'hui. Lorsque nous regardons, bien-aimés, la vie de notre société, la société dans laquelle nous évoluons, on est peiné parce que notre monde va de mal en pire. Le diable est en train d'étendre sa demeure sur notre règne. Il est en train d'avoir une longueur d'avance. Et nous, chrétiens, aujourd'hui, on est comme, bien-aimés, une minorité dans ce champ assez vaste. Et souvent, nous doutons de l'amour de Dieu pour chacun d'entre nous. Il a dit que le père de cet enfant vient trouver Jésus. Regardez son attitude. On nous dit, il se jette à genoux. Je veux qu'on médite sur ce texte. Le père de cet enfant se jette à genoux. Il se met à genoux. Il ne regarde pas son statut. On aurait pu dire que c'est une femme. Oui, que la femme peut se jeter à genoux. Mais quand cela vient d'un garçon, on voit ici, bien-aimé, toute l'humilité de ce monsieur qui est à bout de force. Je veux m'adresser à toutes ces personnes, à ces parents qui voient leurs enfants souffrir jour et nuit, à ces frères et à ces sœurs qui voient leurs parents qui ne peuvent plus se relever. Je veux m'adresser à ces personnes qui ont comme perdu le goût de vivre parce qu'ayant prié énormément, vous n'avez pas pu toucher du doigt la guérison. Je veux vous dire que ce moment, il est favorable pour vous. Mieux, c'est un moment que Dieu a choisi pour que vous soyez exaucés aujourd'hui. Et je veux me jouer les prophètes pour vous. Au nom de Jésus, je prophétise que tous vos parents, toutes les personnes pour qui vous êtes en train de prier, vont recevoir l'exaucement en ce jour. Parce que la dimension de votre charité, la dimension de votre amour, touche le cœur de Dieu. Le père de ce gamin, quand il regarde la situation de son fils, il ne peut que pleurer. Et souvent, mes frères et mes sœurs, lorsque nous sommes en face d'un principe assez basique, où l'homme, véritablement, sent qu'il est limité, la première des choses qu'il fait, il cherche des solutions un peu partout. C'est normal. Vous trouverez peut-être plus haut que le père de cet enfant a parcouru les hôpitaux. Il a essayé tant bien que mal de sortir son enfant de là. Mais il n'a trouvé aucune solution. Comme toi qui m'écoutes aujourd'hui, qui a prié certainement pour que la situation de ta sœur change, pour que la situation de ton enfant change, pour que la situation de ton mari évolue, mais rien n'est fait. Et aujourd'hui, tu es retourné voir Jésus, et c'est dans un élan d'humilité, je précise cela, c'est dans un élan d'humilité que le Seigneur va devoir exaucer la demande de ce monsieur. S'il ne se faisait pas humble, Jésus ne pouvait pas exaucer sa demande. On le voit avec le centurion, avec Jaïr et son enfant qui vient trouver Jésus alors que c'est un grand, alors que c'est un monsieur qui est respecté dans la société, qui est respecté même au niveau des Romains, qui vient trouver Jésus. Mon frère, ma sœur, je veux m'adresser à toi. Lorsque tu rencontres des blocages à des niveaux où plus rien ne semble évoluer pour toi, le Seigneur a besoin de t'enseigner ce qu'on appelle le principe d'humilité. Et le principe d'humilité va arriver jusqu'à ce que tu sois impuissant de pouvoir réagir. Tu es comme fatigué parce que quand tu te réveilles le matin, tout est comme sombre devant toi. Tu ne vois pas le bout du tunnel. Et quand tu te regardes, tu dis, mais qu'est-ce que je vais devenir? Le Seigneur est en train de te dire, il y a un chemin par lequel il faut que tu passes. Il y a un chemin que je t'indique aujourd'hui pour que tu entres dans ta grâce et dans ta bénédiction. Ce chemin, mon frère, ma sœur, c'est l'humilité. Le père de cet enfant, il rencontre Jésus et dans un climat d'humilité. Vous voyez, il y a, comme je le disais hier lors de la prédication pour ceux qui nous ont suivis, il y a un principe en Dieu. Quand Dieu découvre ce principe en nous, il ne peut pas ne pas nous exaucer. Lorsque le Dieu que nous adorons devait te créer, toi et moi, la Bible dit qu'il a dû fléchir le genou pour te prendre la poussière et te former un corps avant d'insuffler en toi son esprit. Mais pour que Dieu s'abaisse, il a inculqué à lui-même, il a pratiqué ce que nous appelons dans un langage théologique la kénose, c'est-à-dire l'abaissement, l'humilité de Dieu. Dieu qui fléchit le genou, Dieu qui ne regarde pas sa supériorité, mais qui dit, on reconnaîtra mes enfants lorsque ceux-là seront unis. Et ce principe vaut, mes frères et mes sœurs, pour toute forme de situation, pour toute forme de prière. Dieu n'exauce que les personnes véritablement humbles. Et Jésus va nous dire, dans l'évangile selon Saint Matthieu au chapitre 5, heureux les pauvres de cœur, heureux ceux qui sont humbles. Oui, c'est à eux que le royaume des cieux appartient. Et Jésus va nous dire que depuis l'époque de Jean le Baptiste, le royaume des cieux subit des violences. Et seules les violences en ont part. Ce ne sont pas ceux qui ont la force qui s'emparent du royaume de Dieu, mais c'est ceux qui savent faire preuve d'humilité. Le père de cet enfant entre dans un climat d'humilité. Il ne regarde pas son statut d'homme. Vous voyez, dans la mentalité des Juifs, peut-être que vous n'arrivez pas à comprendre aujourd'hui, mais à l'époque de Jésus, un homme c'est un chef. Il n'a pas le droit de s'abaisser. C'est pourquoi vous trouverez dans les évangiles que ceux qui font le plus la coubette à Jésus ou qui viennent s'humilier, ce ne sont que des femmes. Mais voilà que Jésus est en train de nous indiquer un passage par lequel il passe aujourd'hui pour exaucer une demande. Alors, quand le père de ce gamin se met à genoux, Jésus se prête à son oreille. Il se prête son oreille à ce que le monsieur va lui dire. Mon frère, ma soeur, tant que le principe d'humilité n'habite pas ton cœur, Jésus ne peut pas entendre ce que tu lui diras. Voyez, le père de ce gamin va supplier Jésus. Seigneur, aie pitié de mon fils. Il ne parle même pas de lui-même. Dans le principe d'humilité, va s'ajouter quelque chose de meilleur. La charité. Lorsque tu es en train de prier pour ton frère ou pour ta soeur, lorsque tu es en train de faire une demande à Dieu pour une personne, que même quand tu ne connais pas parce que tu as vu sa situation, ce qui motive ton cœur, c'est la charité. Mais cette charité part d'où? Cette charité part de ce que nous appelons la compassion. Compatir, prendre avec. Vous voyez, je l'ai dit ici lors d'un enseignement, que Dieu se moque des personnes à qui on dit toutefois Yako. Mais il prend pitié et miséricorde pour qui est compatissant. La compassion, mes frères et mes sœurs, c'est de là que découle l'amour de Dieu. La miséricorde de Dieu découle de la compassion. Lorsque tu veux prier pour une tierce personne, il faut que tu sois compatissant. Cela va donner un tonus à ta prière. Cela va permettre à ta prière d'être plus entendue par Dieu. Voilà. Il ne suffit pas de dire, oh, je prie pour toi. Il ne suffit pas de dire, je m'agenouille pour toi. Ce n'est pas ce qui compte. Mais quel est l'élan de ton cœur pendant que tu es en train de prier pour cette personne? Tu n'es pas compatissant. Dieu ne peut pas exaucer ta prière. Je dis merci à notre sœur HD pour ce beau texte qu'elle m'a donné. Je le lis, mais aujourd'hui, je vous assure, mes frères et mes sœurs, que je découvre la beauté de ce texte aujourd'hui avec vous. Regardez bien ce qui est en train de se produire. Il a dit ceci, ce monsieur-là, il prend la situation de son fils qu'il présente à Jésus. Le père de ce gamin est compatissant. Il a pris avec lui la situation de son enfant. Voyez, quand un enfant est malade, c'est vrai que l'enfant peut souffrir de la maladie, mais ceux qui souffrent le plus, ce sont les parents, parce que moralement, ça ne va pas. Quand une mère est couchée à l'hôpital, alors que l'enfant à peine ne respire pas et qu'il est sous casque oxygène, la maman ne peut pas se contenir, elle ne peut pas dormir. Pourquoi? Mais c'est son cœur de mère. Et la Bible dit que Dieu a un cœur de mère, un cœur qui est compatissant, un cœur qui vient jusque dans la misère de l'humanité pour tirer cette humanité de cette misère. Voyez-vous, ce qui va donner une force à la prière, c'est la compassion. C'est pourquoi le ministère de notre Seigneur Jésus-Christ repose en majorité sur la compassion. Voyez, cette femme qui était courbée depuis 18 ans, nous dit Jésus, que Satan avait enchaîné. Ne fallait-il pas, mes frères et mes sœurs, dit Jésus, la délivrer de ce mal, même fut-il le jour du sabbat? La compassion se moque des lois de la nature. La compassion se moque des lois que nous avons fixées. C'est tout simplement l'amour de Dieu qui se déploie. Et pour toute personne qui souhaite être exaucée, il faut que la compassion habite ton cœur. Tu veux prier pour une personne, si tu n'es pas compatissant, si tu ne prends pas avec toi la situation de la personne, même quand tu présentes cette situation à Dieu, jour et nuit, tant que la compassion n'est pas à l'intérieur, il ne peut pas avoir un exaucement. Le père de cet enfant dit, Seigneur, aie pitié de mon fils. Il est lunatique et dans l'eau. En plus d'être épileptique, ce gamin, cet enfant qui a été porté pendant 9 mois de sa vie dans le sein de sa mère, peut mourir du jour au lendemain. Alors, il dit, je veux dire à quelqu'un, tu n'as pas couru certainement des programmes d'évangélisation, des retraites. Tu t'es adressé à des serviteurs de Dieu, oui, qui ont prié pour que la situation que tu traverses change. Tu as demandé certainement que les choses évoluent, que tout devienne meilleur. Tu as même fait des pèlerinages en Europe, un peu partout dans le monde entier. Tu es allé jusque voir des hommes de Dieu, des prêtres s'il le faut, des modérateurs de communauté, des prieurs comme on le dit si bien. Et ta situation n'a pas évolué. Une seule chose te manque. Une seule chose te manque. La seule chose, Jésus dit, c'est la compassion. Tu pries peut-être pour ton père qui est malade. Tu pries pour ta soeur qui ne travaille pas. Tu pries certainement pour une personne qui a un besoin. Oui, ce besoin, Jésus dit, ce doit être accompagné de compassion. C'est la compassion qui fait que Dieu est capable, mon frère et ma soeur, de se pencher sur ta situation. C'est la compassion seule. Vous voyez, quand on parle de compassion, on parle de l'amour vrai de Dieu. On parle de l'amour vrai de Dieu. Hier, nous étions à ce programme d'évangélisation. Lorsque ma fille me disait ceci, quand je voyais et j'entendais les paroles que le Seigneur mettait sur tes lèvres, je pleurais pour la situation de ces personnes-là. J'ai dit, waouh, voilà une personne que Dieu est capable d'utiliser. Elle me dit, j'étais en train de prier pour ces personnes-là. Et moi, je crois que c'est forcément à cause de sa prière que Dieu est en train de les exaucer. Voilà ce que le Seigneur attend de toi, la compassion. Alors, Jésus va se plaindre. Quand on regarde la logique du texte, on peut dire, mais pourquoi Jésus se plaint? Pourquoi Jésus se plaint? Mais au verset 17, au chapitre 17, pardon, du verset 1 au verset 16, on nous parle là de la transfiguration de Jésus. Mais là, il dit à ses disciples, il dit, race incrédule et perverse, jusque à quand serai-je avec vous? Jusque à quand vous supporterai-je? Jusque à quand? Voyez, l'expression que Jésus utilise ici, c'est dit, mais qu'est-ce que vous faites des enseignements que je vous donne? Que faites-vous de ce que je vous présente? Vous peinez. Je vous enseigne, mais vous ne mettez pas en pratique ces enseignements. Et je veux m'adresser à une catégorie de chrétiens qui aiment s'attacher à des gourous, qui sont tout le temps au pied de certains prédicateurs, bergers, modérateurs et même des prêtres. Jour et nuit, prie pour moi mon père, prie pour moi frère. Je vais vous dire une seule chose. Arrêtez d'être des PPM. Jésus, s'il avait voulu être le gourou de ses disciples, il serait resté jusqu'à notre époque aujourd'hui. Il leur a indiqué le chemin à suivre. C'est pourquoi aujourd'hui, le Seigneur se plaint. Mais jusqu'à quand vais-je vous supporter? Mais les enseignements que je vous donne, pourquoi ne les mettez-vous pas en pratique? C'est un malade. C'est un malade. Et dit en Luc 10, 19, voici que je vous ai donné le pouvoir de marcher sur serpents, scorpions et sur toute la puissance du diable. Et rien ne pourra vous nuire. Je vais m'adresser à un chrétien qui m'écoute aujourd'hui. Ne sais-tu pas, mon frère, ma soeur, que l'esprit qui repose en toi est plus fort que les forces du mal qui habitent ce monde? Pour que tu trembles devant une situation donnée, que tu n'aies plus de possibilités et de force pour prier, ne trouves-tu pas que c'est harassant? C'est embêtant pour le Seigneur que depuis tu demeures comme un enfant. L'apôtre Paul disait en Galates chapitre 4, le verset 1er, aussi longtemps que l'héritier sera un enfant, sa condition sera pareille à celle d'un esclave. Est-ce que tu te rends bien compte de la puissance qui est en toi? Tu es capable de commander à un démon et il pâtira. Tu es capable de commander à une maladie et cette maladie disparaîtra. Tu es capable de prophétiser pour ton travail et le travail te sera accordé. Voyez, hier, je donnais le témoignage d'une de mes camarades, d'une de mes filles, qui, lorsque elle partait pour le travail, elle était venue me voir pour que je prie pour elle. Elle partait pour un entretien. Et quand elle est arrivée pour l'entretien, je lui ai dit, tu vois, il y a une situation dans la Bible. Souvent, on l'ignore. Dans le livre de l'Exode, il a dit, lorsque le livre de Josué, Josué chapitre 1er, lorsque le Seigneur va établir Josué à la succession de Moïse. Il va lui dire, le sol sur lequel tu poses la plante de tes pieds, je te l'accorde en héritage. J'ai dit à cette sœur, écoute, vois-tu, si aujourd'hui même, tu décides, si aujourd'hui même, tu entres dans un bureau et que tu décides de toi-même que là où je suis entré, je vais travailler là. Que tu ne doutes pas, tu vas y travailler. Elle est partie pour l'entretien, mes frères et mes sœurs. Quand elle arrive pour l'entretien, voilà ce qui va se passer. Elle est devant d'éminents professeurs. Je vous assure, on lui pose la question, comment tu t'appelles? Chacun a son curriculum vitae devant lui. Elle dit son nom. Je ne sais pas pourquoi, mais je n'y arrivais pas. Quand j'ai fini, ils m'ont posé la question de savoir est-ce que j'ai fini de pleurer. Et quand j'ai répondu oui, ils m'ont dit tu peux partir. Et je suis parti, mon père. Elle est venue me voir et m'a dit, mon père, mais qu'est-ce qui se passe? Mais ce travail, j'aurais pu. J'ai fait des entretiens, mais pourquoi celui-ci? Je n'ai pas pu le maintenir. Et je lui ai dit, avant d'entrer dans ce bureau, qu'est-ce que tu as déclaré? Elle a dit qu'elle prenait possession de ce bureau. Je lui ai dit, c'est ce que le Seigneur fera pour toi. Parce que la limite de l'homme déploie la puissance de Dieu. Quand l'homme est limité quelque part, Dieu étale sa puissance. L'apôtre Paul a dit ceci, c'est alors que je suis faible que Dieu est fort. C'est lorsque tu es limité dans ta prière que Dieu te dévance pour t'exaucer. Et j'ai dit à cette soeur, tranquillise-toi. Deux semaines plus tard, on l'appelle pour lui dire, Madame Tan, elle dit oui, est-ce que vous pouvez passer parce que c'est vous qui avez été retenu pour le poste. Elle dit, ah bon? Elle arrive et les mêmes personnes, on la voit, lui posent la question, mais voilà comment est-ce que tu vas travailler. On lui indique le mode de travail qu'elle va, elle va exercer. Et on lui pose la question à la fin, est-ce que tu as quelque chose à dire? Elle dit, j'ai une seule question.

Elle dit, je n'ai pas parlé. Mais pourquoi ces mots vous avez retenus? Et l'un des auditeurs avec qui elle communiquait disait ceci. Tous ici, nous sommes intelligents. Hein? Nous sommes des professeurs agrégés. On n'avait pas besoin de quelqu'un d'intellectuel. On avait besoin d'une personne qui a un cœur. Rien de ce qu'elle dira ne pouvait exprimer le fait qu'elle ait un cœur. C'est l'âme qui devait exprimer cela. En pleurant, Dieu a béni sa vie. Elle a été retenue pour le boulot. Je veux dire à une personne, souvent vous vous retrouvez dans des positions d'échec et vous vous dites que j'ai échoué. Non, l'échec est le lieu du relèvement. Dieu, ce n'est pas une vérité. Dieu n'a point dit son dernier mot sur la situation que tu es en train de traverser. Il est capable de faire mieux et de te surprendre. La preuve, mon frère et ma soeur, si tu sais ce que Dieu va faire déjà, c'est qu'il n'est plus Dieu. C'est la raison pour laquelle Jésus se plaint. Race d'incrédules, c'est-à-dire des personnes qui ne croient pas. Des personnes qui ne croient pas. Jésus pose la question, combien de temps devrais-je vous supporter? Je vais m'adresser à une catégorie de chrétiens qui, la plupart du temps, on a besoin de sentir le sensationnel, le merveilleux, le miraculeux. Souvent, Dieu n'est pas forcément là pour ces choses-là. Où on va aux assemblées de prière et c'est nous qui tombons à chaque fois. À 1000 évangélisations, on tombera 1000 fois, mais tu finiras par sortir avec des coups battus. Oui, quand tu te réveilles le matin, tu as mal aux côtes. Mais mon frère, ma soeur, grandis. Il faut grandir en Jésus. Il faut dire à quelqu'un, je refuse maintenant de tomber en transe. Hein. L'onction nous dit, Jésus, fais la différence. Et nous poursuivons notre méditation. Il a dit ceci au verset 18, que Jésus menaça le démon qui sortit du gamin et celui-ci fut guéri à l'heure même. Jésus a fait quelque chose d'exceptionnel. On nous dit qu'il a menacé le démon. Je veux que nous puissions retenir ceci. Il y a un enseignement fort que Jésus nous donne. Et cet enseignement, c'est que Jésus menace les forces obscures. Il ne négocie pas avec Satan. Non, ce n'est pas son camarade. Il ne joue même pas sur le même terrain. Ils n'arrivent même pas sur la même, ils ne sont même pas sur la même longueur d'onde. Lui, il est ce qu'il est. Il est perdant de surcroît. Mais Jésus est vainqueur. C'est quand ton supérieur te menace, ça dit qu'il est supérieur à toi. Jésus menace Satan. Il menace le démon. Il ordonne au démon de sortir. Le pape François nous disait ceci. Lorsque vous rencontrez un démon, vous n'avez pas à discuter avec lui. Ne conversez pas avec un démon. Menacez et il partira. Jésus a menacé et le démon est parti. Est-ce que tu sais que tu peux menacer la maladie qui fatigue ton frère ou toi-même ta vie et que cette maladie quittera ton corps? Est-ce que tu sais que tu peux menacer le chômage et il ne fera plus corps avec toi? Est-ce que tu sais que tu peux menacer la situation qui t'attriste et que cela va changer? Pendant que je prêche, mon frère, ma soeur, je veux que tu sois un prophète maintenant. Menace cela. La situation que tu traverses, il faut la menacer. Cela a trop duré dans ta vie. Cela doit changer. Et je veux que ça change aujourd'hui même. Menace cette situation. On nous dit au verset 19, alors ses disciples s'approchèrent de Jésus et lui dirent en privé, pourquoi n'avons-nous pas pu chasser ce démon? Pourquoi n'a pas pu le faire? C'est tellement que tu te poses la question, pourquoi je n'ai pas pu réussir à un tel concours? Pourquoi je n'ai pas pu réussir à telle chose? Pourquoi telle situation n'a pas changé alors que j'ai prié?
pourquoi et pourquoi. Et le pourquoi, il est multiple ici. Jésus répond à ta préoccupation, verset 20. Il dit, c'est à cause de votre petite foi. Jésus dit, c'est à cause de votre petite foi. D'aucuns diront ceci, c'est à cause de votre manque de foi. C'est à cause de votre petite foi. Jésus est en train de nous situer quelque chose ici. Il est en train de nous donner un très bel enseignement. Il y a ce qu'on appelle la foi dogmatique. La foi dogmatique, c'est la foi que tu as reçue à ton baptême. Je crois en l'Église. Je crois en la Sainte Trinité. Je crois que Marie est la Mère de Dieu. Oui, j'y crois. Mais est-ce que cette foi est en mouvement? Jacques te dira, montre-moi ta foi et je te montrerai les œuvres de ma foi. Oui, tu crois, c'est beau. Tu crois parce qu'on t'a enseigné. Tu crois parce qu'on te l'a dit. Mais est-ce que tu mets cela en activité? C'est la foi dogmatique. Tu sais que Jésus existe. Tu crois que Jésus existe. Tu crois que Dieu est Père. Tu crois que Dieu est puissant. Oui. Mais est-ce que cette puissance de Dieu, tu la laisses se déployer dans ta vie? Pour que cela advienne, il faut ce que nous appelons la foi audacieuse. La foi de l'audace. La foi qui te donne cette motivation intérieure de commander. La foi qui te donne cette motivation intérieure de dire, non, je refuse cette situation. Non, je n'accepte pas. Ou que tu te dis, aujourd'hui, je veux qu'il pleuve et qu'il pleuve. La pluie viendra. Je veux qu'il fasse soleil et le soleil arrivera. On l'a dit à trois reprises, Élie a fermé le ciel. Mais c'est la foi miraculeuse, la foi audacieuse qui a permis à Élie de fermer le ciel. Mais toi, tu es dans une situation et tu doutes. Tu doutes. Mon frère, ma soeur, je ne sais pas quel baptême tu as reçu. Mais moi, le baptême que j'ai reçu, j'ai été baptisé au nom du Père, du Fils et du Saint-Esprit. Non, je n'ai pas négocié ce baptême. Jésus m'a appelé parce qu'il a vu quelque chose en moi, comme il t'a appelé parce qu'il a vu quelque chose en toi. Et cela va changer aujourd'hui le cours de ton existence. Ta destinée va changer parce que Jésus a vu quelque chose en toi. Oui, mon frère, ma soeur, je veux te le dire aujourd'hui. Je veux te faire comprendre qu'il y a quelque chose de cela pour toi. Oh mon frère, je veux que ta foi passe de la foi dogmatique à la foi audacieuse. Ou quand tu regardes une situation qui arrive, tu es serein et tu pâles. Tu dis, mais cette situation va quitter. Cette situation va disparaître. Oui, elle disparaîtra parce que tu l'as commandée. Je veux que tu le fasses aujourd'hui. Jésus se glorifiera dans ta vie certainement. Et Jésus va leur dire, en vérité, je vous le dis, si vous avez de la foi comme un grain de moutarde, un grain de moutarde, waouh. Plus tard, ailleurs, ils vont vous dire, un grain de sénévé. Vous direz à cette montagne, transporte-toi d'ici, là. Et cela, elle se transportera. Rien ne vous sera impossible. Waouh! Je vais marquer un arrêt pour que tu comprennes un peu. Rien ne vous sera impossible. Si tu as cette foi, rien ne te sera impossible. En réalité, vous voyez, la Bible dit en Luc le chapitre 1, le verset 37, car rien n'est impossible à Dieu. Mais le texte exact dit ceci, tout ce qui sort de la bouche de Dieu ne reste pas sans exaucement. Alors que nous avons été créés à l'image et à la ressemblance de Dieu. Écoute bien le raisonnement. Si tout ce qui sort de la bouche de Dieu ne reste pas sans exaucement, et que nous autres avons été créés à l'image et à la ressemblance de Dieu, c'est-à-dire que nous avons le dépôt de Dieu en nous, du fait du Père, du Fils et du Saint-Esprit qui habitent dans notre vie. Autrement dit, si Dieu dit quelque chose qui entre en exaucement, c'est-à-dire que si nous aussi nous disons quelque chose, cela doit forcément entrer en exaucement. Mais cela va dépendre de la foi que tu as. En d'autres termes, si aujourd'hui, tu constates que ta foi en Dieu grandit et que tu dis quelque chose de puissant
cela se réalisera dans le nom de Jésus. Je veux te le confirmer. Jésus est capable de redonner vie à ce qui est mort dans ta vie. Mais par le fait que tu l'utilises, lui Jésus, sur la base de ta foi. Et tu verras que cela s'accomplira merveilleusement. Dieu bénira ta vie plus que tu ne le penses. Il agira pour toi plus que tu ne le penses. C'est pourquoi Jésus dit ceci. Si tu dis à cette montagne, si tu crois que tu dis à cette montagne, transporte-toi d'ici et va te jeter dans la mer. Si tu crois en cela, et dans l'évangile selon Saint Marc, il dit, si tu ne doutes pas dans ton cœur que tu crois que ce que tu as dit arrivera, si tu ne doutes pas dans ton cœur, le doute s'oppose à la foi, mon frère, ma soeur. Je veux dire à quelqu'un quelque chose de merveilleux. Tu n'as pas à savoir le moment de l'accomplissement. Tu n'as pas besoin de savoir à quel moment Dieu fera. Tu sais que Dieu fera un point, un trait. Le temps appartient à Dieu. L'exaucement appartient à Dieu. Tu n'as pas besoin de le savoir. Dieu dit, tu vas enfanter, tu enfanteras. Il dit, tu guériras, tu vas guérir. Dieu dit, tu te marieras, tu vas te marier. Crois simplement ce message. Parce qu'aujourd'hui, c'est un déterminisme de la foi qui se présente à toi. Je ne voudrais plus que tu pleures. Je ne voudrais plus que tu sois une personne abasourdie qui ne sait plus à quel saint se vouer. Regarde, tu vois, les fils de Satan, quand ils vont poser des actes d'adoration, ils croient que ce qu'ils font là va prendre, et puis ça prend. Mais toi, ton père est plus fort que le marabout. Ton père est plus fort que leur Satan. Et puis toi, tu doutes de lui, mon frère, ma soeur. Je veux que tu quittes dans ce doute. Parce qu'il y a un Dieu qui est là. Il y a un Dieu qui est caché, qui est capable de te relever, de t'envoyer plus haut et plus loin que tu ne le penses. En réalité, mon frère, ma soeur, le miracle, l'exaucement ne dépend que de toi seul. C'est pourquoi l'Église te dit quelque chose de merveilleux. Le miracle est en toi. Le miracle réside dans ta vie. Tu décides, cela arrive. Tu refuses, cela n'arrivera pas. C'est la raison pour laquelle Jésus, avant d'accomplir un miracle, posera toujours cette question. Que veux-tu que je fasse pour toi? En d'autres termes, est-ce que tu crois que je peux le faire? La question t'est posée aujourd'hui. Est-ce que tu crois que Jésus peut faire cela? Waouh! Je sens qu'il y a des hommes et des femmes connectés qui sont en train de se relever. Je sens qu'il y a des personnes qui, là où elles sont en train de vivre quelque chose d'exceptionnel. Je vous assure, je ne sais pas comment ça va se passer, mais la motion que j'ai maintenant me fait dire qu'après cette émission, beaucoup de situations vont changer. Je veux que vous vous rebelliez. Soyez des rebelles en Christ. Des gens qui se rebellent parce qu'il y a un Dieu qui parle en leur faveur. Un Dieu auquel ils croient. Capable de changer leur destinée et de les faire conduire aujourd'hui dans le plein accomplissement de leur vie. Dieu t'aime. Et parce qu'il t'aime, il te donne la possibilité aujourd'hui de renouer avec quelque chose de plus grand. Oui, si vous avez une foi, si vous avez une foi, vous direz à cette montagne, transporte-toi d'ici. La montagne, mon frère, ma soeur, c'est la situation que tu ne peux pas enjamber. La montagne, c'est la situation que tu ne peux pas contourner. La montagne, c'est ce qui t'empêche d'avancer. Je veux qu'aujourd'hui tu prophétises. Dis à cette montagne de quitter. Qu'est-ce qui t'a rendu statique? Qu'est-ce qui t'a bloqué? Qu'est-ce qui t'empêche aujourd'hui d'avancer? Oh oh. Est-ce que tu crois que pendant que tu prophétises, cela est en train de se réaliser? Est-ce que tu crois que pendant que tu es en train d'imposer la main à ton parent malade, il est en train de guérir? Est-ce que tu crois que pendant que tu es en train de t'adresser à quelque chose de plus grand, cela est en train de s'arriver et est en train d'arriver? Waouh! Je veux que tu te projettes dans le prophétique, que tu entres dans le surnaturel. Parce qu'aujourd'hui, je vous assure, les anges vont se déployer dans vos maisons. Oui, Dieu se glorifiera. Parce que pendant que tu m'écoutes, ta foi est là.
Quelque chose est en train de te restaurer, de te grandir. Et le Dieu que j'adore est en train de te dire, mon enfant, je t'accorde ma faveur. Que Dieu te bénisse. Qui t'élève. Qu'il affermisse en toi cette foi. Et qui t'accorde d'accomplir l'inimaginable. Que Dieu te garde. Amen.

0: Le père Bienvenu Dia vient de nous proposer un enseignement. Merci de nous avoir suivis. Que le Seigneur nous bénisse.
1: 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Alléluia.
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0: Pour votre salut, il est 23h.

De la deuxième lettre aux Corinthiens. L'amour du Christ nous saisit. Quand nous pensons qu'un seul est mort pour tous, et qu'ainsi tous ont passé par la mort. Car le Christ est mort pour tous, afin que les vivants n'aient plus leur vie centrée sur eux-mêmes, mais sur lui, qui est mort et ressuscité pour eux. Désormais, nous ne connaissons plus personne à la manière humaine. Si nous avons compris le Christ à la manière humaine, maintenant nous ne le comprenons plus ainsi. Si quelqu'un est en Jésus, Christ, il est une créature nouvelle. Le monde ancien s'en est allé, un monde nouveau est déjà né.

0: Prions. Seigneur notre Dieu, que la splendeur de la résurrection nous illumine, pour que nous puissions échapper à l'ombre de la mort et parvenir à la lumière éternelle dans ton royaume. Par Jésus le Christ, notre Seigneur.
1: Amen.

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2: Merci Esprit Saint pour tout ce que tu vas faire dans nos cœurs. Du livre du Deutéronome au chapitre 18. Lorsque tu seras entré dans le pays que le Seigneur ton Dieu te donne, tu n'apprendras pas à commettre les abominations que commettent ces nations-là. On ne trouvera chez toi personne qui fasse passer son fils ou sa fille par le feu, personne qui scrute les présages ou pratique astrologie, incantation, enchantement, personne qui use de magie, interroge les spectres et les esprits ou consulte les morts. Car quiconque fait cela est en abomination pour le Seigneur, et c'est à cause de telles abominations que le Seigneur ton Dieu dépossède les nations devant toi. Ces nations que tu vas déposséder écoutent les astrologues et ceux qui scrutent les présages. Toi, tu seras parfait à l'égard du Seigneur ton Dieu. Chers frères et sœurs, vous qui êtes ici, c'est parce que vous attendez beaucoup du Seigneur, une libération, une guérison pour vous-même qui souffrez ou pour l'un de vos proches pour qui vous priez. Je voudrais vous parler d'un autre danger qui nous empêche d'accueillir les grâces de Dieu. C'est tout ce qui est de l'ordre de l'occultisme, de la magie, des horoscopes, des fausses religions, de la sorcellerie. Le texte de la Bible que je viens de vous lire est très clair. Le Seigneur ne veut pas de toutes ces pratiques qui sont dangereuses pour nous, car elles nous séparent de lui et elles nous mettent sous le pouvoir des esprits mauvais. La question est simple. En qui mettons-nous notre confiance? En Dieu ou dans des pratiques occultistes? Vers qui nous tournons-nous quand nous avons des problèmes? Le Seigneur nous demande de le choisir franchement, de ne pas douter de lui. Alors le catéchisme de l'Église catholique au numéro 2115 et suivant précise bien ce danger. À propos de la divination, de la magie, de l'occultisme, il nous dit « Dieu peut révéler l'avenir à ses prophètes ou à d'autres saints. Cependant, l'attitude chrétienne juste consiste à s'en remettre avec confiance entre les mains de la Providence pour ce qui concerne le futur et à abandonner toute curiosité malsaine à ce propos. Toutes les formes de divination sont à rejeter. Recours à Satan ou aux démons, évocation des morts ou autres pratiques supposées à tort dévoiler l'avenir. La consultation des horoscopes, l'astrologie, la chiromancie, c'est-à-dire la lecture des lignes de la main, l'interprétation des présages et des sorts, les phénomènes de voyance, le recours au médium, tout cela recèle une volonté de puissance sur le temps, sur l'histoire et finalement sur les hommes, en même temps qu'un désir de s'arranger avec des puissances cachées. Elles sont en contradiction avec l'honneur et le respect que nous devons à Dieu seul. Toutes les pratiques de magie ou de sorcellerie par lesquelles on prétend domestiquer les puissances occultes pour les mettre à son service et obtenir un pouvoir surnaturel sur le prochain, même pour lui procurer la santé, sont gravement contraires à la religion. Toutes ces pratiques sont plus condamnables encore quand elles s'accompagnent d'une intention de faire le mal à autrui, ou qu'elles recourent ou non à l'intervention des démons. Le port des amulettes, des gris-gris, des talismans est lui aussi répréhensible. Le spiritisme implique souvent des pratiques divinatoires ou magiques. Aussi l'Église avertit les fidèles de s'en garder. Le recours à des médecines dites traditionnelles ne légitime ni l'invocation des puissances mauvaises, ni l'exploitation de la crédulité d'autrui. Le premier commandement de Dieu, « Tu n'auras pas d'autre Dieu », ne nous permet pas de nous tourner vers d'autres forces. Alors je voudrais voir avec vous maintenant, pour préciser un petit peu, ce qu'est l'occultisme. L'occultisme se présente comme une recherche de connaissances qui porte sur l'avenir, sur l'inconnu ou sur l'au-delà, par des moyens non scientifiques, souvent magiques, en vue d'une mainmise sur le destin. L'occultisme se présente aussi comme une recherche de puissance magique pour agir contre la maladie ou contre un mal, ou bien, et c'est encore plus grave, pour faire du mal aux autres. Alors le petit dictionnaire Robert nous dit que le mot « occulte » vient du latin « occultus », dont le sens est « caché, dissimulé, mystérieux, secret ». On appelle donc science occulte des doctrines et pratiques secrètes qui font intervenir des forces qui ne sont reconnues ni par la science, ni par la religion, en requérant souvent une initiation ou en payant. L'occultisme prétend donc nous faire connaître ce que la science authentique ne peut atteindre et ce que la révélation divine a laissé volontairement caché. L'occultisme conduit donc à entrer en connivence avec des forces cachées, sans se soucier de savoir si ces forces ne sont pas mauvaises et dangereuses pour nous. Alors que comprend l'occultisme ? Premièrement, tout ce qui est de l'ordre de la divination. On veut connaître l'avenir. C'est la cartomancie, la chiromancie, la radiesthésie, qu'elle soit psychique ou spirite, ou l'astrologie. Deuxièmement, c'est tout ce qui est de l'ordre du spiritisme, de la médiumité, la recherche de contact avec les morts ou avec des esprits. Troisièmement, certains aspects de la parapsychologie, quand on recherche des dons de clairvoyance, de précognition ou de psychokinésie, à vouloir déplacer des objets à distance par la seule force de la pensée. La magie blanche, quatrièmement, là c'est vouloir invoquer ces forces magiques dont on ne sait pas qui elles sont, pour faire le bien, pour guérir, mais souvent, eh bien, en fait, ces forces ne font que déplacer le mal. La personne a l'impression d'aller mieux sur le moment, mais le mal ressortira, aggravé, ailleurs dans le corps. Cinquième partie de l'occultisme, tout ce qui est de l'ordre des guérisseurs. Les conjurations magiques des maladies, le magnétisme, les guérisseurs, les coupeurs de feu. Souvent, ils ne disent pas les prières qu'ils font en imposant les mains sur vous, mais souvent, ils invoquent des esprits mauvais. Et sixièmement, bien sûr, ce qu'il faut encore plus éviter, c'est la magie noire, le satanisme, où là, on recherche volontairement à se lier à Satan pour faire le mal à autrui, ou pour avoir des avantages pour soi. Mais là, on ne se débarrasse pas de Satan comme cela. Donc, dans toutes ces pratiques, on vous demandera souvent de payer. J'ai rencontré comme prêtre des gens qui ont payé beaucoup d'argent pour ces pratiques et qui se sont même ruinés, souvent pour rien, mais qui la plupart du temps ont récupéré de gros problèmes. À l'inverse, les prières et sacrements de l'Église sont gratuits, donc dès que l'on vous demande de payer, dites-vous attention, danger. Même si c'est quelqu'un qui dit qu'il est prêtre, les prières, les sacrements sont gratuits. Pour un prêtre, c'est même un péché grave de fixer des prix pour prier ou pour donner des sacrements. C'est un péché qu'on appelle la simonie, qui se définit comme l'achat ou la vente de réalités spirituelles. Et dans le livre des Actes des Apôtres, au chapitre 8, on voit les apôtres qui rencontrent Simon le magicien, qui voulait acheter avec de l'argent le pouvoir spirituel des apôtres, qui leur permettait de guérir des malades ou de délivrer des possédés. Et Pierre lui répond avec force « Que périsse ton argent et toi avec lui, puisque tu as cru acheter les dons de Dieu à prix d'argent. » Il se conformait ainsi à la parole de Jésus « Vous avez reçu gratuitement, donnez gratuitement. » Il est donc impossible de s'approprier des biens spirituels qui viennent de Dieu et de se comporter à leur égard comme un possesseur ou un maître, puisqu'ils ont leur source en Dieu et on ne peut recevoir ces grâces que gratuitement. Pratiquer toutes ces formes d'occultisme que j'ai pu évoquer est donc en contradiction totale avec la foi chrétienne et c'est un péché qu'il faut confesser et qu'il faut arrêter, bien sûr. Utiliser les puissances occultes est donc contraire à l'attitude de foi qui nous invite à faire confiance à Dieu, qui s'est révélé à nous comme un Père qui nous aime. Et c'est pratiques occultes ne peuvent que nous détourner de Dieu, nous faire douter de lui ou même le faire rejeter. Alors quelques attitudes contraires, voilà, que cela entraîne, hein, quand on fait de l'occultisme, eh bien, cela réduit notre prière à une invocation où on voudrait une efficacité immédiate, alors que la vraie prière est abandon à la volonté de Dieu. En pratiquant l'ésotérisme, on recherche un soulagement automatique, alors que nous savons bien que la liberté de Dieu est souveraine et qu'elle ne s'exerce pas de façon automatique et standardisée. Quand il y a des prières, des paroles de connaissance, de guérison, eh bien, tout le monde n'est pas guéri. À chaque fois, toutes les personnes qui ont le problème qui est évoqué ne sont pas guéries. Autre piège de l'occultisme, c'est qu'on recherche une efficacité à tout prix pour sortir d'une difficulté, d'une épreuve. Alors que Jésus nous montre que certains moyens sont des suggestions diaboliques. Jésus lui-même a été tenté au désert et le diable lui disait « Mais ordonne à cette pierre de se transformer en pain, comme ça tu n'auras plus faim. » Mais Jésus répond en disant « Tu ne tenteras pas le Seigneur ton Dieu. » Voilà, dans la difficulté, dans l'épreuve, eh bien, il faut s'en remettre au Seigneur. Autre tentation, eh bien, le fait de vouloir être totalement maître de son destin, de sa vie, de son avenir, alors que la vraie foi s'épanouit dans une confiance en Dieu, en sa providence. Et Jésus le dit d'une autre manière en disant aussi « Hors de moi, vous ne pouvez rien faire. » Donc, vouloir maîtriser totalement son destin, c'est vouloir vivre sans Dieu, ne pas vouloir dépendre de lui, qui nous enfante à la vie. Autre piège de l'occultisme, c'est le refus d'assumer la souffrance en union avec la croix de Jésus, alors que voilà, nous voyons Saint Paul qui disait dans les épreuves « Je trouve ma joie dans les souffrances que j'endure pour vous et je complète en ma chair ce qui manque aux épreuves du Christ pour son corps, qui est l'Église. » Ça ne veut pas dire bien sûr qu'il ne faut pas souhaiter la guérison, mais dans ce chemin d'épreuves que nous pouvons traverser parfois, eh bien, nous pouvons accueillir Jésus qui va nous donner sa force, sa paix pour la traverser. Ce sera un chemin où nous pourrons grandir dans la foi. Nous portons du fruit pour l'Église, pour le salut des âmes, pour notre salut. Autre piège encore de l'occultisme, eh bien, c'est le fait de nous mettre naïvement à la disposition des forces dont on ignore la provenance, alors qu'il est nécessaire de discerner les esprits. Saint Paul disait dans sa première lettre aux Thessaloniciens, « Vérifiez tout, et ce qui est bon, retenez-le. » Donc il ne faut pas être naïf, il faut toujours être prudent en la matière. Alors quelles sont les conséquences fréquentes de ces recours à l'occultisme, à toutes ces pratiques? Alors ça ne veut pas dire... je vais évoquer un certain nombre de symptômes qu'on peut avoir, mais ça, sans qu'on ait contracté des liens occultes, heureusement. Au plan psychique, d'abord, au niveau de notre caractère, eh bien... L'occultisme produit souvent de l'insensibilité. On devient étranger aux autres, égoïste, on s'isole. Dans nos passions, eh bien, l'occultisme, les mauvais esprits peuvent aussi susciter un tempérament querelleur, colérique, une sexualité exacerbée, anormale, une tendance aux actes de violence, aux crimes même. Cela peut aussi entraîner des troubles psychologiques et psychiques, des dépendances de plus en plus grandes, des addictions, une fuite de nos responsabilités, de la mélancolie, des obsessions, des crises d'angoisse, des idées de suicide. Et aussi, au plan spirituel, cela a des conséquences. Pratiquer toutes ces pratiques occultes peut entraîner un éloignement de la prière ou une disparition de la prière de notre vie. On arrête toute pratique sacramentelle, on ne va plus à la messe, on ne se confesse plus. Cela peut entraîner une incrédulité vis-à-vis de la parole de Dieu et de l'Église, même conduire à l'agnosticisme ou à un athéisme déclaré ou endurci. Cela peut susciter aussi des pensées blasphématoires contre Dieu, contre Jésus, contre la Vierge Marie, même devant le Saint-Sacrement exposé. Voilà. Il peut aussi y avoir des sensations dans notre corps. Des personnes sentent comme des serpents, des bêtes qui bougent en elles ou sur elles. Il peut aussi y avoir ce qu'on appelle des maris ou des femmes de nuit, c'est-à-dire des esprits qui veulent avoir des relations sexuelles avec les gens. Et cela est très dérangeant, très perturbant pour ces personnes. Si vous vous retrouvez un petit peu dans toutes ces conséquences de l'ésotérisme, ou si vous avez pratiqué de la divination, du spiritisme, ou tout ce que j'ai évoqué, cela peut entraîner un lien avec des puissances du mal qui parasitent votre vie, qui parasitent votre liberté intérieure et qui vous poussent à des réactions que vous ne contrôlez pas. Ces liens spirituels peuvent être plus ou moins graves. Ils peuvent demeurer parfois longtemps insoupçonnés. Des fois, on a pu aller voir un voyant il y a des années, puis on a oublié. Puis d'un seul coup, il y a des phénomènes bizarres qui arrivent. Tout va mal. Alors, ça ne veut pas dire que c'est une possession, mais c'est ce qu'on appelle des infestations. Ces esprits nous embêtent, nous perturbent. Alors, que faire dans ces cas-là? La première chose à faire, c'est d'abord de décider de renoncer à toutes ces pratiques occultes et de manifester librement notre désir d'être libéré de ces liens. La deuxième chose à faire, c'est de nous débarrasser de tout ce qui est talisman, livre de magie, horoscope, pendule, gris-gris, bague magique, talisman, fétiche, etc. Vous pouvez vous en débarrasser ou les apporter à votre église. Troisièmement, c'est important de demander pardon à Dieu pour toutes ces pratiques en allant se confesser. Quatrièmement, c'est remettre en place, si ce n'est pas le cas, une vie de prière quotidienne, chaque jour, prendre du temps, au moins un quart d'heure, 20 minutes, de prière en silence, dans l'adoration, ou chez vous, devant une croix, une icône, ou à l'église. C'est important aussi de retourner chaque dimanche à la messe, de prier le chapelet, de se confesser régulièrement, de lire la parole de Dieu, surtout le Nouveau Testament. Voilà. Donc c'est vraiment rechoisir Dieu, prendre tous les moyens pour accueillir les grâces que Dieu veut nous donner. Cela peut suffire dans la plupart des cas pour arrêter des problèmes qui peuvent résulter de ces pratiques occultes. Mais dans certains cas, il faudra des prières de libération par des personnes formées pour cela. Donc allez voir un prêtre dans vos paroisses pour demander des conseils. Mais le plus important, c'est de rechercher une vie sainte, de rejeter toute forme de péché, de vouloir toujours pardonner, de choisir de faire le bien. Finalement, tout se résume encore une fois aux 10 commandements et aux paroles de l'Évangile. Comme dit Jésus, « Cherchez d'abord le royaume de Dieu et tout le reste vous sera donné par surcroît. » Voilà, mais il ne faut pas, à l'inverse, chercher Dieu uniquement pour être débarrassé de nos problèmes. Parce qu'à ce moment-là, vous ne cherchez pas Dieu pour lui-même, mais vous le cherchez comme une solution. Une fois, j'ai vu une personne qui était venue me voir. Elle avait été voir plein de guérisseurs, de voyants, essayé plein de trucs pour solutionner son problème. Et elle venait à l'église à la suite de tout ça. Dieu n'était qu'un remède possible parmi d'autres. Donc, non, ça ne marche pas si on met Dieu comme cela. Il faut vraiment le chercher pour lui-même, le vouloir pour lui-même, apprendre à l'aimer, accueillir son amour. Alors ce que je vous propose maintenant, c'est peut-être de vous lever tous, pour ceux qui le peuvent. Je vous propose de renouveler les vœux de votre baptême. Pour ceux qui sont baptisés, et puis sinon pour les autres, vous pouvez aussi le dire. Alors comme on faisait dans l'ancien rite, je vous invite tout d'abord, pour renoncer au mal et à Satan, de vous tourner vers la porte de sortie pour signifier que vous voulez le rejeter en dehors de votre vie. Renoncez-vous à Satan. Renoncez-vous à toutes ses œuvres. Je renonce. Renoncez-vous à toutes ses séductions. Voilà, et pour signifier que vous voulez choisir Dieu, vous pouvez vous retourner vers l'autel et vous pourrez dire votre foi. Croyez-vous en Dieu le Père Tout-Puissant, Créateur du ciel et de la terre? Je crois. Croyez-vous en Jésus-Christ, son Fils unique, notre Seigneur, qui est né de la Vierge Marie, a souffert la passion, a été enseveli et ressuscité d'entre les morts et qui est assis à la droite du Père.
3: Je crois.
2: Croyez-vous en l'Esprit Saint, à la Sainte Église catholique, à la communion des saints, au pardon des péchés, à la résurrection de la chair et à la vie éternelle?
3: Je crois.
2: Vous pouvez vous rasseoir maintenant, je vais lire un témoignage d'une personne qui était tombée dans la voyance, hein, et qui a été délivrée. C'est un témoignage que j'ai trouvé dans le journal Il est vivant. Hospitalisé suite à une embolie pulmonaire, je me sentis appelé au service de Dieu et des autres. Un peu plus tard, alors que j'ai un métier assez fatigant, plusieurs personnes de ma connaissance, un guérisseur, un voyant, un numérologue, me poussèrent à exercer dans leur profession un don de voyance qu'ils avaient, disaient-ils, reconnu chez moi. J'hésitais et je me suis lancé. Je participais alors à une succession de festivals régionaux et de salons de voyance à Paris, et plus ça allait, plus ça marchait. Mon don se développait vertigineusement, je me sentais comme chaussé de bottes de 7 lieues. Après cet entraînement, je décidai de recevoir des gens chez moi pour gagner ma vie comme cela. Rapidement, les visites se firent nombreuses. Par moments, quand même, je me posais des questions, mais d'une manière générale, les gens étaient contents. Je me sentais de mieux en mieux. Je m'épanouissais car j'étais utile, je le croyais. Je croyais œuvrer pour le bien. Je pratiquais des tarifs raisonnables. Je gardais les gens 1 à 2 heures. Catholique, ayant quitté l'Église depuis des années, j'invitais les gens à la prière, à ne pas oublier Jésus quand même, et à l'aimer. Mon affaire tournait bien, mon rythme de vie était équilibré. Je décidais de m'arrêter 2 mois pour faire un pèlerinage et me ressourcer, et pour prier pour ces personnes. J'étais allé en Italie, en Terre Sainte, et je rapportais de ces voyages toutes sortes de choses, des images, des prières, des chapelets, et certainement des grâces pour moi. Je distribuais tous ces objets rapportés à ma clientèle. Donc vous voyez, les gens qui sont dans l'occultisme, parfois, eh bien, ils essayent de vous faire croire qu'ils sont catholiques. Le diable est menteur. Donc ce n'est pas parce que voilà, il y a un crucifix ou une icône chez un voyant que vous pouvez vous dire, ou chez un thérapeute de ces sortes, que vous pouvez avoir confiance. À partir du moment où vous payez ces guérisons, attention. Même s'il ne fait pas payer, attention. Un jour, une amie m'a demandé si je pouvais l'emmener à Paray-le-Monial à l'occasion de la venue du Père Tardif. J'ai consulté rapidement mon agenda. Aucun rendez-vous n'avait été pris ce jour-là. Je projetais de partir à nouveau en Israël dès le lendemain de la session et je répondis « C'est d'accord, je suis libre, allons à Paray-le-Monial. » Je découvre une ambiance jusqu'alors inconnue pour moi. L'enseignement, le discours du Père Tardif, les prières et chants me touchent. Une invitation est lancée à aller se confesser. J'y réponds. Ça ne m'était pas arrivé depuis bien longtemps. Ici, il y a des gens de toute origine, parmi lesquels un assez grand nombre de malades. Après le repas, la prédication reprend, ainsi que les chants, les prières. Puis une messe est célébrée, une adoration du Saint-Sacrement proposée. Tout me bouleverse, et surtout les chants en langue, les guérisons, les élans de joie. Je pleure à plusieurs reprises, ému et transporté de joie. Oui, je reconnais que Jésus, le Christ, est vivant, et qu'il passe parmi nous, même si on ne le voit pas. Le lendemain, nous reprenons la route pour rentrer presque en silence sur Paris, puis je pars en Israël. Une amie juive m'accueille et nous partons directement à Jérusalem. Je ne peux résister à l'élan qui me pousse à lui parler de Jésus, de ce que j'ai vu, entendu, presque touché. Je ne veux plus pratiquer la voyance, ni aucune sorte de divination. De retour à Paris, je retrouve une cliente. Très vite, nos relations se gâtent. Elle me fait comprendre que je ne peux pas m'en sortir ainsi parce que je veux arrêter, parce que c'est de ma faute si elle a quitté Paris pour aller en Israël. Et je lui déclare que pour moi, la décision est prise, la voyance est terminée. Elle me met alors à l'épreuve et je succombe, je recommence. Elle en vient à me traiter de démon, le combat est terrible, je m'accroche à la prière. Je supplie Jésus de me sauver, de me guider lui-même, je pleure, je prie, je me sens comme sous la moquette. Une amie m'accueille, me réconforte, je me confie à elle. Elle me conseille de rendre visite à un ami très proche de Dieu qui me sera d'un grand secours. C'est alors que je reconnais avoir fricoté avec l'ennemi, être touché par le mal. Et je remercie cet ami d'avoir mis le combat en évidence. J'ai rencontré ensuite un exorciste, puis je suis allé à Lourdes prendre des bains de piscine et me mettre sous la protection de la Sainte Vierge. Je me suis engagé à changer de vie. J'ai renvoyé ma clientèle J'ai expliqué, témoigné quand c'était possible. Certaines personnes se sont converties. J'ai fait un grand ménage dans les livres, enseignements, objets, relations. J'ai quitté Paris et mon ancienne vie. Et je me suis installé à la campagne pour une période de purification, de transformation, par la parole, par l'Eucharistie, par la confession fréquente, par la prière. Pour vous, soyez en garde, je vous ai prévenu de tout.
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5: Mon Seigneur et mon Dieu, je crois de tout mon cœur que tu es ici, que tu me vois, que tu m'entends. Je t'adore à genoux devant toi, je te demande le pardon de mes péchés et ton aide pour faire de mon mieux ce moment de prière. Marie, ma mère immaculée, Saint Joseph et mon ange gardien, intercédez pour moi. Je me souviens, Seigneur, que quand j'étais petit garçon, comme dit la chanson, que j'apprenais mes leçons, mais alors pas trop en chantant, c'était plutôt dans les larmes et les pleurs. Et on disait souvent, pour se défendre dans la cour de récréation, d'avoir dit la vérité, de pas avoir menti, on disait « je te le jure sur la tête de ma mère hein, », ou « je te le jure, croix de bois, croix de fer, si je mange, je vais en enfer », tous ces trucs-là qu'on disait pour essayer de défendre le fait que nous pensions dire, que je pensais, que mes amis et moi pensions dire la vérité. Et dans l'évangile, tu nous dis justement, toi, de ne pas jurer du tout, ni par le ciel, car c'est le trône de Dieu, ni par la terre, car elle est son marchepied, ni par Jérusalem, car elle est la ville du grand roi, et ne jure pas non plus sur ta tête, parce que tu ne peux pas rendre un seul de tes cheveux blanc ou noir. Alors c'est un peu étonnant cette phrase, parce qu'on se dit, bon bah, maintenant Seigneur, j'ai grandi, et ça m'arrive plus trop de devoir jurer, voire même plus du tout, et même si parfois on a envie de dire, bah, je t'assure que c'est vrai, même si parfois on a envie de défendre la vérité de façon assez véhémente et assez forte. Et en fait, en réalité, il y a quelque chose d'assez profond dans cette histoire-là que peut-être toi et moi, Seigneur, on peut contempler. Et c'est savoir quel est mon rapport à la vérité. Est-ce que je suis sûr de connaître la vérité? Est-ce que je sais ce que c'est que la vérité? On a parfois une vision de la vérité, Seigneur, qui est un peu intellectuelle, un peu une espèce de logique un peu extérieure. Quand je dis intellectuelle, c'est pas forcément quelque chose de négatif, mais parfois ça fait penser un peu à l'intelligence artificielle. Voilà, c'est une espèce de raisonnement logique extérieur. Quand on parle de serment, de vérité, etc., justement à propos du fait de devoir défendre la vérité, ce qui est assez fascinant, c'est que ça me fait penser à ton procès. On parle de serment et de fait de jurer, on dit bien les jurés d'un jury, et du serment, je jure de dire que la vérité, toute la vérité, rien que la vérité. On est vraiment dans un cadre de procès. Alors nous, est-ce qu'on vit des procès? Parfois oui, peut-être, dans la journée, on peut nous faire des procès d'intention, on peut se sentir attaqué par la vie, par les épreuves de

les relations les uns avec les autres, se dire, mais est-ce qu'il m'aime vraiment cette personne-là? Est-ce que elle s'attache vraiment à moi? On peut aussi avoir des procès, même avoir vécu des procès et avoir été parfois reconnu coupable alors qu'on était innocent. Et puis aussi parfois, et je crois que c'est le pire des procès, c'est le sentiment de culpabilité qu'on peut posséder en nous, parce qu'on voit qu'il y a des choses qui se passent mal autour de nous et on peut parfois se remettre un peu trop en question. Certains ne le font pas assez, en tout cas pas dans ta lumière, et d'autres le font trop, mais toujours pas dans ta lumière, avec une certaine culpabilité, et le diable nous accuse. Et alors on cherche parfois à se justifier, etc. Comme le disait un ami, ne te justifie pas, Dieu l'a déjà fait, mais on cherche à se justifier. Non mais si j'ai fait ça, c'est parce que, pour essayer de se dédouaner. Mais au fond du fond, Seigneur, au fait, ce qui est le plus fascinant, le plus impressionnant, c'est de voir ton attitude pendant ton procès. On est dans le mois du Sacré-Cœur, de ton Sacré-Cœur, Jésus. Et s'il y a une chose qui est fascinante par rapport à ton Sacré-Cœur, c'est que dans le procès que te font les Juifs et les Romains, tu restes serein, apaisé et doux. Ce qui est fascinant, c'est quand ils viennent te chercher avec des bâtons, des lampes, des armes et des lanternes, des torches. Comme si tu étais quelqu'un d'extrêmement dangereux, alors que bah, on a bien vu que tu n'avais jamais pris les armes, qui viennent t'arrêter comme si tu étais hyper dangereux, et toi tu restes d'une douceur incroyable. Et quand il dit est-ce que c'est toi Jésus Nazareth, tu dis je le suis, et ils tombent tous à la renverse, tellement ils sont bouleversés par cette révélation. Mais toi tu restes serein. Quand on demande à quelqu'un c'est toi qui as fait ça, on voit tout de suite si c'est lui qui l'a fait, la façon dont il réagit, parce qu'il a peur de. Il veut se défendre à tout prix, ou s'il n'a pas la conscience tranquille, ou il déteste l'injustice, bah, il réagit fortement. Mais toi, Seigneur, tu réagis avec une douceur et une sérénité incroyables. C'est bouleversant de relire la Passion, et ça peut être quelque chose que tu peux faire aujourd'hui pendant ce moment de prière. Tu peux prolonger ce moment de prière en relisant la Passion et en recontemplant à quel point toi, Seigneur, tu restes serein, en paix, doux, patient et humble, ce qui prouve ton innocence. Tu restes et on contemple ton innocence dans la Passion. Et t'as pas besoin de faire des serments pour jurer je sais pas quoi, pour te dire ah non mais j'ai rien fait, je vous jure par le Fils du Dieu vivant. Alors que justement le grand prêtre t'invoque en disant je t'adjure par le Fils du Dieu, par le Dieu vivant, dis-nous qui tu es. Et toi, Seigneur, tu réponds avec une grande simplicité. Alors que tu es innocent, tu te laisses condamner. Alors que tu es sans péché, tu acceptes de faire péché pour moi. Alors que tu es la douceur même, tu acceptes de subir la violence. Alors que tu as la confiance même, tu acceptes de te laisser accuser et attaquer et agresser, et que les gens doutent de toi. Mais c'est ça qui est extraordinaire, c'est de voir cette tendresse qui se donne à moi. Et j'ai besoin de relire et de relire et de reméditer souvent la Passion, qui est le cœur de l'Évangile, qui est le cœur de l'Écriture, qui est le cœur de ma foi, pour arriver à rentrer dans cette réalité là. Et d'ailleurs, à propos de vérité, dans la Passion, il y a un personnage, Pilate, qui te demande qu'est-ce que la vérité? Et toi, tu réponds, je suis devenu pour rendre témoignage à la vérité, pour témoigner de la vérité, pour dire ce qu'elle est la vérité. Voilà, si on cherche à comprendre Jésus, pourquoi t'es venu sur cette terre, on peut chercher plein de raisons, et voilà, donner sa vie en rançon pour la multitude. Mais la raison qui est au cœur de l'Évangile, au cœur du cœur de la Bible, au cœur du cœur de la révélation chrétienne, c'est pour rendre témoignage à la vérité. Et ça, c'est grand. Toi et moi, nous cherchons la vérité. Toi et moi, nous voulons connaître la vérité. Nous avons soif de la vérité sur Dieu, sur toi et moi, sur les autres, sur le monde, sur l'histoire, sur le mystère du mal, sur le mystère du bien, sur qui je suis, sur qui sont les autres, sur toutes ces réalités-là. On a besoin de connaître la vérité. Mais cette vérité, où est-ce qu'elle se révèle? Elle se révèle dans le Christ qui est devant Pilate, dans toi Seigneur qui est devant Pilate et qui répond, alors que tu es ligoté, que tu es attaché, que tu es accusé, que tu es même condamné, tu dis, je suis venu pour rendre témoignage à la vérité. Je suis venu pour rendre témoignage à la vérité. Et cette vérité, c'est quoi? Cette vérité, c'est que tu nous as aimés jusqu'à mourir pour moi. Cher ami, tu as besoin de savoir que tu ne connais pas la vérité. Tu as besoin de reconnaître que tu ne connais pas la vérité, que toi et moi, nous ne connaissons pas la vérité, que nous ne savons pas ce qu'est la vérité. Nous avons besoin de revivre ce que saint Paul proclame à travers ce que l'Église nous donne à entendre comme lecture aujourd'hui.

0: l'amour du Christ nous saisit quand nous pensons qu'un seul est mort pour tous. C'est ça la vérité. Le Christ est mort pour tous. Et du coup, nous apprenons à connaître de manière différente, non plus les gens de façon humaine, mais même moi de façon humaine. Et je ne peux pas accepter, tu ne peux pas accepter d'être connu de façon humaine. Tu peux pas accepter que ce soit tes parents qui te connaissent, que ce soit tes frères et sœurs qui te connaissent, que ce soit ton patron qui te connaisse, que ce soit ta femme ou ton mari qui te connaisse, que ce soit tes professeurs qui te connaissent, que ce soit tes amis qui te connaissent, que ce soit toi-même qui te connaisse. Même toi, tu ne te connais pas. Il y a que le Christ qui te connaît. Et le Christ, il est mort pour toi. Le Christ, il est mort pour toi. Et cela nous saisit. Regarde-le. Regarde-le qui dit à Pilate et qui te dit à toi-même quand tu dis qu'est-ce que la vérité? C'est-à-dire, je suis venu pour rendre témoignage à la vérité. Il est là, pauvre, humble, doux, patient, serein, et il te dit, je suis venu pour rendre témoignage à la vérité, pour t'aider à connaître cette vérité. Et il te dit un grand oui à toi. Cette vérité, c'est oui, je veux que tu existes, oui, il est bon que tu existes, oui, je dis oui à ton existence, oui, je veux t'aider à être heureux, oui, je veux faire de toi... une nouvelle création, je veux te faire de toi la lumière du monde. Oui, je donne ma vie pour toi et je veux la redonner encore. Demande à la Vierge Marie de réentendre ce oui, de réentendre cette vérité qui vient venir déraciner au fond du fond de toi le doute que tu portes depuis le début de la création, depuis le début de ta création, depuis le début de ta vie. Ce doute que tu portes au fond de toi, que nous portons tous au fond de nous, qui est de ne pas suffire, de pas croire vraiment que le Christ est mort pour moi. Que le Christ, que Seigneur, tu es mort pour moi. Et que c'est ça la vérité dans laquelle vivre. Vierge Marie, apprends-nous à lire la Passion avec ton propre regard. Ouvre nos yeux pour que nous y contemplions la vérité. Que nous y contemplions le grand oui de Dieu à ma vie, à ce que je suis, à tout mon être. Et que cela me saisisse en profondeur. Tous les jours, un peu plus, dans la lumière de l'Esprit-Saint. Je te remercie, mon Dieu, des bonnes résolutions, des beaux désirs et des lumières que tu as semées dans mon cœur pendant ce moment de prière. Je te demande de m'aider à les faire fructifier. Marie, ma Mère Immaculée, Saint Joseph et mon ange gardien, accompagnez-moi toujours dans le chemin.
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0: Pour votre salut, il est 0h.
2: Le chapelet des larmes de sang de Marie. Ce chapelet a été révélé à une sœur brésilienne en 1930 comme une arme puissante pour mettre en fuite le démon et obtenir la conversion des pécheurs avec une efficacité particulière dans les cas de possession. Ce chapelet fait pleuvoir les grâces et tout au long de cette prière, sûr que le Seigneur va accomplir sa promesse. Amen. Au nom du Père, du Fils et du Saint-Esprit. Amen. Je crois en Dieu, le Père Tout-Puissant, Créateur du ciel et de la terre, et en Jésus-Christ, son Fils unique, notre Seigneur, qui a été conçu du Saint-Esprit, est né de la Vierge Marie, a souffert sous Ponce Pilate, a été crucifié, est mort, a été enseveli, est descendu aux enfers, le troisième jour est ressuscité des morts, est monté aux cieux, est assis à la droite de Dieu, le Père Tout-Puissant, d'où il viendra juger les vivants et les morts. Je crois en l'Esprit Saint, à la Sainte Église catholique, à la communion des saints, à la rémission des péchés, à la résurrection de la chair et à la vie éternelle. Amen. Notre Père qui es aux cieux, que ton nom soit sanctifié, que ton règne vienne, que ta volonté soit faite, sur la terre comme au ciel. Donne-nous aujourd'hui notre pain de ce jour. Pardonne-nous nos offenses, comme nous pardonnons aussi à ceux qui nous ont offensés. Et ne nous laisse pas entrer en tentation, mais délivre-nous du mal. Amen. Je vous salue, Marie, pleine de grâce. Le Seigneur est avec vous. Vous êtes bénie entre toutes les femmes. Et Jésus, le fruit de vos entrailles, est béni. Sainte Marie, Mère de Dieu, priez pour nous pauvres pécheurs, maintenant et à l'heure de notre mort. Amen. Gloire soit au Père, au Fils et au Saint-Esprit, comme il était au commencement, maintenant et toujours, et dans les siècles des siècles. Amen. Récitons maintenant la prière introductive de ce chapelet. Jésus.